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1: Bonjour à toutes, bonjour à tous. Vous êtes à l'écoute de Micro Rebelle sur la 99.6 FM. Il est 18h et c'est l'heure de la zone d'expression populaire, ou ZEP. Un créneau de 2h qui fait la part belle aux habitants et habitantes du bassin minier du Pas-de-Calais qui, le temps d'une heure ou de plusieurs séances, deviennent des apprentis reporters et reportrices. Une émission également diffusée le dimanche à 17h. Aujourd'hui, une émission composée de deux émissions préparées par des jeunes et des moins jeunes et enregistrées en direct. La première émission que vous allez entendre date du samedi 4 juillet 2026 et a été enregistrée dans le parc du Louvre-Lens par les jeunes de la mission locale de la communauté d'agglomération Lens-Liévin. La seconde émission date, elle, du vendredi 10 juillet 2026, enregistrée depuis le parc de la Croisette de Méricourt par les habitants de la pension de famille Martha Desrumeaux de Méricourt. On débute cette zone d'expression populaire avec une émission radio préparée par Ivan, Inès, Lilou et Théo de la mission locale de la Cale et enregistrée en direct depuis le Louvre-Lens. C'était le samedi 4 juillet 2026 pour l'ouverture de Parc en Fête, un événement qui se déroule tout l'été. Au programme de cette émission, la découverte des animations de l'été, des rencontres avec des artistes et intervenants et intervenantes qui animeront des actions au Louvre-Lens. On est parti pour une heure de show.
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5: Bonjour à toutes et à tous et à toutes. Vous êtes bien sur Micro Rebelle 99.6 FM, en direct du Louvre-Lens, pour Parc en Fête, un événement qui débute ce jour-ci et qui se déroulera jusqu'au 30 août. Je suis Théo et je suis en compagnie de l'incroyable Ivan. Ivan, bonjour.
6: Bonjour.
5: Je suis aussi avec la phénoménale Inès. Inès, comment vas-tu ?
7: Ça va et vous ?
5: Ça va. Et de l'irremplaçable Lilou. Lilou, comment vas-tu ?
8: Bonjour, ça va et vous ?
5: Il est 17h et nous sommes à l'antenne jusqu'à 18h pour découvrir des intervenants et artistes de l'événement Parc en Fête de ce samedi 4 juillet 2026. Au programme de l'émission du jour, une interview de Juliette du Louvre-Lens qui nous dira quelques mots sur le programme de Parc en Fête. Marjorie et Damien du Chapitong, Anne et Joseph du Manège à Propulsion et des jeunes de la mission locale et de la Cale qui vont vous parler de l'atelier gravure. Et nous écouterons également un peu de musique. Nous débutons donc cette émission en compagnie de Juliette. Juliette, bonjour.
9: Bonjour.
5: Alors, tu es ici pour nous parler du coup de Parc en Fête. Est-ce que tu peux nous dire ce que c'est en quelques mots ?
9: Alors, Parc en Fête, c'est la saison estivale du Louvre-Lens. Cette année, c'est la 9e édition. Donc en fait, c'est un événement qui se veut ouvert à tous. C'est gratuit. Toutes les activités proposées sont gratuites. Et donc pendant les 2 mois de l'été, cette année, du 4 septembre au 30 août, on a des animations, des activités artistiques, des spectacles tout au long de l'année, tout au long de l'été, pardon.
5: D'accord. Donc en gros, Parc en Fête, si tu pouvais nous dire ce que c'était, ce serait un résumé de plusieurs activités liées à la saison, c'est ça ?
9: Tout à fait. Cette année, on a fait le choix d'orienter la programmation sur le thème du voyage. Donc en fait, chaque semaine, une nouvelle thématique est proposée. Là, le week-end d'ouverture, il est festif. Ensuite, on aura une semaine dans l'ordre. On a une semaine sur la bande dessinée et l'illustration. On aura ensuite, en lien avec notre exposition, Par-delà les mille et une nuits, une exposition sur le thème de l'Orient, avec des ateliers tambours orientaux, danse orientale, calligraphie arabe. On aura aussi une semaine sur la biodiversité, une sur le thème des couleurs, sur l'alimentation. Et bien sûr, on aura notre Nuit des Étoiles. C'est l'événement phare quand même de Parc en Fête qui aura lieu cette année le 22 août. Donc vous pourrez venir observer les étoiles, dormir sous la tente et regarder un film en plein air.
5: Ouh, ça a l'air génial ça. Et du coup, Parc en Fête, c'est pour qui exactement ?
9: Parc en Fête, c'est pour tout le monde. Tout le monde peut venir, toutes les activités proposées sont gratuites et j'ai oublié de préciser qu'il y a, comme chaque année, de la location de matériel au niveau du tipi d'accueil, donc table de ping-pong, parcours mini-golf, voilà.
5: De quoi pouvoir faire quelques activités assez
9: Tout à fait, en autonomie.
5: En autonomie.
9: Exactement.
5: Et du coup, Parc-en-Fête, c'est jusqu'au quand ?
9: Parc-en-Fête, c'est jusqu'au 30 août.
5: 30 août, très bien.
9: Voilà.
5: Est-ce qu'il y a différentes activités qui peuvent avoir lieu, par exemple, au début de l'événement, ou ça, justement, certaines activités sont prévues pour d'autres week-ends ?
9: Alors, là, par exemple, les activités qui sont proposées aujourd'hui, comme on a un manège, on a la construction d'une structure participative qu'on vous présentera après. Vous pourrez retrouver toutes ces activités-là aussi demain. Mais en fait, on tient à proposer des activités différentes chaque semaine pour que les habitants du coin puissent en fait venir tout le long de l'été et puis découvrir de nouvelles activités. C'est aussi l'intérêt de l'événement.
5: Eh bien, écoute, je te remercie énormément, Juliette, d'avoir répondu à nos questions.
6: Merci à Juliette et à Théo pour cet échange. Pour les interlocuteurs et interlocutrices, il est temps de prendre le bus, voie de voiture ou de venir à pied ou en vélo jusqu'à le Louvre-Lens. Ici jusqu'à 19h, on enchaîne avec une première interview de Damien et Marjorie.
7: C'est l'été, il fait beau, il fait chaud. Beaucoup de Français abandonnent leurs chaussures fermées et leurs épaisses chaussettes pour privilégier le confort des chaussures ouvertes. Mais deux êtres fabuleux du nom de Marjorie et Damien ont eu l'idée lumineuse et artistique de construire une forteresse de tongs nommée le Chapitong. Bonjour Marjorie.
10: Bonjour.
7: Bonjour Damien.
11: Bonjour.
7: Et merci d'avoir accepté de répondre à nos questions.
11: Merci à
10: Avec
11: vous.
10: Avec plaisir.
7: Pour commencer cette interview, on aimerait en savoir plus sur vous. Qui êtes-vous et d'où vous venez-vous ?
10: Je m'appelle Marjorie, je suis architecte, je viens de la région Champagne-Ardenne, installée à Nantes depuis quelques années, avec un parcours d'études d'art appliqué, d'architecture, et après maintenant à mon compte pour candidater à des micro-architectures de ce type.
11: Et moi je suis Damien Faval, je suis aussi architecte, j'habite à Nantes comme Marjorie, j'ai grandi en banlieue parisienne, où j'ai fait mes études d'architecture, et avec Marjorie on concourt à des projets comme celui de Microtopie qu'on vous présente aujourd'hui.
5: Très bien. Alors Damien et Marjorie, est-ce que vous pouvez nous dire c'est quoi donc ce fameux Chapitong ?
10: Ah. Alors, ce Chapitong, un peu d'où son nom, Chapiteau-Tong. À la base, on voulait surtout un abri pour se faire se rencontrer les gens. On partait surtout sur une toiture, en fait. Et c'est venu assez naturellement de l'univers un peu presque circassien, le voyage, le nomadisme. C'est un vocabulaire qui est venu assez vite. Et les tongs, parce que je pourrais laisser la parole aussi juste après là-dessus, mais c'est un déchet industriel qui n'est pas un déchet de la construction. Et dans le cadre du festival Microtopie, on est habilité à questionner le réemploi de manière assez large. Et on s'est dit, pourquoi pas avoir une grosse partie de réemploi de construction et aussi pourquoi pas détourner un objet de son usage qui est la tong et d'en faire un matériau d'architecture.
11: Ouais, donc pour compléter un peu la structure du projet en tube d'échafaudage, donc c'est aussi des matériaux qu'on a pris en réemploi. Et l'idée des tongs, c'était, comme l'a dit Marjorie, d'avoir un grand toit. Au début, on voulait un grand toit qui rassemble et on pensait à un calepinage type tuile. En fait, on s'est dit qu'on aimerait bien quelque chose qui soit vibrant, un peu comme de la tuile. Et donc de détourner un objet pour remplacer la tuile. Et la tong s'y prête bien parce que c'est imperméable, ça peut être cloué, un peu à l'instar des tuiles, ça permet de faire des assemblages de superposition, un peu comme la tuile. Et c'est pour ça qu'on a choisi ce matériau.
5: Donc peut-être un jour on aura le projet le toit tong, c'est ça ?
11: Sûrement, c'est possible.
10: Ouais. Pourquoi pas ?
7: Quel est le but du Chapitong exactement ?
11: Aujourd'hui, principalement, ça va être d'accueillir une partie de la programmation de Parc-en-Fête. C'est aussi pour ça qu'on a répondu au projet sur le Louvre-Lens. C'était de pouvoir proposer une table, des bancs, très sommairement en fait, une table et des bancs, où les gens vont pouvoir se réunir, se mettre autour. Et les auditeurs ne le voient pas, mais il y a des tricoteuses qui tricotent pas loin de la structure. Peut-être qu'à terme, elles viendront tricoter sous le Chapitong.
10: Et on est au bord de l'eau. On est au pied de l'étang et c'était aussi proposer une partie ombragée sur cette plage qui nous est mise à disposition.
7: Du coup, le but, ce serait un endroit de partage où on peut partager des activités.
11: C'est ça. Des ateliers, même un pique-nique, quoi, partager de la nourriture aussi, ou juste se poser, échanger entre amis ou en famille.
7: D'accord.
5: Très bien. Et du coup, cette idée, elle vous est venue d'où ?
10: Alors on a vu passer l'appel à projet de Microtopie cet hiver Et à la base, quand on a vu l'intitulé, le cahier des charges du concours, on est tout de suite parti sur une idée d'une toiture, mais à la base c'était peut-être des tentes, des tentes qu'on trouve dans le commerce de manière un peu industrialisée. En fait, on est assez vite parti sur un matériau de toiture, mais au début c'était littéral, quoi, c'était la tente. Et puis après, avec Damien, on a pas mal échangé et on s'est dit qu'est-ce qu'on peut trouver en fait de beaucoup plus simple et qui nécessite moins de travail que de découper des morceaux de tente. En fait, on cherchait l'imperméabilité pour faire un toit. Et bien tout de suite, on est parti sur la tente parce qu'il y avait moins de travail à faire, entre guillemets, et que ça ressemble à des tuiles et on peut les utiliser. En fait, on a fait l'expérimentation de voir est-ce qu'on peut les utiliser comme des tuiles de toit.
12: D'accord.
10: Donc après, il a fallu les calpiner, faire des dessins pour voir si ça se superpose, parce que c'est pas un matériau conventionnel du coup, donc les espaces pour se recouvrir, ça laisse des vides, donc il faut réfléchir un petit peu.
12: Bien sûr.
7: Mais du coup, comment avez-vous bâti ce projet artistique qu'est le Chapitong ? Comment vous êtes-vous organisé ?
11: De manière assez simple, on a préfabriqué et prémonté toute la structure dans mon jardin. J'ai la chance d'avoir un petit jardin à Nantes avec assez de place pour pouvoir accueillir la structure. Donc on a passé 2 semaines à Nantes avant de venir installer ici à Lens, à découper les tubes, préassembler, voir si tout allait bien, se passait bien, récolter la matière aussi, les tongs, le bois, tout ça.
12: Très bien. Et comment avez-vous travaillé du coup le concept participatif du Chapitong ?
10: Alors il faut savoir qu'on avait organisé aussi une collecte à la base pour donc chacune était invitée à laisser sa paire de tongs avant d'en changer pour cet été. Donc on en a récupéré quelques-unes. Et après, l'idée c'était assez vite de se dire on va laisser la partie couverture clouage de toit pour le public parce qu'on trouvait ça beaucoup plus ludique et beaucoup plus accessible d'aller faire un dessin de couleurs, de coloris à plat où après on va les pouvoir les clouer et nous après on va les assembler sur le toit, déjà pour des questions de sécurité et aussi parce que c'est plus ludique de faire ce choix graphique et qui vient aussi des habitants et pour nous c'était super important. On a la main entre guillemets sur la conception mais elle se fait avant tout avec le public et c'est un peu ce qui nous définit un peu dans notre pratique aujourd'hui, c'est un échange constant, on n'est pas tout seul dans notre coin à dessiner.
12: C'est l'esprit un peu collaboratif, ouais. La cohésion.
10: On essaye.
7: Pourquoi construire une place forte au cœur du Louvre-Lens ?
11: C'est une bonne question parce que au début, faut savoir que nous, les sites, on les choisit pas. Pour le projet de Microtopie, on nous assigne un site à chaque groupe, à chaque personne qui participe au concours. Et donc, on a tiré, on va dire par chance, le Louvre-Lens parce que nous, on est très fiers de construire ici, à côté du bâtiment de Sana et dans ce parc qui a été très bien travaillé par les paysagistes, l'équipe de paysagistes.
10: On est chanceux.
11: On est très chanceux d'être ici. Donc c'est pas vraiment un choix, en fait. Ça a été un peu imposé, mais c'est quelque chose qui est très bienvenu, quoi. On est vraiment très content de pouvoir travailler ici. Le cadre est incroyable. Et je pense qu'on n'aurait pas pu rêver mieux pour installer notre structure.
12: Et du coup, qu'attendez-vous des visiteurs pour ce projet ? Qu'attendez-vous de leur participation exactement ?
10: Je pense que ce qui ferait plaisir, c'est un peu de curiosité, qu'ils viennent peut-être nous voir, nous poser des questions s'ils ont envie, participer à la mise en place des tongs et au clouage si on en a envie. Et puis éventuellement après de revenir, inviter de la famille, venir voir un peu la construction. Si on a participé, après ça donne envie de montrer un peu aux copains, aux copines à quoi ressemble le projet final. Donc ouais, disons, ce qu'on souhaite après pour ce projet-là, c'est que ça se déploie, que ça vive un peu en dehors de son espace. Ouais.
12: C'est ça, qui transcende un peu l'activité aussi du parc en fait.
10: C'est ça. Ouais, par exemple, ouais.
7: L'avez-vous déjà mené par le passé, ce projet artistique ?
10: Ce projet-là ?
7: Oui.
10: Non, c'est une expérimentation qu'on a créée pour le concours Microtopie.
7: Donc c'est exclusivement pour le Louvre-Lens et Microtopie.
10: C'est ça.
7: Est-ce que vous avez l'intention de faire des projets similaires pour l'avenir ?
10: Oui, des projets.
7: Beaucoup de projets similaires.
10: Oui. Bon, on aimerait bien, s'il y a d'autres concours de ce type, il y en a. Toi Damien, tu as déjà participé au concours des cabanes par exemple ?
11: J'ai eu la chance de remporter le Festival des cabanes en 2023, si je ne dis pas de bêtises. Un festival qui se passe autour du lac d'Annecy, donc dans la montagne, où on construit les cabanes directement dans la nature. Mm-hmm. Donc c'est un peu d'autres conditions de travail, parce que du coup on est un peu seul dans les champs avec nos outils. Mais c'était aussi très cool et les cadres étaient magnifiques, les lieux étaient sublimes.
7: Ça vous faisait pas peur de travailler seul dans le calme ?
11: J'étais pas tout seul encore cette fois-ci. J'avais aussi un coéquipier à ce moment-là. On était deux. On a eu la chance d'avoir un peu d'aide de quelques amis qui sont venus passer quelques jours sur place avec nous. Donc non, j'étais jamais seul. Et...
10: C'est ça ce qui fait notre début de pratique aussi, je pense. C'est le fait d'être en collectif aussi, d'être à plusieurs. C'est un peu la force du groupe, quoi. C'est un peu comme ce projet-là aujourd'hui, en vrai. En fait, il n'aurait jamais été possible sans la participation de tout le monde, et dont les groupes de jeunes qui sont venus nous aider tout à l'heure. Ça a été un procédé incroyable, hein, presque industriel, hein, ce couage de tongs. C'était impressionnant.
7: Mais au moins, c'est une œuvre qui fait que c'est une œuvre partagée. Ça a été créé avec beaucoup de personnes. Et c'est collectif et ça sert à regrouper les autres personnes.
11: Ouais, on l'a fait avec les gens et on le fait aussi pour les gens. Quoi. On espère qu'ils vont après se l'approprier, pouvoir l'utiliser, faire toutes les activités qu'on a énoncées tout à l'heure et que la structure va vivre quoi, tout l'été et jusqu'à cet hiver.
7: D'accord.
5: Marjorie, Damien, je vous remercie énormément pour ce temps d'antenne que vous nous avez consacré et j'espère que vous passerez un excellent moment à Parc en Fête.
11: Merci beaucoup.
6: Merci d'avoir écouté Lilou et Théo, ainsi que nos invités Marjorie et Damien. Ça nous donne envie de jeter un œil à ce tapis tong, mais pas tout de suite, parce que nous sommes ensemble sur la 99.6 Micro Rebelle jusqu'à 18h en direct du Louvre-Lens. On se retrouve juste après une pause musicale avec nos prochains invités. On écoute JJ Dinas à tes côtés.
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1: J'espère que vous avez apprécié cette petite musique de Jaja et Dinaz à tes côtés. On se retrouve dans quelques instants avec l'interview de Anne qui justement occupe l'atelier. Elle est en train de s'installer, excusez-nous. Vous êtes toujours en tout cas sur Micro Rebelle, à l'écoute sur 99.6 FM. Et à l'instant, vous venez d'écouter du coup Jaja et Dinaz. Et pour cette suite d'émission, je laisse la parole à Ivan et Inès.
2: Ici Inès et Ivan au micro, toujours en direct du Louvre-Lens. Et nous sommes maintenant en compagnie de Anne, qui a fabriqué un manège à propulsion participatif accompagné d'un orgueur de...
3: D'orgue de barbarie,
2: oh pardon. Et de clarinette ici, et on aimerait en savoir plus.
3: Bonjour Anne, bonjour. Merci d'être à notre micro aujourd'hui.
4: Avec plaisir.
3: Alors, est-ce que vous pouvez nous parler de vous ?
4: Alors, je vais vous parler de la compagnie, Cirque oui. Plein d'air, du coup, où on a un manège qu'on a construit sur le thème du cirque, voilà. Un manège à rotation participative. C'est un vélo qui va actionner la piste, et on invite les parents ou les non-parents, en tout cas un adulte, à venir pédaler, et les enfants viennent s'asseoir sur le manège. Et en effet, il y a de la musique sur chaque tour de manège, donc un orgue de barbarie et une clarinette.
2: Nous sommes à la radio. Comment décrire votre manège ?
4: Alors le manège, comme je disais, c'est sur le thème du cirque. Il y a un lion, il y a une otarie, il y a une roulotte, il y a un homme fort et il y a un poisson. Et c'est un manège qui a été fait par des sculpteurs, des menuisiers et sculpteurs sur bois. Et puis nous, avec Joseph, du coup, sur tout ce qui était ferraille. Donc c'est vraiment un vieux manège, mais qu'on a fait récemment. Donc les gens, souvent, ils nous posent la question, mais c'est un manège qui date d'il y a longtemps, alors que non, on l'a fait il y a une petite dizaine d'années, mais il a une esthétique de vieux cirque, dans le sens où c'est la musique... notamment l'orgue de barbarie qui rappelle bien les manèges, et puis le thème avec le bois, avec la ferraille, voilà.
3: Alors, d'où vient ce mot circophone ? De quelle origine ?
4: Alors, c'est nous qui l'avons inventé. Cirque, circo, enfin, par rapport au cirque, et fun par rapport à la musique. Et comme on avait envie de lier les deux, nous, on est des anciens acrobates, on a fait 20 ans de portée acrobatique avec Joseph. Mm-hmm. Et voilà, on s'est reconverti il y a 4 ans sur une formule plus légère physiquement, d'où le circophone qui mêle quand même le cirque avec les figurines et puis l'itinérance et la musique.
3: Oui, donc c'est vraiment un nom que vous avez créé.
4: Tout à fait.
3: En mélangeant deux mots.
4: Tout à fait.
3: D'accord.
4: Il n'existe pas dans le dictionnaire.
2: Et comment est venue cette idée de fabriquer ce manège ?
4: On s'était toujours dit qu'un jour on ferait un poisson et cuillère, donc un poisson avec plein de petites cuillères. L'idée de départ, elle est là. Et ce manège, il faisait partie de notre ancien spectacle qui était autour des portées acrobatiques et de la musique. Sous un chapiteau, les gens venaient voir un spectacle et à la fin, ils venaient faire du manège, mais ils n'étaient pas au courant. Et quand on a arrêté les portées acrobatiques, on s'est dit, le manège, on ne va pas le revendre, on ne va pas le mettre au placard, on va s'en servir encore pour faire tourner d'autres enfants sur une formule, entre guillemets, plus foraine que ce qu'on faisait avant.
2: Et quelle acrobatie que vous faisiez avant ?
4: Eh bien, des portées acrobatiques en duo. Alors au sol, Joseph était toujours debout ou couché, et moi dans ses mains, sur sa tête, sur ses pieds.
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6: 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Aimez-vous danser la salsa, la cumbia, le cha-cha, le malambo, la samba, le tango, le merengue ? Meringue, mais qu'est-ce que c'est le meringue ? Le meringue, c'est un genre musical, une danse née en République de

emporter, un pas de danse appelé meringue. Il pourrait aussi être dérivé d'un style musical haïtien. Le meringue folklorique, meringue tipico, utilise un accordéon, une guira, un tamboro et un petit tambour à double tête, parfois une marimba, ainsi que le bandurria, qui fut supplanté par l'accordéon. Le meringue s'est modernisé dans les années 70 sous l'influence de la salsa et les groupes y ont incorporé du piano, des cuivres, des bois, comme trombone, saxophone et le synthétiseur et basse électrique ensuite. Aussi, si vous aimez particulièrement la musique venue d'Amérique latine, rendez-vous pour Pasos Prohibidos, les

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0: le beat est bon. En 2006, l'artiste Picard Camini réalisait le premier buzz sur internet avec le clip Marley Gaumont et ses 27 millions de vues. Il vendra par la suite plus de 500 000 singles. 20 ans plus tard, il est toujours sur la scène médiatique avec 3 albums, un film en tant que scénariste, Bienvenue à Marley Gaumont, un one-man show et de la télévision. Lors du festival Les Agités du Mélange à Fresnes-sur-Escaut, dans le Valenciennois, il revient sur ses 2 décennies de musique, d'humour et de ruralité.
1: Bah déjà, on se dit que c'était il y a 20 ans, on se dit que c'est passé vite. On réfléchit aussi surtout à l'avenir et aux erreurs à ne plus reproduire. Qu'est-ce qu'on a bien fait? Qu'est-ce qu'on a mal fait? Qu'est-ce qu'on aurait pu faire mieux? Histoire que les 10 prochaines années soient aussi bien. Mais sinon, non, en tout cas, ça fait plaisir de vivre de ma passion 20 ans après avoir commencé.
2: Et puis, vous avez fait beaucoup de choses aussi. En effet, scénariste de Bienvenue à Marley Gaumont, animateur aussi à la radio. D'ailleurs, on est avec Sam, ouais, qui est juste à côté de nous.
1: Sam,
3: oui, bonjour.
1: C'est mon pote. Alors Sam, je raconte comme une anecdote. Hein. Il fait mon DJ ce soir, Sam.
3: Ouais.
1: Mais c'est un pote de longue date. Et il était animateur radio à radio dans le Nord aussi, des grosses radios du Nord. Donc je vais pas citer la concurrence, ça se fait pas.
2: Allez-y.
1: Ouais, il était sur Radio Contact.
3: Non, c'est Contact FM.
1: Sur Contact FM,
3: parce
1: voilà.
3: Que Radio Contact, c'est une autre radio.
1: C'est notre radio. Contact FM dans le Nord. Et donc on se connaît depuis des années. Puis là, il est sur Toulouse

0: FM, et t'entends, il fait mon, il est, c'est mon DJ. Donc c'est mon mic Sam, il est avec moi là.
1: Je l'ai rencontré comme toi lors d'une interview à la radio, c'est ça. Hein,
0: c'est vrai.
1: Ouais. On s'est rencontré en pleine interview, on a sympathisé. C'était j'étais à Vitamine à l'époque, j'étais sur Radio Vitamine.
0: Vitamine dans le sud et on se lâche plus depuis des années. Voilà l'anecdote.
2: Il y a cette rencontre comme quoi il se passe des choses derrière le micro.
0: Exactement.
2: Heureusement
0: exactement.
2: Qu'il y a encore la radio.
0: Exactement.
2: On vous connaît bien sûr avec Marley Gaumont, mais il n'y a pas que ce titre, évidemment. À vos tout débuts, Parce qu'on est con, Je suis blanc, Psycho Star Show. Voilà, c'est des chansons où il y a de l'humour, mais en même temps, il y a vraiment ce fond de vérité derrière. Et vous arrivez à mêler, c'est ça votre genre, votre style.
0: Bah, moi, en fait, je suis de l'ancienne école du rap, quoi. Donc, moi, comme j'étais un campagnard, j'écoutais le rap qui venait de partout, sauf de la campagne. Et donc, j'ai bien compris les codes du rap dans les années 80-90. C'était, dire des vraies choses, essayer de faire bouger les choses, dénoncer un peu ce qui ne va pas dans notre société. Donc, ça, c'est vraiment le code classique du rap, tout en restant authentique. Donc, authentique, ça veut dire beaucoup de choses. C'est-à-dire assumer son vécu, assumer ce qu'on est. Et si j'assume ce que je suis, bah, je suis quelqu'un de joyeux, qui aime se marrer. Donc forcément, dans mes textes, même si je dénonce, il y a toujours un trait d'humour. Et même dans mes clips, c'est ma façon d'être, quoi. C'est comme ça que je me définis en tant que, non pas rappeur, mais chanteur.

0: il y a un hommage au Nord, à vos terres, au monde rural, le vrai France, par exemple, avec ces textes très ciselés et avec ce fond de vérité. Finalement, c'est quoi le vrai France ?
1: Bah, le vrai France, c'est la France que moi j'ai connue. C'est la France que j'ai connue dans les années 80, 90, qui est toujours en pleine mutation, qui parfois est abandonnée. Il faut vivre avec son temps, il faut vivre avec le mélange de culture, le mélange civilisationnel, je dirais même. On en est là aujourd'hui. Et donc, moi, j'essaie de rappeler ce que c'est la vraie France, quoi. C'est la France du terroir. Je veux dire, si t'enlèves la France du terroir, on n'a rien à manger ici. Et donc, il faut le rappeler aux gens que la France, si on compare la France à la colonne vertébrale, et ben tous les petits villages et tous les ruraux sont les vertèbres, quoi. Et si t'enlèves les vertèbres, ben, ça fait mal, hein.
0: Est-ce que à l'époque de Marly Gaumont, vous étiez un petit peu ambassadeur du monde rural? Voilà, on vous questionnait beaucoup sur le monde rural. Et aujourd'hui, vous êtes fier encore de porter cette image sur le monde rural, de rapper à des gens qu'on ne voit pas, qu'on n'entend pas.
1: Tout à fait. Moi, c'est un grand honneur de représenter la ruralité, de défendre la ruralité, de mettre à l'honneur les valeurs de la ruralité, parce qu'on a des valeurs en ruralité, et on a aussi nos défauts, attention, hein, mais on a des valeurs en ruralité, et tout ça, moi, je le défendrai corps et âme, ma vie, quoi. Je pense que, parce que quand je regarde le parcours de mon père, il était noir, dans les années 70, installé en tant que médecin, voilà, avec tous les préjugés, le racisme primaire, tout ça. Voilà, mon père, il a réussi à être le troisième médecin de Picardie avec la plus grosse patientèle. Donc, c'est pour ça que moi, il y a des trucs où je suis pas forcément d'accord avec des frères à moi, je vais dire, hein. Il y a des phrases que j'aime pas dire. Moi, j'aime pas dire, par exemple, la France est un pays raciste. Moi, c'est pas une phrase que j'aime. Il y a du racisme en France. D'accord, là je suis d'accord, comme partout dans le monde au final. Il y a de la discrimination en France, d'accord, comme partout dans le monde. Mais définir la France est un pays raciste, non, parce que sinon des gens comme mon père, ils peuvent pas réussir. Je veux dire, tu vas aux États-Unis dans les années, au début du XXe siècle, c'est les États-Unis sont un pays raciste. C'est compliqué, tu t'installes en tant que médecin noir au Texas, je sais même pas si tu as le temps de t'installer. Alors, il faut avoir aussi un peu de nuance. Et ce que j'aime dans la ruralité, c'est justement ça, la complexité des personnages. C'est des gens qui ont le cœur sur la main, qui vont t'apporter vraiment tout l'amour, tout ce dont t'as besoin, à partir du moment où tu les respectes, à partir du moment où tu les comprends, à partir du moment où tu travailles avec eux main dans la main. Et c'est ça qui est beau, en fait, la ruralité. C'est très simple de se mélanger à tout le monde, quelle que soit la catégorie sociale, en ruralité. C'est plus simple de le faire en ruralité en zone urbaine.
0: Et il y a un titre qui s'appelle Clown Triste et qui est plus dans l'émotion. Est-ce que vous aussi, vous avez été un clown triste de voir le monde, la société ?
1: Bah, je suis un clown triste, comme beaucoup d'humoristes, je pense. Comme beaucoup d'humoristes, beaucoup d'artistes. On est là, on ramène de la joie, on ramène du bonheur aux gens, mais on est forcément, quand t'es artiste, t'es forcément en train d'observer le monde. Et ce qui va et ce qui va pas, et malheureusement quand on regarde l'histoire du monde, il y a beaucoup de trucs qui vont pas. Donc du coup forcément on est triste, mais toute cette tristesse, toutes ces vibrations, ces fréquences de tristesse, on les transforme en art. Alors ça peut être la peinture, ça peut être un sketch, ça peut être un dessin animé, un film, une série, un livre, des chansons. Mais je pense que beaucoup d'artistes sont des clowns tristes.
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0: Camini est auteur, compositeur, interprète et réalisateur de ses propres clips aux millions de vues. Dans ses chansons, il évoque la psychologie humaine, le monde, la dualité. Dans Le Vrai France, le bonheur, et j'avais envie de le dire. Il explique au micro de Radio Club l'évolution de l'écriture de son rap.
1: Bah, il a évolué avec mon âge, ma maturité, mes expériences de vie et aussi l'envie d'être de plus en plus, encore plus authentique que je n'ai pu l'être. Parce qu'après Marly Gaumont, après le succès du premier album, t'es là, tu te poses des questions, tu dis « Ouais, mais il faut que je fasse un peu pareil, parce que sinon les gens vont être perdus. » Alors que là, aujourd'hui, je fais ce que j'ai envie. Celui qui veut suivre, s'abonner à ma page, il s'abonne. Celui qui veut pas s'abonner, s'abonne pas. Mais moi, j'ai jamais fait de forcing. J'ai jamais payé des abonnés. J'ai jamais acheté des vues. J'ai jamais acheté l'espace publicitaire. Je vis avec l'évolution de YouTube tel qu'il est. Aujourd'hui, YouTube, c'est devenu une chaîne télé. Si tu mets pas 10 000, 15, 20, 30 000 euros sur un truc, tes vues, elles sont bloquées. Par exemple, si je prends l'évolution du clip Sakunda, le clip Sakunda, je sais pas si tu te rappelles, on met le clip, en 15 jours, 3 semaines, on était à 500 000, 600 000 vues. Et d'un seul coup, comme on paye pas,
3: Ben on est bloqué.
1: Et ben, t'es bloqué à 600 000, tu vois. Et après, alors qu'au début, c'est le vrai démarrage naturel des vues que tu fais. Et puis, à un moment, quand tu arrives à 600 000, YouTube, il dit, oh là là, lui, il va faire de l'oseille, il faut qu'il paye, hein. Et tu payes pas, du coup, ta visibilité, elle est réduite et tout. Mais je paierai pas, moi. Moi, c'est le jeu. Je continue de croire à la viralité. Je continue de croire aux gens, qui aiment les producteurs indépendants, qui ont la curiosité d'aller taper le nom d'un artiste et de partager par eux-mêmes.

0: Marathon. Bref,
1: là, vous allez monter sur la scène des agités à Fresnes-sur-Escaut pour chanter vos titres, évidemment. Il y a toujours ce même plaisir, comme la première fois, de monter sur scène 20 ans après.
2: Alors, comment dire? Comme la première fois, je citerai une philosophe du XXe siècle, Jeanne Masse.
3: Ouais. Toute première fois.
2: Non, mais oui, c'est vrai que les sensations sont toujours les mêmes. Chaque concert est différent, chaque public est différent. Bon, en plus, je fais un peu de stand-up pendant mon spectacle, donc voilà, je fais des vannes, tout ça sur le moment. Je suis assez authentique, donc non, c'est vraiment un kiff. Et après, par contre, un truc que j'adore, chose que j'avais peur de faire en début de carrière, on va dire, c'est faire découvrir des nouveaux morceaux. Aujourd'hui, c'est un plaisir parce que je sais que je suis un producteur indépendant, je sais qu'on n'est pas dans le mainstream, et donc en fait, faire découvrir des chansons à un public de manière authentique, sur l'instant présent, et voir la réaction que ça chante tout de suite, ils reproduisent, ils comprennent la mécanique de la chanson, et ben ça fait plaisir. Et ça, c'est vraiment très agréable de se rendre compte qu'au final, même s'il y a encore ce système des millions de vues, machin, d'acheter des vues, de visibilité sur les réseaux sociaux, le public a gardé ses oreilles quand il est dans un concert. Et ça, c'est important.
1: 20 ans de scène médiatique, vous êtes toujours là 20 ans après. C'est quoi la recette? C'est l'authenticité?
2: Bah, la mienne, c'est ça, en tout cas. Moi, vu qu'on n'est pas dans le mainstream, tout ça, ouais. Moi, forcément, je suis authentique. Je suis un artiste de la proximité. Moi, je suis un artiste de la proximité. J'ai ma notoriété qui est ce qu'elle est. Et malgré cette notoriété, ou grâce à cette notoriété, ou je trouve pas l'adverbe, en tout cas, ou la conjonction, c'est que voilà, moi, je reste un artiste de la proximité. C'est pour ça que je fais mes spectacles en one-man show, par exemple, dans des grandes villes, dans des cafés-théâtres classiques, où je peux jouer au Zénith avec I Got a Feeling, mais je peux très bien jouer dans un village, en petit patelin tour, en concert, ou en one-man show, parce qu'on en revient à la ruralité, parce qu'il faut jamais oublier là d'où tu viens.
1: Actuellement, Camini prépare Marley Gaumont en série télé et avance sur d'autres projets cinématographiques. Retour sur les 20 ans de carrière de Camini au festival Les Agités du Mélange à Fresnes-sur-Escaut dans le Valenciennois. Ce reportage a été réalisé par Joris Nassens de Radio Club.
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0: Maxime Touron, comédien, conteur, metteur en scène, arrive au terme de sa résidence Cléa sur le territoire rural de la communauté de communes aux artistes marquants, entre Arras, Douai et Lens. Raconter et faire raconter des histoires pour et par les habitants, telle était l'ambition de l'artiste qui a posé un regard singulier sur ce bassin de vie. Mais justement, qu'a donc vu l'artiste ?
1: Eh ben, il a vu pas mal de choses et surtout rencontré pas mal de gens. Puis au bout de bientôt 4 mois, j'ai quand même le sentiment que je me suis un peu approprié le paysage, que je commence un peu à bien connaître, les recoins et puis la population. Donc c'est chouette d'avoir passé ce printemps parmi vous. Je me sens un peu du pays maintenant.
0: Comment tu apprécies, toi, la relation que peuvent avoir des gens qui vivent dans la ruralité avec un artiste qui vient s'intéresser à leur culture et à leur quotidien?
1: En tout cas, c'est marrant à voir, puisque en plus, moi, j'arrive avec le désir vraiment de soulever des histoires, alors qui peuvent être aussi bien des histoires de vie d'aujourd'hui que des légendes du passé. Et les gens sont friands de s'ouvrir, en fait, et de raconter leur quotidien ou bien les histoires qu'ils ou elles connaissent du territoire. Et puis parfois, c'est super de pouvoir passer des histoires du territoire aux gens qui habitent le dit territoire mais qu'ils ne connaissent pas. Et tout d'un coup, moi, en étant H24 sur ces questions-là, eh bien, je me retrouve à être dépositaire d'une mémoire assez rapidement que parfois même des gens qui habitent ici depuis longtemps n'ont pas. Donc c'est assez jouissif, en fait.
0: Que de réussir à créer la rencontre, par exemple, entre une école primaire et un béguinage senior, c'était inscrit au programme ou pas du tout ?
1: Ça faisait partie des petites choses que j'avais derrière la tête quand même, puisque ça marche assez bien de faire ce type de croisement. Et alors là, en l'occurrence, je sais que tu parles de l'école de Corbehem et du béguinage. Et ça, c'était pas prévu au début du projet en question, mais ça s'est fait. Et ce qui est hyper joyeux, c'est d'entendre la prof raconter qu'en fait, suite à cette rencontre, eh bien, ils ont envie de monter d'autres projets, que c'est un lien qui va perdurer dans le temps. Et ça, c'est... Bah, c'est gagné, quoi. C'est joyeux d'entendre ça, quoi.
0: Que de rencontrer également, notamment quelques jeunes capables de faire une forme de coming out, en quelque sorte artistique, en disant « mais je vous ai jamais dit, mais moi j'écris, ou moi je sais faire ça », et qui le montre à ceux et celles avec lesquels elles partagent un moment de vie, c'est important, ça.
1: C'est précieux, en fait. C'est-à-dire que ça permet de faire sortir les gens du placard de la création. C'est émouvant, en fait, parce que moi, c'est des choses qui me touchent. Je crois que les gens, ça leur fait du bien de pouvoir s'exprimer. Et si je peux être vecteur de ça, ça me rend fier un peu, hein, disons le mot. Et je me dis que ma pratique et ma résidence, elle prend du sens. Donc j'en suis content. Ça, j'en suis vraiment content, quoi.
0: Quand on s'est vu, je te faisais part que tu arrivais dans un moment préélectoral. C'était juste avant le début des campagnes officielles pour les municipales. Il y avait ce temps d'élection. Est-ce que tu as senti qu'il se jouait quelque chose dans les villages à ce moment-là?
1: carrément, c'était... J'ai senti que ça vibrait autour de ces questions-là, parce que c'est important pour tout le monde. Et donc là, il y a beaucoup de petites communes, donc tout le monde se connaît, les choses prennent beaucoup d'ampleur. C'est marrant de voir d'un regard extérieur que aussi se jouent à l'échelle rurale les mêmes enjeux que aux échelles internationales, quoi. C'est les mêmes problématique, alors avec peut-être des ampleurs et des conséquences un peu moins importantes à l'échelle mondiale, mais à l'échelle humaine, on sent que les gens sont investis, c'est important, ça joue sur leur vie, puis sur leur avenir, donc c'est sûr que ça prenait beaucoup de place. J'ai senti que les gens, il y avait des ambiances électriques, et puis après, c'est rigolo aussi de voir le truc, le soufflet retomber, et puis la vie reprendre son cours, et puis les petites déceptions, les petites victoires, et puis en fin de compte, ça reprend doucement et les choses se remettent en place et puis ça a l'air de rouler quoi. Donc voilà ouais. Et puis, moi c'est sûr que par rapport à mon action au début, eh bien il y avait beaucoup de gens que je sollicitais qui étaient vachement pris par ça et chose que je comprends. Et donc dès que c'est retombé, eh bien les gens ont plus de disponibilité pour imaginer des choses avec moi. Voilà.
0: Une dernière question. Est-ce que finalement ce temps de résidence, il va, selon toi, jouer un rôle dans tes futures créations, que ce soit dans la forme ou le fond des choses que tu souhaites réaliser ?
1: Alors, définitivement, oui. Alors, dans la forme, certainement, puisque moi, j'ai quand même profité de ce temps pour faire des expérimentations, faire des choses que j'avais envie de faire et que j'avais jamais fait, ne serait-ce que faire des podcasts. Ça a été une super expérience. Ça, c'est quelque chose qui va me nourrir, organiser... un banquet avec des histoires, ça a été quelque chose aussi qui me trottait dans la tête et je me dis que c'est des choses à re-exploiter en termes de forme et puis en termes de fond, bien entendu, de se confronter à des histoires de vie, à des légendes d'un territoire, ben, ça nourrit forcément. Moi, je fais un théâtre que j'espère populaire, qui a pour vocation d'aller vers les publics qui sont pas forcément des gens qui sont des aficionados du théâtre pour des raisons X ou Y, et donc de pouvoir être en contact avec ces publics-là pour créer des choses avec eux, eh bien ça me nourrit, ça m'apprend, et puis ça a beaucoup de sens pour moi. Parce que parfois, pas toujours, mais parfois, je trouve que quand je joue au théâtre, les publics qui viennent me voir sont un peu trop souvent les mêmes. Par exemple, cet été, je vais aller jouer au Festival d'Avignon et je pense que les gens qui vont là-bas, eh bien, sont des gens qui ont l'habitude, qui ont les codes, qui ont les sous aussi d'aller là-bas. Et même si je suis content d'aller là-bas, c'est pas que pour ces gens-là que je travaille et que je fais du théâtre et que je crée et que j'ai envie de raconter des histoires. Donc c'est important pour moi, c'est fondamentalement important de faire ces temps-là de travail, de partage, de tentatives... Avec ces territoires-là, ces populations-là, ces publics-là. Donc, je suis ravi.
0: Maxime Touron, qui, durant sa résidence Cléa, a travaillé avec les habitants des villages via les bibliothèques, les jeunes adultes avec la mission locale et les élèves, notamment avec la classe de CE2 CM1 de Madame Alexandra Lemaire à l'école de Corbehem.
2: Alors on s'est rencontrés lors de la présentation des artistes en résidence Cléa. Ils nous avaient parlé d'un projet qu'ils n'avaient pas encore réalisé, donc enregistrer des voix pour avoir un projet pérenne. Et puis je me suis dit que l'histoire de Corbehem était chargée d'histoire, que cette histoire, ce serait bien de la faire vivre au travers... des enfants de la ville, et je me suis dit qu'on pouvait raconter cette histoire au travers leur voix. J'en ai parlé à Maxime, on a validé ensemble. Ça n'a pas été facile, mais je pense qu'on a réussi à aboutir sur quelque chose d'assez sympa.
0: Et puis il a fallu entamer la collecte de cette histoire.
2: Non sans mal, ouais. Ça a été compliqué cette histoire de collecte, parce qu'au départ je voulais qu'ils cherchent au sein de leur famille vraiment des anecdotes très personnelles pour que ça puisse leur parler. Ça a été assez compliqué. Et on a la chance d'avoir Armelle, qui était une ancienne ATSEM de l'école, qui est au béguinage et qui est assez friande aussi de ce genre d'expérience. Elle nous a reçus en classe entière avec des amis à elle du béguinage. Et les enfants ont travaillé leurs questions en classe sur les thèmes qu'ils avaient choisis. Et ils ont été fort heureux d'avoir des réponses à leurs questions.
0: Ça a mis un volet intergénérationnel au projet qui n'était pas forcément initial, quoi.
2: Ouais, exactement. Et au-delà, en plus de ce projet, c'est que ça a nourri d'autres projets au-delà de la résidence Cléa. C'est qu'aujourd'hui, avec le béguinage, on va se lancer dans une chorale intergénérationnelle. On va faire des jeux mathématiques avec le béguinage. On va vraiment essayer d'avoir du lien quasi tous les ans et à chaque période avec le béguinage.
0: C'est ça la magie d'une résidence finalement, c'est que ça enclenche quelque chose et ça peut amener là où on ne s'attend pas.
2: Ouais, c'est surprenant parce que je m'y attendais pas du tout. Je pensais réellement que ça allait être finalement rester au sein des murs de l'école et peut-être plus de liens avec les familles. Et finalement, bah, on a abouti sur quelque chose d'intergénérationnel et qui va nous amener sur des projets un peu plus ambitieux et qui vont se construire, j'imagine, de plus en plus et qui vont être nourris d'année en année.
0: Que de confronter des enfants d'une dizaine d'années à un artiste, en quoi c'est intéressant ?
2: Alors, ils ont des vues très particulières, hein, les artistes. Aujourd'hui, quand on va leur parler d'artistes, ça va être essentiellement des rappeurs. Et aujourd'hui, on présente Maxime, qui est à des années-lumière du rap. Et pour le coup, ça leur permet aussi une ouverture d'esprit sur autre chose que leur quotidien, que leur première vue de l'artiste qui est inaccessible et qui est forcément à la radio. Et puis je pense que ça peut aussi donner à des enfants des envies d'aller s'ouvrir à d'autres mondes tels que le théâtre, la peinture, les galeries d'art, etc.
0: Et puis juste leur donner l'occasion de s'assurer dans leurs paroles sans forcément réciter, mais être capable d'expliquer les choses. C'est un exercice parfois compliqué.
2: Ouais, c'est extrêmement compliqué parce que après on a aussi cette déformation scolaire, j'ai envie de dire, où la leçon elle doit être apprise par cœur, la poésie il faut pouvoir la réciter par cœur, même si on essaie quand on commence maintenant le CM1, le CM2 à ce qu'ils puissent mettre en voie leur poésie, pas juste réciter mais faire transparaître ce qu'elle leur inspire cette poésie, c'est déjà pas évident. Mais alors là, parler de quelque chose avec le regard de l'enseignant, avec le regard de quelqu'un d'autre dans une classe, c'est différent. Ouais, et c'est pas évident pour eux.
0: Et on parle de Maxime même quand il est pas là dans la classe ?
2: Ah, Maxime, ouais, on parle beaucoup de Maxime. Maxime a été demandé à maintes reprises au sein de l'école et au sein de la classe. Bah ouais, ils avaient hâte de le revoir, ils avaient hâte de savoir ce qu'ils avaient fait, est-ce qu'il allait être content, échanger avec lui autour de ce projet. Ouais, Maxime, il a été demandé, très demandé.
3: C'est un peu différent quand même. Bah, il est plus drôle, on va dire. Il est drôle. Il est conteur. En fait, il fait du théâtre. Il joue dans des pièces. Jouer dans des pièces, c'est un métier. Bah, pour faire rire des gens, pour les spectacles. Bah, faut être joyeux. Oui, parce que c'est pas vraiment du travail qu'on fait avec ma... Bah si, mais c'est pas de la grammaire qu'on fait, quoi. Bah, on a fait des jeux pour apprendre à ne plus avoir peur à parler devant des personnes. On s'est raconté des histoires, des anecdotes. Et après, bah, on a été au béguinage et pour savoir... Parce que les personnes plus âgées, comment c'était avant. Et après, on le raconte.
0: Fin de Résidence Cléa pour le comédien, conteur, metteur en scène Maxime Touron. Un reportage de Hervé Dujardin pour Radio Scarp Sensé.
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0: Le centre historique minier de Lowhard, dans le Douaisis, est labellisé par l'ADEME, Agence de la Transition écologique, site démonstrateur de la transition écologique. Dans ce cadre, le centre historique minier organise des rencontres avec des associations et des administrations qui œuvrent sur le champ du développement durable. Habitat, alimentation, mobilité sont ainsi régulièrement sujets de discussion ou même de débat. Virginie Malolepsi est responsable des archives du centre historique minier. Elle est également en charge du programme d'animation. Elle nous explique ce qu'implique cette labellisation centre démonstrateur de la transition écologique. Une interview enregistrée à l'occasion d'une journée consacrée aux mobilités sous la verrière du centre historique minier de Lowhard.
1: Alors déjà, ça consiste, premier objectif, se poser les bonnes questions par rapport à nous-mêmes. Est-ce que le centre historique minier agit correctement en matière de transition? Quel est son bilan carbone? Que pouvons-nous faire de mieux pour faire en sorte de moins carboner, si on peut dire? Donc une réflexion en termes de bâtiments, en termes d'énergie utilisée, en termes aussi de transport. Comment les visiteurs qui viennent au centre historique minier y viennent-ils? Est-ce que notre bilan carbone n'est pas très très bon aussi parce que nos visiteurs viennent en voiture? Ils viennent de loin, ils viennent en voiture, parfois pas assez nombreux dans leur voiture. Et tout ça fait que, à nous de réfléchir à des dispositifs qui permettent également de décarboner dans ce sens-là. Donc le centre a monté beaucoup de partenariats ces derniers mois, notamment avec les transports ferroviaires, avec notamment la possibilité d'avoir des tarifs privilégiés si on prouve que l'on est venu en transport en commun, avec bien sûr les transports du Douaisis, hein, le SMTD, etc. Et on a cette chance dans le Douaisis, rappelons-le encore et encore, d'avoir un transport gratuit, ce qui permet quand même des mobilités beaucoup plus intéressantes. Et puis, au-delà de ce que nous faisons, c'est aussi des missions, les missions d'un musée, d'un centre de culture scientifique, parler aux gens, leur montrer quelles sont les meilleures pratiques, ou leur donner, pas à nous de dire ce qui est mieux, mais faire se rencontrer les gens, essayer de leur donner des idées.
0: Est-ce que ça veut dire également qu'au moment où on pense un projet, on regarde également à l'impact qu'il va avoir, l'énergie qu'il va demander, ce qu'ils vont engendrer? C'est à ce moment-là, il y a une nouvelle échelle de mesure qui se met en place.
1: Oui, une nouvelle échelle de mesure, et vraiment parce que alors si on parle que du centre historique minier, les bâtiments, vous voyez, on est dans une fosse de mine, on a des bâtiments qui sont industriels, qui étaient là pour une industrie, mais qui aujourd'hui hébergent un musée, et ça engendre vraiment des choses totalement différentes. Et puis aussi dans la manière de faire. Et l'idée, c'est bien ça, toucher le maximum de gens dans leur quotidien.
0: Sans culpabiliser, au
1: sans
0: final,
1: culpabiliser
0: parce que c'est parfois compliqué que de se dire, et on s'aperçoit même parfois que des gens qui n'ont pas de gros moyens sont parfois, malgré eux, plus écolos que les gens qui ont
1: exactement
0: des moyens supérieurs, parce qu'ils ne peuvent pas faire autrement et qu'ils consomment moins, au
1: exactement
0: final.
1: Exactement, et c'est vraiment redonner des idées du quotidien. Moi, je crois beaucoup à ça. Je pense que chacun d'entre nous, par des petites choses que l'on peut faire qui ne nous coûtent pas, si ce n'est en énergie individuelle, d'abord peuvent nous faire gagner beaucoup d'argent. Parfois, tout simplement, le réemploi, ça nous semblait très important.
0: Dans les équipes, le message, il a été compris, parce que c'est vrai que quand on est comme ça, avec la force de l'habitude, dans le travail, que de modifier des façons de faire, des façons d'être, c'est pas toujours facile.
1: Alors, certaines pratiques, franchement, étaient innées. On le faisait déjà depuis longtemps. On avait eu une équipe, un groupe de travail qui avait rappelé à tout le monde la bonne pratique. On éteint la lumière quand on sort de son bureau. S'il fait jour, on n'est peut-être pas obligé d'allumer la lumière dans son bureau. On ferme ses portes pour que la chaleur ne parte pas. Des choses bêtes, hein. Réutiliser des feuilles en brouillon, tout simplement, imprimer le moins possible, peut-être se déplacer plutôt que d'envoyer un mail. Alors ça, c'est une chose très bête, mais on peut monter en escalier, aller voir son collègue, déjà c'est bien, hein, on peut parler avec lui, plutôt que d'envoyer un mail. Donc tout ça, ça va. Par contre, il est vrai que quand notre directeur est arrivé il y a 3 ans avec son projet, notamment de réancrer le centre dans la décarbonation, tout le monde s'est dit, mais on va parler de décarbonation, mais nous, on est un musée de la mine, un musée du charbon, notre public vient pour ça, comment on fait? Donc c'est vrai que ça peut faire peur, mais c'est super de se réinventer.
0: Mais ça colle également à l'idée de ce territoire, le bassin minier, qui maintenant depuis 50 ans est en perpétuelle mutation.
1: Exactement. Et le fait de travailler non pas centré sur soi, mais justement en s'ouvrant aux autres associations, et nous on est ravis aujourd'hui d'accueillir l'œil de la Musette et Droit de Vélo d'Ouézy, parce que ce sont des gens que l'on ne connaît pas forcément, alors qu'on habite le même territoire, on a les mêmes ambitions, etc. On les invite chez nous, notre public va les découvrir, va les croiser, peut-être ils ne vont pas s'arrêter tout de suite, mais ils y reviendront parce qu'ils vont se souvenir de ce qu'ils ont vu. Donc c'est ça aussi le but du jeu, c'est se rencontrer, parler, jouer collectif. Et jouer collectif, c'est ce qui va servir à tout le monde.
0: Alors, on l'a dit, on va parler mobilité avec le Repair Café. C'est rentré l'habitude de faire durer les choses aujourd'hui, de chercher à les réparer plutôt que de racheter dans la pratique ici au Centre Historique Minier de Leeward.
1: Alors, moi, je peux vous dire, parce que je suis directrice des archives, mais en charge de la programmation aussi, le mobilier d'exposition qu'on utilise, moi, les vitrines sont des vitrines qui ont été conçues il y a très longtemps, qu'on réemploie, alors qu'on décape, qu'on repeint, qui sont réutilisés au maximum, les cadres, c'est pareil, et on prête. On a de plus en plus de collègues du bassin minier, par exemple sur le territoire du Lensois, qui m'envoient un mail, passent un coup de fil en disant « est-ce que vous auriez des vitrines à prêter ?» Donc on est vraiment dans cet usage de « on n'achète pas ».
0: Et la question du déplacement, le covoiturage dans l'équipe, ça existe
1: Alors oui, parce que dans nos équipes, on a un certain nombre, notamment de médiateurs qui habitent en région lilloise ou plutôt justement dans le Pas-de-Calais, du côté de Nain-Beaumont, etc. Et ils covoiturent. Alors ça demande tout simplement que le responsable de service regarde les plannings et se dise « Ah bah oui, un tel jour, ça colle, mêmes horaires, ils vont covoiturer, c'est super, donc il y a ça. » Et on en a quelques-uns qui viennent en tram tous les jours et d'autres à vélo.
0: Et c'est justement de mobilité dont il est question dans cette journée. Centre historique minier de Leeward, démonstrateur de la transition écologique. On va parler mobilité douce avec invité au Centre historique minier, l'association Droit de Vélo d'Ouézy. Représenté par Babette, sa vice-présidente, et Jean-Claude, son président.
2: Nous faisons en sorte de familiariser les gens avec la pratique du vélo. Et pour ça, ça nécessite pas mal de choses, en particulier de circuler dans des bonnes conditions, c'est-à-dire avoir des voiries et des endroits où on peut circuler en sécurité, ouais. En sécurité primordiale. Où nous organisons plusieurs animations autour de ça.
0: C'est-à-dire que vous avez également une action auprès des décideurs des voiries et,
2: ouais, voilà. et nous des circulations. Donc régulièrement les mairies, certaines mairies, parce qu'il y en a d'autres, malheureusement, les portes sont fermées, malheureusement. Et donc nous les rencontrons enfin, régulièrement, disons deux ou trois fois par an, pour justement parler avec eux des améliorations, des aménagements cyclistes dans leur commune, dans leur secteur.
0: Il y a de la place pour tout le monde sur les routes du Douaisis aujourd'hui. Tout le monde peut facilement cohabiter ou il y a encore quelques endroits où c'est assez problématique.
2: Il y a malheureusement encore beaucoup d'endroits.
0: Et alors, qu'est-ce qui fait que on peut pas faire autrement? C'est un manque de volonté ou alors c'est que finalement, à l'époque de la conception des équipements ou des plans de circulation, on n'avait pas pensé suffisamment au vélo?
2: Alors, donc, on demande à être associé, bien entendu, au projet. Hein. Alors, des fois, on l'est, des fois, on l'est pas. Ouais. Donc, on donne notre avis. Alors après, évidemment, l'obstacle numéro un qu'on rencontre, c'est l'argent. Voilà. Et ensuite, bon, des infrastructures qui ne sont pas adaptées finalement à ce que ça serait, que l'idéal serait pour les vélos.
3: Ce sont des décisions politiques qui diffèrent d'une ville à l'autre. Et on voit le résultat. Et c'est vrai que il faut commencer par les structures, par les installations cyclables pour amener les cyclistes et pas faire le contraire. Voilà, il faut pas attendre qu'il y ait beaucoup de vélos pour dire bah là on va faire une piste. Hier on a eu une petite discussion avec un maire, on n'a pas la même façon de voir.
0: Le droit de vélo du Douaisis, c'est quoi? C'est une aide pour les cyclistes amateurs du quotidien pour trouver du conseil, de la ressource. Ça fait partie également de vos missions, ça?
3: Oui. Ouais. Par exemple, comme aujourd'hui, sur le stand, on a préparé nos outils, mais c'est important aussi de parler de comportement sur la route, de faire connaître justement nos vélo-écoles. On va dans les écoles pour faire de la sensibilisation au bon comportement sur la route.
2: On s'y prend tôt finalement avec les enfants finalement pour leur donner goût finalement, ne serait-ce que d'aller à l'école à vélo. Là, on a constaté quand même une très très grosse amélioration du nombre d'enfants qui maintenant prennent leur vélo pour aller à l'école.
0: C'est vrai que le vélo, ça s'oublie pas, ou alors ça, c'est une phrase passe-partout, et que si ça fait longtemps qu'on n'a pas monté sur un vélo, vaut mieux quand même...
2: Oui, c'est conseillé. Nous faisons des séances de remise en selle, c'est-à-dire qu'une personne qui n'a pas fait de vélo pendant, je sais pas, 10-15 ans, qui voudrait encore refaire du vélo, et ben donc... On les aide finalement à retrouver le goût du vélo. C'est toujours ça, ouais, leur donner l'envie d'en faire. On fait des balades tranquilles, hein, des balades familiales de quelques kilomètres, tous ensemble. On roule en ville, bien entendu. Et là, c'est l'occasion rêvée pour découvrir la signalisation routière et ce qu'il faut faire et ce qu'il faut pas faire sur une route. Donc moi, je conseille à ceux qui souhaiteraient refaire, on va dire, du vélo, mais qui ont justement cette crainte de circulation en ville, bah, de nous rejoindre quand on fait nos balades. Et là, on est là, nous, en encadrement, pour les guider comme il faut.
0: Jean-Claude et Babette de l'association Droit de Vélo Douaisis, rencontrés à l'occasion de la journée consacrée aux questions de mobilité dans le cadre des animations du Centre historique minier de Loward dans le Douaisis. Centre historique minier de Loward, démonstrateur de la transition écologique. Interview Hervé Dujardin pour Radio Scarpe Sensée.
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1: Bienvenue à vous à l'écoute de Micro-Rebelles Hebdo, notre émission d'actualité diffusée le vendredi à midi en direct, rediffusée le même jour à 17h, le samedi à midi et le lundi à 8h. 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Aujourd'hui, c'est Elsa au micro. Bonjour à toutes et à tous. J'ai le plaisir d'être avec vous pendant une heure sur Micro-Rebelles 99.6, la radio libre, solidaire et sans publicité. Alors, au programme, aujourd'hui, nous parlerons des activités proposées par la Maison des Ados de l'Artois avec nos invités qui nous proposeront une surprise en fin d'interview. Puis, nous écouterons un reportage sur la manifestation féministe qui s'est tenue le 7 mars à Lens. Et j'accueille aujourd'hui dans le studio nos quatre invités, toutes droit venues de la Maison des Ados de l'Artois, qui se trouve à Hénin-Beaumont. Bonjour à Léa, Marine,
2: bonjour.
1: Delphine,
3: bonjour.
1: Et puis Pauline, tiens, tu peux mettre bien le micro devant, voilà, la bouche de Pauline, un petit bonjour, super. Alors peut-être pour commencer, on fait un petit tour de table, on vient d'entendre vos prénoms, mais pour peut-être que vous présentiez, que vous disiez voilà, ce que vous avez envie de dire sur vous et votre lien avec la Maison des Ados. Et ensuite, on fera une petite discussion un peu pour présenter ce lieu.
4: Du coup, moi c'est Léa, je suis psychologue à la Maison des Ados, ça fait environ 4 ans, bientôt 5 que j'y suis.
5: Je m'appelle Marine, j'ai 15 ans, je passe au lycée en septembre et ça fait une petite année que je suis suivie à la maison des adolescents par Léa.
3: Alors moi c'est Delphine, je suis infirmière, ça va bientôt faire 7 ans que je suis à la maison des ados et voilà, je laisse la possibilité à Pauline de se présenter.
6: Alors moi c'est Pauline. J'ai 18 ans et je suis non-voyante de naissance. Et je suis suivie par la Maison des Ados depuis juin.
1: D'accord, juin de cette année ?

0: Oui.
1: Ok, donc ça fait quelques semaines.
0: Oui.
1: Ok. Merci à toutes les quatre. Alors, peut-être on peut commencer par présenter ce que c'est que la maison des ados. Donc, c'est le département du Pas-de-Calais qui est derrière ça, c'est ça?
2: Ouais, alors c'est pas toujours le cas dans tous les départements, mais pour nous, effectivement, on est financé par le département du Pas-de-Calais, donc il y en a trois sur le territoire, deux plus haut sur la côte, donc à Saint-Omer et à Boulogne, et la nôtre qui est plus bas à Hénin-Beaumont. Du coup, c'est une structure qui accueille les jeunes de 10 à 20 ans et 364 jours, c'est ce qu'on aime toujours bien leur dire. L'idée un petit peu de la maison des ados, c'est que déjà on est ouvert quasiment tout le temps, enfin toute l'année. Il n'y a pas vraiment, à part grosse exception, il n'y a pas vraiment de temps de pause. Et c'est du lundi au vendredi, tous les après-midi vraiment de manière libre, donc de 13h à 17h. Et c'est possible aussi qu'il y ait des rendez-vous le matin, mais du coup on n'est pas ouvert à tout le monde, au public. On est une structure qui propose plein de choses différentes. L'idée, du coup, c'est d'accueillir les jeunes de manière globale, de leur proposer des accompagnements, mais on rentrera un peu plus dans les détails juste après. Il y a des grands principes importants chez nous. La première chose, du coup, c'est vraiment que le jeune adhère, peu importe ce qu'on va lui proposer chez nous, parce que des fois, il y a des professionnels, des parents qui aiment nous solliciter parce que forcément, ils ont besoin de notre aide ou ils estiment que l'ado a besoin de notre aide, mais nous, c'est vraiment important. Nous, chez nous, c'est le jeune qui décide. Ça veut dire que pour démarrer un accompagnement et même pour faire le premier entretien que nous on appelle une visite, on a vraiment besoin de leur accord obligatoirement. Donc c'est un peu la première question qu'on leur demande à chaque fois, est-ce que tu avais envie de venir, tout ça. Et pareil, un peu pour la fréquence, pour comment ça va se passer, on leur demande toujours leur accord pour tout ce qu'on propose chez nous. De la même manière, à l'inverse, ils peuvent venir par contre sans l'accord des parents. Ce qui change un petit peu, parce qu'on n'a pas l'habitude, quand on a des suivis infirmiers, psychologiques en général, c'est souvent les parents quand même qui ont un droit de regard sur un peu tout ce qui se passe. À la maison des adolescents, ça c'est un grand principe au niveau national, c'est un peu différent. Et du coup, les jeunes pourraient venir même sans l'accord des parents. Alors bien sûr, on surveille un peu les choses quand même, on est vigilant. Si c'est un jeune ou une jeune de 16 ans, c'est acceptable, il n'y a pas trop de soucis. Si c'est une jeune de 12 ans qui vient toute seule sans l'accord de ses parents, on va quand même essayer de vérifier un peu tout ce qui se passe. Mais en tout cas, ils ont le droit de venir. Des fois, le plus régulier, c'est quand même un des parents avec lequel on a peut-être moins de contact ou avec qui ça ne se passe pas bien. Et du coup, cette personne-là n'est pas au courant de l'accompagnement forcément, parce que ça va créer des difficultés en fait juste pour l'ado. Et bien sûr, du coup, ce principe, mais là c'est un grand principe pour plein de nos professions, ce principe de confidentialité où tout ce que les ados disent chez nous reste chez nous, ça sort pas des murs. La seule exception, c'est toujours, s'ils sont mineurs, cette notion de danger, mais ça, ils sont toujours prévenus dès qu'ils arrivent. On leur dit tout de suite que si à un moment il y a un danger, on sera là pour les protéger, mais sinon, ils sont vraiment libres de parler de tout ce qu'ils veulent chez nous.
1: C'est qui l'équipe de la maison des ados?
2: Ouais, alors chez nous, on a pas mal de monde. On a trois psychologues qui travaillent, trois infirmières aussi. On a deux diététiciennes, un animateur, une éducatrice, une assistante sociale et une agente d'accueil qui reçoivent le public. Après, la chef et la secrétaire, mais ce qui reçoivent vraiment le public, c'est toutes ces personnes-là.
1: Ouais, ça fait un beau petit monde quand même.
2: Ouais, l'équipe grandit ouais. Au fur et à mesure.
1: Tant mieux, tant mieux. Et alors, comment un ou une jeune peut venir à la maison des ados? Comment ça se passe?
2: Alors, il y a plusieurs façons de faire. Ça peut être nous contacter. Enfin, ce qui est le plus utilisé par les familles et les ados, c'est quand même le passage par le téléphone. Donc, du coup, ils nous contactent à notre numéro. Est-ce que tu te souviens du numéro?
3: Oui, alors le 03 21 21 79 00.
2: Merci. Et du coup, on fait un premier contact par téléphone et du coup, on se met d'accord sur cette première date de visite, comme nous on l'appelle, qui peut avoir lieu du coup tous les après-midi, sauf le mercredi après-midi, qui est réservé spécifiquement pour les jeunes déjà accompagnés, comme c'est forcément un moment de la semaine qui est très demandé. Mais il y a aussi la possibilité de juste venir passer la porte, en fait. Comme on est ouvert tous les après-midi, il y a des jeunes, des fois, qui passent juste la porte et qui ont besoin d'infos. Donc, bien sûr, on les renseigne sur ce qu'on fait. Ça leur permet aussi de voir un peu l'espace, d'avoir déjà accès à plein de petites infos pour se sécuriser un petit peu. Et après, voilà, il faut toujours ce premier contact pour qu'on récupère certaines infos importantes dont on a besoin et qu'on se mette d'accord sur cette date de premier rendez-vous. Et à partir du premier rendez-vous, là, c'est le moment où ils vont découvrir du coup toute la structure, où on leur présente les lieux, enfin, on leur fait vraiment visiter en fait les salles d'entretien, enfin tous les lieux qu'il y a dans la maison des ados, on leur explique tout. Et après, on fait un entretien d'évaluation pour comprendre un petit peu leurs demandes. Et ils ont toujours le choix, à la fin de ce premier rendez-vous, de dire s'ils veulent revenir ou pas pour le moment.
1: Et alors justement, est-ce que les jeunes en général reviennent en moyenne, hein, les jeunes viennent qu'une fois ou plusieurs fois, beaucoup, comment c'est ?
2: Alors on a la chance que ce soit assez libre, on n'a pas trop de contraintes par rapport à ça, donc ça c'est bien. La plupart des jeunes reviennent hein, quand même dans une écrasante majorité, le premier rendez-vous est toujours suivi d'un suivi par la suite. Ça c'est aussi une spécificité de chez nous, des fois les parents ou les familles viennent avec des demandes très spécifiques de voilà, j'ai besoin que mon fils ou ma fille voit un psy par exemple. À la maison des adolescents, le suivi c'est le jeune qui le demande, mais par contre le professionnel qui l'accompagnera c'est nous qui décidons. L'idée c'est que nous on a plein de profils un petit peu différents avec des spécificités et du coup c'est beaucoup plus facile pour nous de trouver la meilleure personne en fait qui est capable de répondre à la demande du jeune. Donc oui, la majorité reviennent. Il y en a qui reviennent un petit peu et puis après qui s'en vont. Il y en a qui viennent un petit peu, qui font des pauses et qui reviennent entre les deux parce que ça c'est aussi possible. Il y a vraiment aucune obligation. Il y en a qui viennent très longtemps. Il y a des jeunes qu'on, certains collègues ont pu accompagner plus de 5 ans par exemple. C'est possible. C'est pas la majorité des cas, mais c'est possible. En général, nous on accompagne toujours le jeune par rapport à ses demandes et après petit à petit, quand on sent qu'il y a un mieux-être, que c'est plus simple pour lui d'affronter un petit peu les difficultés qu'il avait, on lui dit voilà, tu voles un peu de tes propres ailes, si t'as besoin on est toujours là, de toute façon on bouge pas, tu peux toujours revenir, parce qu'il y a aussi des jeunes qui viennent assez tôt, par exemple à 12 ans et à 12 ans et à 16 ans par exemple on n'a pas les mêmes demandes, donc on peut faire une première fois à la maison des ados à 12 ans, faire une petite pause, continuer sa vie puis à un moment avoir rencontré une autre problématique. En fait ils savent qu'on a un lieu ressource pour eux, qu'ils peuvent toujours nous solliciter quoi qu'il arrive, donc il n'y a vraiment pas de règle sur le suivi, c'est vraiment selon les jeunes et selon leurs besoins.
1: Tu dirais qu'il y a combien de jeunes qui sont accompagnés, que vous rencontrez ?
2: Beaucoup. Est-ce que je me souviens du chiffre exact ? Je ne suis pas sûre. Je dirais 300, 400 jeunes par an.
3: À peu près, un peu plus. Ouais.
1: Plusieurs centaines par an, quoi.
2: Plusieurs centaines par an, oui, ça c'est sûr.
1: Ok. Ouais, c'est pas mal.
3: Il faut savoir aussi que dans le cas d'un accompagnement d'un adolescent, on peut aussi proposer un accompagnement du parent. Ouais. Alors forcément, les parents sont accompagnés si l'adolescent est d'accord pour revenir et aussi être lui accompagné. Mais c'est vrai qu'il y a cette possibilité-là aussi d'avoir un espace disponible pour les parents. Parce que, comme je leur dis toujours, un adolescent, c'est pas facile d'être adolescent, mais c'est pas facile non plus d'être parent d'adolescent. Et les parents ont besoin aussi d'avoir des fois des réponses et d'être accompagnés dans le cadre de cette parentalité.
1: Moi, je dis toujours qu'être parent, c'est un vrai travail et que c'est un des seuls boulots où on n'a pas de formation, en fait.
3: Tout à fait.
1: Donc, effectivement, on nous demande d'être responsable d'individus, bébés, enfants, ados, qui deviennent adultes. Et on ne nous a jamais appris à faire. Donc effectivement, c'est pas mal de temps en temps d'avoir peut-être des outils, de pouvoir parler sur nos difficultés. Donc c'est chouette si ça peut être possible. J'avais une question sur comment ça se passe. Est-ce que c'est donc, tu le disais, on peut accompagner le parent, mais donc est-ce que c'est surtout donc des entretiens individuels ? Est-ce qu'il y a des moments type groupe de parole entre jeunes ? Comment ça s'organise ces temps d'échange ?
2: Alors on va dire que chez nous on dit toujours qu'il y a un peu trois grandes façons de venir. Il y a la première qui est vraiment l'accueil. En fait, notre maison des ados, il y a vraiment un grand espace qui est disponible pour les jeunes, qui n'est pas du coup dans une salle fermée, qui est vraiment voilà, à dispo, où il y a plein de petites choses qui sont mises là, des jeux, un baby-foot, des trucs à lire. Enfin, on essaye de faire en sorte que l'espace soit le plus accueillant possible pour les jeunes. Et du coup, ça, ils peuvent y venir librement. C'est juste un lieu ressource où ils peuvent venir avec des amis, avec des gens de leur famille ou même tout seul pour avoir un temps de se poser. Il y a toujours quelqu'un qui est de toute façon là sur l'accueil pour discuter un peu s'ils ont besoin de discuter. Mais c'est vraiment plutôt un côté informel, cet espace accueil. Et après, sur le côté un peu plus formel, du coup, il y a le côté accompagnement qui est forcément le cœur de ce qu'on fait. Il y a énormément, beaucoup plus de jeunes qui viennent quand même en accompagnement que sur l'accueil. Et là, oui, effectivement, c'est en individuel, donc on se retrouve retrouve dans des salles pour discuter un petit peu de ce qui leur arrive, sachant que enfin, voilà, y a vraiment tous les sujets liés à l'adolescence sont abordés. Enfin, on les met à l'aise là-dessus, il n'y a pas de sujet tabou, on parle de tout chez nous. Voilà, que ce soit du mal-être, que ce soit des choses compliquées qui se passent au niveau familial, au niveau de l'école, des émotions difficiles à gérer, la sexualité des ados, la transidentité, peu importe en fait les questions qu'ils ont, nous on est vraiment là pour les écouter, les accompagner vis-à-vis de ça. Et du coup, il y a ce côté individuel qui est disponible aussi, comme l'a dit Delphine, pour les parents. Et là, c'est plus... alors, on va pas dire que éducatif, mais en tout cas, c'est un personnel éducatif de chez nous qui les accompagne pour vraiment parler de leur parentalité. Par exemple, les psychologues, les infirmières de chez nous ne sont pas là, pour le coup, pour faire un accompagnement individuel du parent. C'est vraiment en lien avec la parentalité de leur ado. Et parfois aussi, dans cet accompagnement, on peut faire, on va dire, un peu des moments où on se retrouve tous ensemble. C'est souvent la demande du jeune, ça, ou quand on sent qu'il y a un peu des difficultés, que ce soit des difficultés de communication, des choses qui n'arrivent pas bien à se dire, on peut aussi se retrouver, du coup, là, c'est l'accompagnant, du jeune, plus l'accompagnant du parent. Même quand le parent n'est pas accompagné, il y a quand même un professionnel qui est là pour être à son écoute si jamais après ce rendez-vous, il y a besoin de débriefer. Mais du coup, c'est un peu une grosse session, on va dire, où on se retrouve tous autour de la table pour discuter un peu de où est-ce qu'on en est, des ajustements qu'on aimerait faire. Et ça permet des fois aux jeunes et aux parents qui, dans un cadre plus informel, ont du mal à gérer les conflits ou les difficultés, de pouvoir poser les choses sur la table un peu plus calmement et d'essayer tous ensemble de trouver des solutions, en fait.
1: Et donc, ces temps collectifs, il y a aussi des systèmes d'activités qui sont proposés, il me semble ?
2: Ouais. Donc ça, c'est la troisième chose, les ateliers qui sont disponibles vraiment uniquement pour les ados, par contre qui ont un accompagnement chez nous. On ne peut pas passer la porte de la maison des ados et dire « moi, je veux venir cuisiner ici ». On aimerait bien, mais ce serait ingérable en termes de professionnel. Donc du coup, c'est vraiment des ateliers qui ont un but toujours dans l'accompagnement des jeunes. En général, on sent qu'il y a certaines difficultés, peut-être qu'il serait intéressant d'aborder soit avec d'autres personnes, donc avec d'autres jeunes surtout, pour voir un peu les interactions et comment ça se passe, ou des fois des parties difficiles de leur histoire ou des choses sur lesquelles on est un peu bloqué. Et certains ateliers nous permettent de venir démêler un peu tout ça. Donc il y en a vraiment beaucoup, beaucoup de différents. Là, on propose plein de choses. Dans les grandes lignes, il y a un atelier où on vient faire de la pâtisserie. Il y a un atelier où on vient faire du sport avec la maison des ados. Il y en a un plus autour, enfin même deux, je dirais, plus autour du rapport au corps. Donc un qui s'appelle Bulle de soie, où là, on est plus sur le côté bien-être. Et l'autre qui s'appelle Mon corps, moi et les autres. Et là, on est plus sur un côté vraiment rapport à soi, à son corps et... à comment les autres peuvent le percevoir. On a les ateliers un peu plus créatifs, moi comme je les appelle, donc l'atelier du coup au fil de soie, où là on vient un peu mettre sous forme d'art, que ce soit du dessin, de la peinture, du collage, un peu tout ça, ce qui se passe dans notre tête, parce que des fois mettre des mots c'est dur.
1: C'est un peu de l'art-thérapie ça, non ?
2: Ouais. Et l'atelier Zigzar du coup, où là on vient utiliser du coup la musique, qui est quelque chose de très important pour les ados, pour pouvoir parler un peu de choses qui leur tiennent à cœur. Donc que ce soit des choses très importantes pour eux ou des choses qu'ils ont vécues, qui ont été difficiles à vivre, on vient un peu de travailler là-dessus avec ça. On a des ateliers aussi, plus là, pour gérer la communication, le décrochage scolaire, on va dire. Donc un pour les plus grands, à partir de 16 ans, où là c'est vraiment des jeunes en général qui ont une rupture du parcours, qui sont un peu perdus dans leur projet, et là ils sont accompagnés plus longtemps, un peu tout au long de l'année. Et d'autres jeunes qui seraient plus là collégiens, qui ont aussi des difficultés peut-être avec l'école, mais peut-être aussi avec leur père, avec comment aborder les adultes, comment aborder les jeunes de mon âge, comment parler, comment réussir à faire les choses. Et là, du coup, on les accompagne, on va dire, sur à peu près 5 mois de l'année, une séance à peu près par mois, hein, voire un peu plus. Et là, pour travailler vraiment leur communication, comment trouver des solutions quand on est un peu perdu par rapport à tout ça. Est-ce qu'il y a des ateliers que j'ai oubliés ?
3: Non, tu as fait le tour, Léa.
1: Et donc, tous ces ateliers sont animés par les professionnels de la Maison des Ados,
2: oui,
1: de Hénin-Beaumont. Très bien. Est-ce que quelque chose à ajouter, Marine, Pauline, Delphine, sur la présentation générale de la Maison des Ados, peut-être pour des jeunes qui ne connaîtraient pas, plutôt ?
0: Non, pas forcément. Je pense qu'elles l'ont très bien fait.
1: Ça marche.
3: Moi, je voudrais peut-être juste rajouter une petite chose, c'est que nous travaillons aussi avec des collègues qui vont venir de façon ponctuelle dans la semaine. Notamment, nous avons des collègues qui sont médiatrices familiales et qui peuvent proposer de la médiation familiale. Donc, l'objectif, c'est de pouvoir discuter, travailler avec l'ensemble de la famille lorsqu'il y a des difficultés, notamment de communication, et de pouvoir un peu les aider dans ce sens-là. Ensuite, nous avons une collègue qui vient le vendredi et qui est juriste et qui, du coup, peut apporter aussi son regard et apporter des informations dans tout ce qui sera de l'ordre des droits et des lois et par rapport à des situations bien spécifiques. Et donc après, nous avons aussi d'autres collègues qui viennent proposer des permanences, notamment le CLAGE.
1: Tu peux redire ce que c'est ?
3: Alors c'est, je peux pas vous dire exactement chaque
1: c'est par rapport au logement,
3: chaque lettre, oui, mais c'est voilà, c'est une équipe qui va pouvoir aider les jeunes et les accompagner dans le cadre d'une recherche de logement.
1: Mmh. Ok, très bien. Alors à présent, on va faire un petit focus sur l'un des ateliers qui est proposé. Donc c'est Zigzart, c'est ça hein?
3: C'est ça, Zigzart.
1: Oui. Zigzart. Puisque toutes les quatre, vous êtes membres de cet atelier. Donc un atelier qui est encadré par vous, Léa et Delphine. Et donc, il y a eu plusieurs jeunes qui ont participé lors du dernier atelier. Et parmi ces jeunes, il y avait donc Marine et Pauline, ici présentes. Est-ce que vous pourriez toutes les deux nous expliquer un peu en quoi ça a consisté cet atelier, combien de jours ça a duré, qu'est-ce que vous y avez fait concrètement, voilà, dans un premier temps, très factuellement. Qui a envie de se lancer ?
0: Du Marine. Coup, c'est un atelier qui a été mis en place sur 3 jours, donc on était vraiment à 4, on pouvait donner nos idées, écrire... les textes, vraiment poser un petit peu notre cœur sur une feuille et pouvoir après le mettre sous forme. On a été vachement aidé du coup pour l'écriture par Léa qui a essayé de nous trouver des rimes, une façon d'écrire qui rentrerait dans ce cadre de slam, parce que c'est du slam qu'on fait. Et après avec Delphine un petit peu plus la musique, rentrer sur le tempo, le rythme, tout ça. On a été vachement aidés pour le faire et c'était mon premier atelier, moi, et je l'ai trouvé vachement sympa et il m'a appris beaucoup de choses et beaucoup de choses que je veux refaire par la suite.
1: C'était 3 journées complètes ?
0: On a eu une demi-journée le mercredi et ensuite jeudi et vendredi, là, on a été de 9h à 16h.
1: Waouh ! Donc en 2 jours et demi seulement, vous avez écrit ce texte incroyable que, je spoil, nous entendrons en fin d'interview. C'est bien ça, c'est impressionnant quand même, 2 jours et demi.
3: Alors c'est même pas 2 jours et demi, parce que concrètement, elles ont travaillé pendant les 2 matinées sur le texte.
1: Okay. Ouais.
0: Ça a un peu coulé de source, c'était quelque chose d'assez naturel finalement. En fait, on était très bien entourés par Delphine et Léa, donc ça a été très simple pour nous de le faire aussi.
1: Comment vous décririez ce que c'est que le slam ? Peut-être pour des personnes qui ne savent pas trop où situer ça. Pauline, pour toi, c'est quoi du slam ?
4: Du slam, c'est plutôt on va déposer des mots. Plutôt que chanter, on va plus déposer des mots sur une mélodie pour exprimer ce qu'on ressent ou exprimer quelque chose qui nous tient à cœur.
1: Est-ce que tu dirais que ça se rapproche un peu de la poésie avec un certain rythme à la fin ? Il y a quelque chose d'un peu poétique, pas au sens c'est beau, c'est joli, mais poétique dans la manière de choisir les mots, d'utiliser des rimes. Est-ce qu'il y a une recherche comme ça dans le slam ?
4: Oui.
1: Et donc tu le disais, Pauline, à l'instant, il y a aussi une mélodie qui vous accompagne. Donc ça, comment ça se passe ? Est-ce que vous écrivez d'abord le texte et ensuite vous allez essayer de trouver une mélodie qui existe déjà, une instru, hein, comme on dit, et qui colle un peu à votre texte ? Ou alors est-ce que vous choisissez l'instru et à partir de là, vous imaginez votre texte ?
4: Alors on écrit notre texte Et ensuite, donc Léa et Delphine nous ont proposé plusieurs instrus et on a choisi parmi ces instrus celle qu'on voyait le mieux pour notre texte.
1: Oui, et puis on le verra dans un instant que vos deux textes sont assez différents avec des rythmes différents et ça nécessite donc des instrus et des mélodies très différentes derrière et ça colle assez bien ce que vous avez choisi. Bravo, je laisse le suspense. Pourquoi toutes les deux vous avez eu envie de participer à cet atelier Zigzar, apprendre à faire du slam? Est-ce que c'était la première fois que vous en faisiez? Et pourquoi avoir choisi ça comme, comme atelier? Pauline?
4: Du coup, c'était la première fois. C'était mon premier atelier. Et je trouvais ça cool de pouvoir apprendre à créer un slam, pouvoir... ils nous ont très bien aidé, Léa et Delphine, pour tout ce qui était faire des rimes, tout ça. Et je trouvais ça intéressant de pouvoir découvrir quelque chose de nouveau.
1: Et toi, Marine ?
0: Moi, c'est avec les entretiens de Léa où je lui ai fait part de mon grand intérêt pour la musique. Et elle m'a parlé de cet atelier. Et, c'est vrai qu'au début, j'ai un peu hésité parce que je me disais que ce serait quelque chose d'un peu mal fait, entre guillemets. J'avais beaucoup d'a priori. Et finalement, en faisant cet atelier, j'ai vraiment aimé. J'avais jamais touché au slam avant. Je connaissais Encore Malade, tout ça, très classique. Mais c'est vrai que ça m'a ouvert un peu des portes sur un monde que je connaissais pas trop et je regrette pas de l'avoir fait.
1: Ouais, puis on verra après que c'est quand même un niveau, bon, je spoil un peu à l'avance, mais c'est un très bon niveau. On peut pas dire que c'est du coup un truc fait à l'arrache, un peu mal fait. Et puis moi, j'ai déjà entendu pas mal de restitutions d'ateliers, alors plutôt rap avec des jeunes, et on n'est pas tout le temps à ce niveau-là à la fin. Donc,
3: Alors moi, je voudrais juste rajouter, c'est vrai qu'au début, les ados ont beaucoup de questions. Ils se demandent aussi s'ils sont capables de faire ce genre d'atelier, parce que c'est aussi livrer une partie de soi, un bout de sa vie, un moment quelquefois aussi un peu compliqué qu'on a pu vivre dans sa vie. Et c'est pas facile de pouvoir livrer aussi cette partie de soi qui est de l'ordre de l'intimité, c'est très personnel. Et du coup, on peut aussi avoir ces difficultés à savoir si on va être capable de le faire. On se pose beaucoup de questions. Il y a cette peur aussi de pas réussir complètement, de pas peut-être s'exprimer correctement. Et puis finalement, à chaque fois, nous, on est scotchés avec Léa parce que finalement, tous les ados ont cette facilité d'écriture, même si nous on va les guider, on va les accompagner, on est scotché à chaque fois de leur compétence, de leur facilité de d'écriture, de leur facilité de trouver les mots justes, de trouver c'est comme si c'était inné, quoi. Et puis, pour certains, il y a quand même aussi ce dépassement de soi, dépassement de ses limites, parce que, l'enregistrement, c'est aussi, ça fait peur un peu, c'est le micro. On est aussi sur un temps où on va exposer son histoire aux autres. Ça, c'est pas simple non plus. Et nous, on essaye aussi de faire en sorte qu'il y ait cette cohésion dans le groupe, cette confiance aussi mutuelle. Alors aussi, on a conscience et on leur dit des choses importantes qui sont de l'ordre du privé. C'est-à-dire que tout ce qu'on a pu échanger lors de l'atelier, ça reste entre nous et ne sortira aux autres et au public que la finalité de cette histoire, si ils sont d'accord aussi. C'est-à-dire que s'il y a une histoire qui est un petit peu compliquée et qu'on ne veut pas transmettre aux autres, on a aussi cette possibilité-là.
1: cet atelier-là de slam. Donc, si je comprends bien, l'écriture, la musique. Donc, toi aussi, Delphine, tu fais tout ce travail de rendre musical le texte. C'est-à-dire qu'à partir de ce travail d'écriture avec Léa, il y a comment le dire, comment le déclamer d'une certaine manière,
3: voilà,
1: tout en collant avec la musique. Donc ça, c'est aussi peut-être plus ta partie rythmique. Est-ce que c'est un atelier, donc ces 3 jours, que vous proposez plusieurs fois dans l'année avec les mêmes jeunes ou au contraire avec des jeunes différents? Comment ça se passe?
3: Alors c'est un atelier qu'on va proposer plusieurs fois dans l'année. Généralement, on le propose 3 fois dans l'année. C'est un atelier où, sur lequel, avec Léa, on se complète aussi bien sur l'écriture que sur la musicalité. Et à chaque fois, donc, c'est un groupe différent, des jeunes qui sont différents. Et donc oui, il y a toute cette phase à la fois d'écriture, cette phase aussi nous de travail en amont, parce que on va travailler pour leur fournir un livret, donc sur lequel on leur donne quelques bases du slam, quelques conseils aussi à suivre pour les aider justement dans cette écriture. Et puis on leur fait écouter certains extraits de musique, et notamment avec des jeunes qui sont en train de percer aussi bien sur les réseaux, et de pouvoir justement ouvrir un peu cette découverte des différents artistes qui proposent du slam. Et puis donc après, sur ce livret, ils ont ces pages blanches à remplir. Alors on fait en sorte qu'elles ne soient pas blanches complètement, donc on les colore un peu pour atténuer cette pression. Mais voilà, après donc ils ont ce livret. Nous, on a toute cette recherche après d'instru aussi, puisque donc on essaye de trouver des sons qui sont libres de droit. Et puis après aussi un travail de recherche de fonds vidéo, puisque donc quand les jeunes ont enregistré leur voix avec leur musique, avec Léa on fait un montage vidéo et on va présenter ça lors d'un temps de représentation où les jeunes peuvent inviter leurs parents, leur famille, leurs amis, voilà, qui ils veulent. Et là on présente l'ensemble du travail finalisé.
1: Super. Est-ce que ce serait le moment pour vous, Marine et Pauline, de nous faire part de votre morceau?
5: Ouais.
1: Ouais. Très bien. Est-ce que il y a des titres à ces deux morceaux que vous avez créés?
3: Oui, il y a des titres.
1: Ouais. Alors, qui veut commencer?
5: Moi, mon slam s'appelle L'amour en 720p.
1: Ok, L'amour en 720p. Ouais. Ok. Et toi, Pauline, ton morceau?
4: Moi, c'est Entre Injustice et Renaissance.
1: Entre Injustice et Renaissance. D'accord. 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Et nous sommes toujours en compagnie de Léa, Marine, Delphine et Pauline de la Maison des Ados de l'Artois, qui se trouve à Hénin-Beaumont. On va conclure cette interview donc par ces deux slams qui vous sont proposés. On commence par toi, Marine.
5: Ouais.
1: C'est ça. Donc c'est L'amour en 720p.
5: C'est ça.

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1: Merci beaucoup, Marine. On peut applaudir.
2: Merci.
1: Bravo. Bravo. Donc, première fois en live, j'ai envie de dire.
2: Ouais.
1: Voilà. Je propose maintenant de donner le micro à Pauline. Et donc, entre Injustice et
3: Renaissance.
1: Renaissance, très bien.
3: Mon ordi s'allume.
1: Alors, peut-être tu peux expliquer si tu as envie. De quoi on parle là? T'as un ordinateur?
3: Alors j'ai un EasyTime, c'est un ordinateur braille, qui du coup s'est éteint. Il s'est mis en veille.
1: Ok, parce qu'il est allumé depuis trop longtemps, c'est ça?
3: C'est ça.
1: Et en fait t'as ton texte qui apparaît en braille?
4: Lorsque Pauline va appuyer sur un petit bouton, elle aura donc toutes ces phrases qui vont défiler au fur et à mesure. Et du coup, on peut entendre un petit cliquetis derrière. C'est justement, ben voilà, le fait de lire le braille.

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0: Merci beaucoup, Pauline. Comment ça va ?
1: Ça va.
0: Ok. Eh bien, merci à toutes les quatre. Mille merci pour ce partage, à toutes les deux surtout, et à toutes les quatre pour être venues témoigner de vos activités. Ça va être le moment de se laisser. Est-ce que vous avez un dernier mot avant qu'on se quitte ?
2: Merci de nous avoir reçus et de nous avoir laissé présenter un peu notre projet et la Maison de la ZADO qui aide vraiment les ados quand on a un petit peu un désert pour les aider.
0: Super mot de la fin. Pauline, merci à toi et à bientôt.
1: Merci à vous aussi.
0: Pareil, Delphine, à bientôt, merci Léa. Et Marine, on se quitte en musique avec La Dame Blanche, Como Loba.

0: Le samedi 7 mars s'est tenue à Lens la manifestation en soutien aux droits des femmes. De nombreuses associations féministes et individus étaient présentes, ainsi que des pancartes au contenu révélateur qui donnaient la couleur politique de ce rassemblement. Différentes organisations ont pris la parole publiquement. C'est le cas de Amnesty International, qui fait un état des lieux des droits des femmes autour du monde.
1: Dans son dernier rapport annuel, Amnesty International fait le constat suivant. Une hausse des violences sexuelles dans le cadre des conflits armés en de nombreux endroits de la planète. Aux États-Unis, Meta et TikTok ont fait disparaître de leur contenu en ligne certaines informations sur les droits en matière d'avortement. En Iran, de nouvelles lois rendent obligatoire le port du voile et ont intensifié ainsi l'oppression des femmes et des filles, imposant des flagellations, des amendes exorbitantes et de lourdes peines de prison. En Afghanistan, les talibans ont accentué leur politique d'apartheid contre les femmes. L'adoption des lois sur le vice et la vertu qui leur refusent le droit au travail, à l'éducation, à une existence publique, a criminalisé ces femmes et ces filles de facto, ce que beaucoup qualifient de mort lente. Les atteintes aux droits des personnes LGBTI+, se sont multipliées un peu partout, et de l'Argentine à la Russie, des gouvernements ont adopté des lois ou des politiques restreignant l'activité au service de santé sexuelle et reproductive. À l'occasion de la journée du 8 mars, la section française d'Amnesty International a choisi de faire un focus sur les droits des travailleuses étrangères en France. Les femmes cumulent les obstacles pour accéder à un titre de séjour stable. Elles manquent des ressources financières, temporelles, scolaires, linguistiques nécessaires pour remplir les exigences imposées par la France. Agentes d'entretien, aides à domicile, aides ménagères, aides soignantes, assistantes maternelles, les travailleuses étrangères prennent pourtant en charge des activités essentielles au fonctionnement de la société. Elles sont sous-représentées en France dans les métiers du quart, du soin et de la bienveillance à la personne, qui sont des métiers précaires, peu rémunérés et où les conditions de travail sont notoirement difficiles. Ces personnes d'origine étrangère vivent en France souvent depuis des années et pourtant du jour au lendemain leur vie peut basculer. Plus de travail, plus de droits, plus de sécurité. En cause, un titre de séjour précaire. Cette bascule n'a rien d'un accident. Elle est le produit d'un système dysfonctionnel orchestré par l'État français, le produit des rouages d'une machinerie qui fabrique l'irrégularité et brise les vies.

0: Vive les femmes et fuck le patriarcat.
1: Le prince charmant n'existe pas, les violeurs, oui.
2: Le féminisme est l'affaire de tous, y compris des hommes.
3: Je rêve d'une France où les femmes qui parlent de viol sont plus écoutées que les hommes qui parlent de voile.
0: Moi, il y a écrit « Séparer l'homme de l'artiste » avec la tête décapitée de Gérard Depardieu.
4: Libérons-nous du mal, M-A, accent circonflexe, L-E.
5: On veut des droits, pas des droites.
6: Au feu, la lettre pour la natalité.
7: Avant 25 ans, une femme sur cinq a déjà été victime de violences au sein du couple.
8: C'est un bide qu'il faut classer sans suite.
9: Combattre le mal par le bien.
10: Mon corps, mes droits.
11: L'IVG sauve des vies.
12: Ni tradition, ni culture, l'excision est une violence patriarcale.
13: Le masculinisme tue.
14: Au vert et contre tous.
15: Comme le cri de celles qui n'ont plus de voix.
16: Bon, on tourne à ta musique.
17: Alors,
16: tu pourrais me dire pourquoi t'es venue aujourd'hui à cette manif?
0: Pour me battre pour le droit des femmes et pour les miens, même si je me considère non-binaire, mais bon. Et surtout pour crier ma colère, parce que j'en peux plus de cette société masculiniste et misogyne patriarcale, et je veux tout exploser, voilà. Et je veux montrer que je me bats, et voilà. Et la sororité surtout. Bah, c'est soutenir toutes les femmes, peu importe leurs origines, leur couleur de peau, leur orientation de genre ou sexuelle ou romantique. Quand on est seul, c'est plus compliqué de se battre, même si on fait selon nos moyens, mais je trouve qu'en groupe, c'est quand même plus simple pour faire élever encore plus notre voix.
3: Est-ce qu'il y a des associations, des groupes, des collectifs qui te parlent ou que tu pourrais citer qui sont inspirants dans cette lutte-là?
0: Oui, carrément, le planning familial, nous toutes, j'en oublie certainement d'autres. Ah si, le collectif M'endors pas de Caroline Darian, la fille de Gisèle Pellicot, malheureusement qui a subi la soumission chimique par son mari. Oui, en gros, la soumission chimique, c'est un subterfuge utilisé par un conjoint ou autre d'ailleurs, qui met de la drogue dans un plat, une boisson ou je ne sais quoi d'autre pour droguer sa victime et pouvoir abuser d'elle, sexuellement parlant, malheureusement. D'accord.

0: L'arcomage ? Une fois, allez.
1: Allez, ensemble.
2: On est des sorcières et sur nos balais, on est des poussières, des vieilles idées.
3: En parlant de dépoussiérer des vieilles idées, le collectif antifasciste du bassin minier aborde la vision du Rassemblement national sur l'avortement.
4: On veut des femmes démystifiées.
5: Dans la circonscription du Béthunois, la députée RN Caroline Parmentier, candidate aux élections municipales, en plus d'avoir tenu des propos racistes et homophobes, en plus d'admirer Pétain et De Grelle, cette femme compare les avortements à un génocide. Ce qui ne pose visiblement aucun problème à son parti. La majorité des députés RN a voté contre l'inscription de l'IVG dans la Constitution. Cela dit tout de ce que nous ferait le RN s'il arrivait au pouvoir. Et parlons donc de ces collectifs qui osent utiliser la cause féministe pour distiller leur classisme, leur transphobie, leur islamophobie, leur racisme, leur suprématisme blanc. Comme si les hommes blancs ne nous agressaient pas, comme si les chrétiens ne nous violaient pas, comme si les Français ne niaient pas nos droits. Les femmes ne sont pas un prétexte. Quelle que soit votre classe sociale, votre genre, votre couleur de peau, votre nationalité, votre religion, nous luttons ensemble et nous ne laisserons pas nos sœurs marginalisées se faire utiliser pour améliorer la condition de quelques-unes. Pas de victoire féministe sans la liberté de toutes les femmes et de toutes les minorités de genre.
6: Non féministe, antifasciste, non féministe, antifasciste. Dans féministes.
7: Un petit mot, alors peux-tu te présenter et dire pourquoi tu es là ?
8: Alors moi je suis donc Mickaël Bilbault, le président de l'association Couleur. Il est très important pour nous, association de lutte contre les discriminations LGBTI+, d'être présent pour une manifestation pour les droits des femmes, tout simplement parce que nos droits sont intimement liés, là où l'un perd des droits, l'autre les suit. Et donc de nos jours on doit être soudés, unis, et en effet même si on est encore une fois un homme qui prend la parole pour ses droits, on est ultra féministe et on pense uniquement à l'égalité entre tous.
7: Redire ce que c'est que l'association Couleur.
8: Donc l'association Couleur, c'est une association de lutte contre les droits de discrimination LGBTI+, donc qui est basée à Lens, donc depuis 2023, et avec notre bar associatif OQG by Couleur, rue du 11 novembre.

0: Nous affirmons haut et fort que les femmes trans sont des femmes. Leur existence n'est ni une option, ni un débat juridique. C'est une réalité sociale et humaine. Nous sommes encore loin de l'égalité des droits pour toutes et tous.
1: Les femmes trans sont des femmes à part entière. Elles ne sauraient exister de féminisme qui les exclut. Pourtant, en 2026, des discriminations persistent encore et à l'accès aux soins, certains praticiens refusant de prendre en charge les femmes transgenres. Les femmes issues de notre communauté subissent une double discrimination, celle liée au fait d'être une femme et celle liée à leur orientation sexuelle, leur identité de genre ou leur intersexualité. Ces discriminations ne s'additionnent pas, elles se multiplient et se renforcent mutuellement. Les couples lesbiens, les personnes intersexes, bisexuelles, transgenres, ainsi que les femmes seules restent exclues de l'accès de parcours de procréation médicale assistée. Le droit de fonder une famille doit être accessible à tous et à toutes, indépendamment de l'orientation sexuelle ou de l'identité de genre.
2: Est-ce que tu pourrais me dire pourquoi tu es là aujourd'hui ?
3: Alors, moi je suis là avec le collectif féministe Arajois. Alors, le collectif féministe Arajois, bah, il fait des actions tout au long de l'année. Donc, bien sûr, bah, il y a le 8 mars, il y a le 25 novembre contre les violences faites aux femmes. Et puis, sinon, on fait aussi une scène ouverte en juin où on a...

0: Le planning familial 62 était également présent. Bien qu'étant soulagée quant à l'application de la loi de 2001 sur l'éducation à la vie affective, relationnelle et sexuelle dans les établissements scolaires, le planning familial espère que les moyens seront mis à disposition pour mettre en place ces séances d'EVARS qui sont un vrai temps d'échange et de prévention, comme le souligne une salariée du planning familial.
1: Le Haut Conseil à l'égalité a alerté sur le risque montant du masculinisme et notamment du risque d'attentats à caractère misogyne. Donc pour nous, ces séances-là, ça devient une réponse parce que c'est des temps de sensibilisation qui ne sont pas juste le 8 mars, mais qui sont tout le long de l'année, qui permettent de parler d'égalité homme-femme. C'est dans ces séances-là qu'on va se rendre compte de ce que c'est que prendre une pilule tous les jours. C'est dans ces séances-là aussi qu'on va se rendre compte que prendre des pilules, c'est contraignant parce qu'il faut y penser tous les jours, que ça va avoir des effets indésirables comme par exemple le fait de prendre du poids. Et c'est aussi dans ces séances-là qu'on va se rendre que prendre du poids, c'est pas très grave en fait. Normalement, si une société, si la société ne m'attraquait pas avec des stéréotypes genrés, avec des femmes qui sont toutes minces.
2: Réclamons une éducation non sexiste de la petite enfance à l'université.
3: L'IVG est un droit, résistance féministe. C'est des pancartes qui ont été faites entre autres par le planning familial. Donc on travaille avec eux.
4: Briser le silence du deuil périnatal, c'est défendre les droits des femmes.
5: Ça, c'est les travailleurs étrangères les plus exposés à la galère. Solidarité avec les femmes du monde entier.
6: Avortement, ni le juge, ni le pape, ni le médecin, seules les femmes décident.
7: Trois enfants par classe victimes d'inceste.
8: Endométriose, crois-moi quand j'ai mal, et actuellement j'ai très mal, j'en souffre.
9: Endométriose, c'est une maladie qui touche donc les parties intimes des personnes femelles, qui sont des attributs femelles, et donc c'est l'endomètre en fait qui se déplace un peu partout sur le corps, qui peut remonter même jusqu'aux épaules, dans les genoux, etc., pas que dans les parties intimes, et c'est extrêmement douloureux. Et malheureusement, il y a plus d'études qui sont faites sur la calvitie que sur l'endométriose, alors que beaucoup de femmes sont touchées, beaucoup de personnes avec des attributs femelles sont touchées. Même si on est la moitié de la population humaine, on reste une minorité. Et les minorités, on s'en moque, on peut bien le voir avec les médicaments qui sont testés que sur les hommes, alors que des femmes en prennent également. On voit vraiment que les femmes sont très peu... au niveau du médical, on est dans une errance médicale de manière générale, hein, l'endométriose, le SOPK, c'est les syndromes des kystes ovariens, j'ai plus le terme exact, mais j'en

0: Les inégalités de genre se retrouvent dans le monde du travail. Malgré l'inscription dans la loi « à travail de valeur égale, salaire égal », l'intersyndicale dénonce les 22% d'écart de salaire entre hommes et femmes et 38% d'écart des pensions de retraite.
1: Reconnaître la valeur du travail des femmes est d'abord une exigence de justice sociale. Cela suppose d'identifier et de mettre un terme aux biais sexistes qui aujourd'hui encore pèsent sur l'orientation des filles au détriment de la mixité des métiers, sur la reconnaissance des compétences mises en œuvre dans les métiers à prédominance féminine, notamment les métiers du soin et du lien, sur les opportunités de carrière et l'accès aux postes les mieux rémunérés. Enfin, comme l'illustre le dernier rapport sur le sexisme du Haut Conseil à l'égalité, les discours masculinistes décomplexés se répandent. Pourtant, le combat contre les violences sexistes et sexuelles reste une exigence et un prérequis de toute égalité femmes-hommes.
2: Pourquoi, en tant que syndicaliste, c'est important d'organiser ce genre d'événement?
3: Disons que le 8 mars, c'est pour nous, c'est une date quasi syndicale, le 8 mars. C'est le droit des femmes, mais c'est à l'échelle internationale et à l'échelle aussi du travail aussi, donc... C'est totalement lié au syndicat pour nous.

0: Nous sommes le collectif des femmes qui déchirent. Les femmes seules, c'est celles que la société ne regarde pas. Elles sont nombreuses et pourtant invisibles. Dans les statistiques, on les appelle familles monoparentales. Dans la vraie vie, ce sont des femmes qui avancent seules dans un monde qui n'a pas été pensé pour elles. Alors qui sont-elles? Où sont-elles? Mères, travailleuses, battantes, épuisées et pourtant lucides, souvent en colère. Elles portent tout à bout de bras dans une société qui refuse de reconnaître ce qu'on donne et ce qu'elles subissent. Ce que personne ne veut voir, c'est leur charge permanente. Le quotidien, c'est toujours la course pour tout faire, tout prévoir, tout organiser, tout assurer. Ce sont de longues soirées à remplir des dossiers, à plier le linge, à calculer comment finir le mois. Ce sont les week-ends sacrifiés, les démarches sans fin et les injonctions permanentes. Elles subissent des règles pensées pour les familles standards, des horaires de travail impossibles, des retards de versement qui mettent en danger et le doute systématique posé sur leur parole. Elles sont surreprésentées dans toutes les stades de la précarité, dans les métiers les plus durs et les moins rémunérés, dans les files d'attente des services sociaux et dans les logements trop petits et souvent trop chers. Qui parmi vous aurait la force de se lever après l'école, pour l'école après une nuit sans sommeil? Qui parmi vous aurait la force de rester debout pour les enfants, pour les droits, pour l'avenir? Qui parmi vous aurait la force d'aimer, de protéger et d'imaginer une vie meilleure malgré tout? Les droits des femmes ne sont jamais acquis, ils se construisent chaque jour. Être une femme seule, ce n'est pas être fragile, c'est être une résistante, une force invisible mais indispensable. Pour cette journée internationale des droits des femmes, nous exigeons justice. Nous voulons la reconnaissance de notre courage et nous rappelons à toutes que changer la société, c'est d'abord alléger le poids que nous portons seuls depuis trop longtemps. Femmes solo, debout jusqu'au bout.
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0: Et c'est maintenant parti pour un quart d'heure d'information, jusqu'à 9h42 environ, avec le flash RFI Afrique, et on raccroche les wagons de micro-rebelles juste après. Bonne écoute. 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
3: 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L'actualité africaine avec Arthur Ponchelet et à la une, d'abord champion d'Europe, champion olympique et désormais champion du monde.
4: Oui, l'Espagne règne en maître sur le football mondial. Deuxième étoile pour la Roja après sa victoire 1-0 face à l'Argentine. C'est le clap de fin d'un mondial hors norme, XXL par son organisation et ses polémiques. Que retenez-vous? On vous a posé la question dans les rues d'Abidjan. Le Sénégal à la tête de la CDAO. Bassirou Diomaye Faye prend la présidence tournante de l'organisation sous-régionale et le général Biram Diop occupe désormais la commission. La une, c'est aussi cette attaque qui a visé vendredi l'armée nigérienne dans l'ouest du Niger. Et puis la visite d'État du président gabonais à Paris, Brice Clotaire-Oligui-Nguema, va passer 3 jours en France. Si vous attendiez des rebondissements, du beau jeu et un festival de buts, sans doute avez-vous été un peu déçu. L'Espagne a donc glané sa deuxième Coupe du Monde en battant l'Argentine 1-0. 120 minutes durant lesquelles la Roja n'a franchement jamais été inquiétée. C'est bien le collectif de Luis de la Fuente tout en maîtrise qui a imposé son rythme face à une albicéleste qui n'a fait que défendre. Mais tout de même, il aura fallu attendre la 106e minute pour que Ferran Torres libère les Espagnols. Une finale qui ne restera pas dans les annales, mais suivie par des centaines de millions de téléspectateurs. Un tournoi XXL, 48 équipes et des polémiques en cascade. Arbitrage, carton rouge annulé après un coup de fil de Donald Trump. Que retenir de ce mondial? Molamity Savané a posé la question à des fans de foot dans les rues d'Abidjan.
5: Cette Coupe du Monde a été une Coupe du Monde très compétitive. Ce ne sont pas les équipes qui commencent bien la compétition qui vont forcément remporter le trophée à la fin. On a vu l'Espagne ici. Ils ont raté leur premier match. Voici Espagne sacrée champion du monde.
6: Ça a été la Coupe du Monde la plus prolifique pour l'Afrique. Sur 10 équipes, on a eu 9 qui ont été qualifiées. Donc moi, je suis plutôt content par rapport à ça. Même si on a quand même des petits regrets par rapport à notre capacité à pouvoir aller en 8e ou en quart de finale.
7: L'arbitrage cette année, c'est dit n'importe quoi.
8: Vous pensez à quel match particulièrement?
7: Il y a plusieurs. Algérie, Messi devant rouge. Égypte, il y a eu des buts. Égypte, ce qui était annulé, que Argentine a marqué le même but, était validé. Il y en a tellement plein que c'est fini, on va vraiment être en paix.
9: Le fait que le carton de Balogun a été annulé, c'était très mal. Ce qui veut dire que maintenant, chaque président peut annuler un carton rouge si son pays organise une compétition.
10: La Coupe du Monde, c'est un événement plus que sportif en fait. Il y a eu des choses qui n'ont pas été bien faites, mais tout le monde a pris du plaisir. Un peu triste parce que je suis un fan de Lionel Messi, j'aurais aimé voir ta consécration, mais le jeu a pris le dessus.
11: Ma plus grande surprise, c'était l'équipe de Cap-Vert, parce qu'on ne voyait même pas le Cap-Vert aller aussi loin. Ils sont donnés à fond. L'ensemble des pays africains s'est reconnu dans le Cap-Vert à travers leur cohésion dans le foot. Et c'est ce que nous demandons à nos équipes aussi de faire.
12: Au Qatar, toutes les nations sont parties avec leurs supporters, mais on n'a pas pu faire ça aux États-Unis. Bien vrai que les stades étaient remplis, mais c'est bien dommage. Mais bon, malheureusement, on n'y peut rien. C'est un peu fâcheux, mais bon, on est obligé de se plier à leurs règles. On a une belle compétition quand même.
4: Voilà, une belle compétition, parole de supporters et de supportrices dans les rues d'Abidjan avec Molamine Sissavané. Et vous, chers auditeurs, qu'est-ce qui vous a marqué pendant ce mondial? Chantal Leroux attend vos témoignages et vos réactions dans Appel sur l'actualité dans une trentaine de minutes. La CDAO à l'heure sénégalaise, le général Biram Diop prend la tête de la commission de la communauté économique des États de l'Afrique de l'Ouest quand Bassirou Diomaye Faye occupe désormais la présidence tournante. Les membres de l'organisation sous-régionale étaient réunis en Sierra Leone pour leur sommet ordinaire, l'occasion aussi d'évoquer l'avenir, alors que l'organisation est fragilisée depuis le départ du Mali, du Burkina Faso et du Niger. Serge Daniel, que faut-il retenir de ce sommet?
13: Le président de la Sierra Leone, Julius Maada Bio, hôte du sommet, a donné le ton dans son allocution d'ouverture. Il faut un profond changement au sein de la CEDEAO, a-t-il déclaré, au centre de conférence internationale Flambant Neuf de Lungi, près de Freetown. À côté du sommet ordinaire, un autre sommet dit du futur a balisé le terrain. 2050 CEDEAO des peuples est l'objectif. Un ambitieux programme dont les grandes lignes sont connues. Le premier volet parle de paix, de sécurité, de lutte contre le terrorisme. Et pour une bonne coordination de ces actions, les participants à ce 69e sommet sont tous d'accord pour une franche collaboration entre la CEDEAO et les trois pays de l'Alliance des États du Sahel dirigés par des putschistes. Démocratie, valorisation de la jeunesse ou encore véritable intégration économique figurent également dans l'ambitieux programme. Le représentant de la Côte d'Ivoire au sommet, le vice-président Tomoko Kone, a, comme les autres délégués, approuvé le plan du futur tout en prévenant. Il faut pour y parvenir un plan de financement précis, soutenable. De la parole, passons aux actes, a ajouté un autre participant. Serge Daniel Dakar, RFI.
4: Le Niger, secoué par une attaque terroriste. C'est ainsi que le ministère de la Défense qualifie cette embuscade dans laquelle au moins 16 soldats ont été tués. C'était vendredi dans la région de Téra, dans l'ouest du pays. Mais selon les informations de RFI, les pertes de l'armée nigérienne seraient en réalité beaucoup plus lourdes. Que s'est-il passé ?
14: Un détachement militaire nigérien est tombé dans une embuscade vendredi après-midi. Selon une source locale auprès de l'AFP, l'attaque a eu lieu sur l'axe Bankilaré-Téra, près du village de Dongourou dans la région de Tillaberi. Le ministère nigérien de la Défense fait état de 16 soldats tués et de 23 blessés, dont 9 grièvement. Il affirme également que 15 assaillants ont été tués grâce à la riposte des forces de défense et de sécurité, appuyée par des moyens aériens qui auraient contraint les assaillants à se replier. Mais selon les informations recueillies par RFI, le bilan serait beaucoup plus lourd. Au moins 47 soldats auraient été tués, dont le chef du détachement, et plus de 50 autres blessés. Selon l'agence nigérienne de presse, des opérations de recherche, de ratissage et de sécurisation se poursuivent dans la zone. La région de Tillaberi est l'un des principaux foyers de l'insurrection djihadiste au Niger. Cette année, ces violences ont visé pour la première fois l'aéroport de Niamey, la capitale, 2 fois en 6 mois. En juin, au moins 11 soldats et 2 civils ont été tués lors d'une attaque revendiquée par les djihadistes de la branche sahélienne d'Al-Qaïda.
4: Clotilde Hazard, un tête-à-tête avec Emmanuel Macron, puis un dîner d'État à l'Élysée. Voilà le programme du premier des 3 jours de la visite d'État de Brice Clotaire-Oligui Nguema en France. Le président gabonais, accompagné d'une importante délégation, 8 mois après la visite de son homologue français à Libreville. Yves-Laurent Goma, entre coopération militaire et relations économiques, les sujets ne manquent pas entre les deux hommes.
15: Depuis plusieurs mois, Libreville met la pression sur la transformation locale de son manganèse exploitée par Comilog, filiale du groupe français Eramet. Les autorités gabonaises ont fixé un ultimatum. D'ici janvier 2029, tout le manganèse devra subir une première transformation locale avant exportation. Si Paris se dit favorable au principe, des discussions sont en cours pour assouplir le calendrier jugé trop contraignant au regard des investissements nécessaires, notamment dans les infrastructures industrielles et énergétiques. Autre point fort, l'accord signé avec Suez pour l'approvisionnement en eau potable à Libreville. Un an après, les blocages s'accumulent. La France appelle au respect des engagements pris, évalués à 120 milliards de francs CFA. Sur le plan militaire, le Gabon demande un désengagement accru des forces françaises. Il réclame notamment le titre français du camp de Gaulle, ancienne base de l'armée française au Gabon, et sa rebaptisation. Yves-Laurent Goma, Libreville, RFI.
4: On a voté dans le calme hier à Sao Tomé et Principe. Quelques 142 000 électeurs appelés aux urnes pour le premier tour de la présidentielle. Le sortant Carlos Villanova est opposé à Nito Dabreux, rival dans son propre parti. Le dépouillement a commencé dans l'archipel. Si aucun candidat ne dépasse les 50%, un second tour aura lieu le 9 août prochain. À l'écoute d'RFI, 7h38 en temps universel. Il est un fervent militant du droit à l'autodétermination du peuple sahraoui. Voilà plus de 40 jours que Nama Asfari a entamé une grève de la faim au Maroc. Cela fait 10 ans qu'il est emprisonné, 10 ans de purgé sur une peine de 30 ans de réclusion. Depuis une semaine, Nama Asfari ne donne plus signe de vie. Sa femme, Marie-Claude Magin Asfari, est particulièrement inquiète.
16: Nous n'avons plus de canal de communication avec Nama depuis lundi, donc ça va faire une semaine. Or, il a commencé sa grève de la faim le 8 juin, illimité. Il avait l'autorisation de téléphoner le lundi, le mercredi et le vendredi, 3 fois par semaine, même si c'était très très court. En tout cas, il a toujours démontré une détermination, une conviction extrêmement forte, comme il l'a toujours eu. en tant que défenseur des droits humains et défenseur du droit à l'autodétermination du peuple sahraoui, puisque depuis 15 ans, il est en prison de manière arbitraire, puisque l'ONU a décrété déjà 3 ans que tous ces prisonniers de son groupe, qui sont maintenant encore 19, sont en détention arbitraire et qui doivent être libérés, et que les autorités marocaines n'ont jamais appliqué ces recommandations et ces décisions.
4: La femme de Nama Asfari, Marie-Claude Magin Asfari. Et puis c'est une question que tous les parents se posent. Comment occuper ses enfants pendant les vacances? Il y a celles et ceux qui ont la chance de pouvoir compter sur les grands-parents, les cousins, cousines ou les amis. Et quand c'est impossible, restent encore les camps de vacances. En Côte d'Ivoire, vacances peut ainsi rimer avec connaissance, puisque ces colonies de vacances proposent des activités variées, théâtre, chant, cuisine. Mais cette année, Abdelaziz Diallo, à Abidjan, certains misent sur une initiation à l'intelligence artificielle.
17: Dans une salle informatique du centre ivoirien de robotique, une vingtaine d'adolescents ont les yeux rivés sur leurs écrans. Ce matin, place au machine learning. À travers des outils adaptés à leur âge, ils apprennent à entraîner une IA à reconnaître des objets, des sons ou encore des postures. Mohamed Zampaligré, leur formateur.
18: À cet âge-là, lorsqu'ils apprennent déjà à travailler avec l'intelligence artificielle, ça leur montre en fait comment est-ce que ça fonctionne réellement, cette technologie. Mais le plus important, ça leur permettra aussi de savoir s'ils veulent en faire un métier.
17: Mais ce n'est pas tout. Ces adolescents découvrent ensuite comment un modèle d'IA peut être utilisé.
18: Ces modèles, ils vont l'exporter pour le mettre dans une application ou bien ils l'introduisent dans un robot pour pouvoir donner la faculté au robot de faire une prise de décision lorsqu'il est face à un objet.
17: Pour de nombreux parents, ces ateliers répondent à un double objectif: occuper sainement leurs enfants pendant les vacances et les préparer à un monde où ces technologies sont déjà omniprésentes. À 13 ans, Imad fait partie des participants.
19: Je regardais des vidéos des gens qui faisaient l'électronique, la robotique. Ça m'a plu. Il a dit à mon père qu'il avait m'inscrit à ce cours. Ça me permet d'apprendre tout le temps, m'amuser. Je veux revenir l'année prochaine.
17: Pour le sociologue Abdourahmane Barry, initier les plus jeunes à l'intelligence artificielle est devenu nécessaire. Il faut former les enfants selon les réalités de leur époque, explique-t-il. À une condition toutefois, leur apprendre aussi à utiliser ces outils avec discernement et esprit critique. Abdelaziz Diallo, Abidjan, RFI.
4: 7h42, à Abidjan, c'est à vous, Marion Casanova.
3: Merci Arthur Ponchelet. 9h42, à Paris, on reparle du mondial de football. Avec vous, Pauline Guillou, et la fin de la Coupe du Monde hier, avec donc la victoire de l'Espagne 1-0 face à l'Argentine.
20: Et oui, exactement, avec des magnifiques images partout en Espagne où les supporters de la Roja ont célébré le deuxième titre de champion du monde de l'Espagne, 16 ans après le premier. Il y avait 2010 et maintenant il y a 2026. Et l'Espagne qui ajoute une nouvelle étoile à son maillot et s'offre un nouveau trophée, un de plus pour la génération de Rodri, le milieu de terrain de l'Espagne, Ballon d'Or en 2024. Et élu meilleur joueur du tournoi cette année. Après l'Euro et les Jeux Olympiques il y a 2 ans, l'Espagne du sélectionneur Luis de la Fuente est à nouveau sur le toit du monde, Cédric de Oliveira.
21: Ils sont fiers, les champions du monde espagnols.

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Jusqu'à 10h, découvrez les musiques qui nous viennent du continent africain, Sud-Amérique.

0: Bienvenue dans The Black Lodge, l'émission radio pour ceux qui n'aiment pas le dimanche soir, que ce soit dans le secteur de Lens, sur Micro Rebelle 99.6 FM et sur le site internet microrebelle.fr et sur le 87.7 dans le secteur d'Amiens, Radio Campus Amiens, radiocampusamiens.fr en DAB+. Et également sur les internets. 11 ans après leur première collaboration, Johnny Greenwood, le guitariste de Radiohead, collabore avec les musiciens indiens de The Rajasthan Express et Shai Bensour avec l'album Ranja par rapport à Junoon qui était sorti en 2015 sur l'excellent label World Circuit Records. Ranja a été enregistré dans le studio de Greenwood en Angleterre alors que Junoon avait été capté au fort de Menragar à Jodhpur, ce qui change fortement l'acoustique et l'atmosphère. The Rajasthan Express est associé à des musiciens de tradition Rajasthani en Inde avec une base de chant kawali et de folk manganiyar, enrichi ici par des arrangements plus studio et une présence de cuivre et de texture plus moderne. Le groupe sert donc de pont entre un fond traditionnel du Rajasthan et une écriture plus hybride, ouverte au rock, au funk et à la couleur expérimentale de Johnny Greenwood. Et on écoute tout de suite, pour démarrer cette émission, le titre Ishq Ed Manjoon, c'est Shai Bensour, Johnny Greenwood et The Rajasthan Express, extrait de l'album Ranja. Et c'est pour démarrer The Black Lodge sur Micro Rebelle et Radio Campus Amiens.
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Retour en 2025 avec l'album Vermilion Hour du breton Mélène Dalibert et du cultissime David Sylvian. Alors on va écouter la piste musique pour le lever du jour. C'est une pièce qui a été pensée à l'origine comme une œuvre très étendue, basée sur des variations subtiles, des silences et des résonances. Elle a ensuite été réinterprétée dans un format plus ramassé pour le live, sans perdre son atmosphère contemplative. Alors on retrouve Mélène Dalibert au piano et David Sylvian aux effets électroniques. Tout de suite, donc musique pour le lever du jour, extrait de l'album de Vermilion Hours, tout de suite sur Micro Rebelle et Radio Campus Amiens.

Alors les habitués de cette émission savent à quel point David Sylvian est un artiste que j'admire, hein, puisqu'il est régulièrement, très régulièrement diffusé dans cette émission. Et après cette collaboration avec le breton Mélène Dalibert, retour en 88 avec Plight, The Spiraling of Winter Ghost, qui est un morceau ambiant et instrumental que David Sylvian avait enregistré sur l'album Plight and Premonition avec Holger Czukay, musicien au sein du cultissime groupe de krautrock allemand Can. Alors cette pièce, c'est une pièce ambiante, lente et contemplative, construite à partir de guitare, clavier, orgue, piano préparé et traitement de studio. L'atmosphère est froide, flottante et minimaliste, avec une sensation de paysage sonore plus que de chansons traditionnelles. Voilà, c'est un grand classique de la musique un petit peu ambiante, et je vous invite vraiment à vous plonger dans cet album Plight, The Spiraling of Winter Ghost, donc qui est un titre extrait de Plight and Premonition, qui sortait en 1988. Alors on retourne dans des territoires un petit peu plus exotiques avec un autre artiste qui est régulièrement diffusé dans cette émission. C'est l'artiste musicien et écrivain camerounais Francis Bébé, qui est connu pour mêler recherche musicale et écriture. Et dans ce registre guinéen, le morceau que l'on va écouter s'inscrit bien dans cet univers africain et poétique. Alors on retrouve ça sur la compilation Psychedelic Sansa 1982-1984, qui était sorti sur le label Born Bad Records. C'est une compile qui met l'accent sur la sansa, donc ou sub piano, et sur des pièces plus rythmiques, atmosphériques et parfois chantées, en texture vocale plutôt qu'en forme pop classique. La sélection est plongée comme une exploration de la période 82-84 de Francis Bébé, avec un mélange de tradition africaine, d'électronique et de timbres très dépouillés. Voilà, donc je vous invite à vous plonger dans l'œuvre de cet artiste assez singulier, donc qui a surtout officié dans les années 80. Moi, je vous dis à la semaine prochaine pour de nouvelles aventures, que ce soit sur les ondes de Radio Campus Amiens 87.7 ou les ondes de Micro Rebelle 99.6. Et je vous laisse en compagnie des programmations musicales de ces antennes respectives. Et moi, je vous dis à la semaine prochaine pour de nouvelles aventures. À ciao.

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Simon et John forment le duo Hobo Trippin. C'est dans le cadre de la 12e édition du Chez Wamfest, festival de musique en milieu rural entre Arras

0: plutôt musique traditionnelle irlandaise, écossaise, voilà, que Simon affectionne particulièrement. Et après, à la suite de ce concert-là, ça s'est tellement bien passé qu'on a voulu faire un groupe. Et on a vite dérivé plutôt sur la musique américaine. Ça marchait mieux à deux.
1: Un amour commun.
0: Plus ou moins, et puis ça fonctionnait mieux, en fait, à deux, en fait, entre la musique traditionnelle américaine et la musique traditionnelle irlandaise, il y a plein de ponts, c'est très similaire, c'est très proche, en fait.
1: Pourquoi c'est l'histoire de la migration irlandaise vers les États-Unis, justement, qui ont amené cette musique avec eux, mais qui a été peut-être réadaptée à l'époque?
0: Peut-être, je vous avoue que je suis pas trop historien, mais c'est vrai que dans les harmonies, dans les constructions de morceaux, dans les instruments, dans tout ça, il y a vraiment énormément de similarités, de points communs, et en fait c'est très proche musicalement parlant, et à deux ça marchait mieux, en fait, cette musique traditionnelle américaine.
1: Et c'est forcément en anglais que ça se passe?
0: Oui. Ouais. Je vais faire court.
2: Pas le choix.
1: Non, mais pourquoi? Ce serait trahir l'esprit ou
0: En fait, déjà, quand nous, on reprenait à notre sauce, en retravaillant les musiques traditionnelles américaines, forcément, on ne voulait pas les retraduire en français. On voulait les reprendre, quoi. Mmh. Et puis après, quand on s'est mis à composer, on était vraiment dans l'idée de la folk, un peu ouverte, avec nos affluences de chacun, d'où l'idée de dire qu'on fait de la post-folk. Mais c'est vrai qu'on est resté dans cette idée. Alors, c'est plus Simon qui écrit, peut-être que lui aura des explications plus détaillées.
3: C'est-à-dire que nous, on est quand même américanisés depuis longtemps, en fait. Donc, ce qu'on entend surtout depuis qu'on est tout petit, c'est de la musique anglaise. La musique française de qualité, surtout dans ces styles-là, ça existe peu. Alors, c'est pas qu'on pourrait pas le faire, mais c'est plus une continuité systémique, quoi, tu vois. La question s'est pas posée. On pourrait défendre du français, c'est vrai, ça pourrait être intéressant. Mais il y a aussi d'autres choses, c'est-à-dire que, tu vois, la chanson, enfin, la langue anglaise, elle est plus mélodieuse, en fait. Elle est moins assurée. Le français, c'est très dur d'écrire parce qu'en fait, tu tombes vite dans les clichés. Quand tu fais de la mélodie, tu tombes vite dans des clichés de mots, en fait. Et puis, il y a un autre truc aussi, c'est que les concepts anglais, tu vois, quand tu dis « I love you », tu dis pas « je t'aime ». C'est pas la même chose. Parce que déjà, le son, c'est pas le même. Ouais. Et culturellement, quand tu dis « I love you », tu dis pas « je t'aime », tu vois. Tu pourrais dire « I like you ». Nous, on pourrait dire « je t'adore ». En fait, toutes ces choses-là, tu vois, l'anglais, il est narratif. Tu vois, on peut dire « I drink a cup of coffee ». Et le mettre dans une chanson, ça marcherait. Le placer dans une chanson française, ça il faudrait le dire autrement, tu vois.
0: Un peu rude, ouais.
1: Vous êtes nourri de cette musique là-bas sur place? Vous êtes allé déjà à la rencontre des musiciens américains in situ?
0: Non. non, vraiment c'est plus culturel. On a beaucoup écouté, on a beaucoup regardé de choses, de films aussi, il y a pas forcément que la musique, enfin toute cette culture là, elle passe aussi par le visuel. Tous les deux on aime beaucoup l'esthétique, le visuel, donc ça passe aussi par tout ça. Mais c'est vrai que ni toi ni moi, on a fait ce pèlerinage encore.
1: Ça semblerait vraiment à ça?
0: Non, je disais ça avec des guillemets, mais c'est vrai que vu ce qu'on joue depuis des années, si on fait le voyage à deux, il y aurait un peu ça.
3: Il y a, en fait, il y a là-dedans ici, il y a le fantasme, c'est-à-dire qu'en fait, nous, ce qu'on écoute de la musique country quand on est français, c'est parce que, tu vois, moi j'avais un pote, Sangoma Everett, qui m'expliquait que chez lui il est américain, c'est un batteur français, il m'expliquait que chez lui, c'est plutôt connoté raciste, en fait. Alors, en fait, dans l'histoire de la country, pas forcément, en réalité, mais n'empêche que lui, il l'a vécu comme ça, parce que, pareil, dans son système à lui, ce qu'on appelle la musique de redneck, en fait, tout simplement, c'était plutôt connoté raciste. Nous, on est français, donc, en fait, on n'a pas ce recul-là, on n'a pas cette... moi, j'ai jamais écouté de la country en me disant ça. Tu vois, de la même façon que j'écoute pas du rockabilly en me disant c'est tous des fachos. Tu vois.
0: Et puis aussi nous en tant que Français, ce qu'on appelle country, c'est pas forcément ce que les Américains appellent country. C'est-à-dire que quand il y a des prix country awards ou tout ça, quand nous on regarde avec notre prisme français ou européen, je pense que c'est pareil. On est là, ouais, c'est pas du tout l'image qu'on en a. C'est-à-dire c'est de la pop. Des fois, faut être honnête, c'est un peu de la soupe. Hein, il y a quand même des trucs. C'est très très grand public. On va dire, s'il y a des choses pas ultra recherchées, on n'a pas, ils mettent pas la même chose derrière ce mot-là, quoi.
3: Surtout aujourd'hui. Hein. Aujourd'hui, la musique country américaine, elle est vachement virile, en fait. C'est des grosses voix, des grosses chemises, tout ça, alors qu'à la base,

0: Pas tellement, quoi, tu vois, c'est plutôt des pécores, tout simplement, qui jouent de la guitare, quoi. Ouais.
1: Cette musique, justement, il y a une partie de votre public qui la découvre. Vous êtes en perpétuelle découverte par un public où il y a des gens qui disent « Ah, mais c'est ça, j'ai jamais écouté ce genre de musique-là et je commence à comprendre comment ça peut sonner, ce que ça véhicule comme émotion, comme rythme. » Là, après, on parlera de la forme que vous prenez sur place, où on a le batteur qui guitariste simultané, hein, carrément. Pourquoi c'était trop compliqué que de faire de l'harmonica avec la guitare et tant qu'à faire, on y va avec la batterie.
2: On a fait aussi un peu de... on a eu des chansons un peu avec harmonica. Là, ouais. Là, on en a moins, mais on l'a eu aussi, on a fait les deux. C'est-à-dire, on avait batterie basse, guitare harmonica et chant. Donc, ouais. Là, pour le coup, à deux, ça a toujours bien marché. Mais on a voulu essayer d'ouvrir un peu le spectre musical. Pas que ça soit trop lisse ou qu'on fasse toujours la même chose. Et pour ça, l'idée d'avoir plus d'instruments, c'est génial, ça ouvre des perspectives. On peut avoir de la batterie, on peut avoir de la basse, on peut avoir des percussions, des chœurs, de la guitare, du chant, etc. Et donc du coup, si on voulait rester à deux, il a fallu faire un peu en orchestre, quoi, des fois.
1: Ouais. Bon,
2: ça fait pas mal de temps qu'on fait ça et ça tourne bien comme ça, c'est chouette.
1: Il y a un plaisir dans cette performance.
2: C'est pas forcément l'idée de la performance technique. La technique, honnêtement, je m'en fous. Par contre, ça ouvre des possibilités musicales. C'est-à-dire qu'à un moment, je vais pouvoir faire de la basse et dire « Oui, mais ce serait bien qu'il y ait de la percu. » Eh ben, pas de souci, on va en remettre en plus. « Oui, mais ce serait bien qu'il y ait des chœurs. » Eh ben, pas de problème, on en remet en plus. En fait, c'est plus que musicalement, on peut aller plus loin. Plus que l'idée d'une performance, en fait.
1: Le jour où des tas d'instruments permettent de multiplier, justement, par le recours à la technique, les instruments, ce serait pas raccord avec l'authenticité que vous recherchez dans votre musique ? Que de lancer des loops.
2: La question s'est posée. Et nous, on a fait le choix de dire on va... pour l'instant, on est fermé à rien. À l'avenir, on verra bien. On va... Mais pour l'instant, on a fait le choix de dire on voudrait tout jouer live, quoi.

0: C'était Hobo Tripping Landscape. Simon et John étaient donc à l'affiche du festival chez Wamfest, festival de musique en milieu rural dans un village de 300 habitants, Noyelles-sous-Bellonne, un cadre idéal pour ces deux artistes. John.
1: Moi, je crois beaucoup au fait de, tu sais, de pouvoir en fait avoir des petits lieux, plusieurs petits lieux. Et je sais pas pour lancer la pierre à chaque aponc, hein, mais tu vois, le fait de décider d'arrêter tout court, je trouve ça dommage. Parce qu'en fait, quand t'as les moyens de pouvoir dire, bah venez, nous les gros groupes, on va essayer d'imposer une autre vision de la production musicale. Et donc, par exemple, on va jouer dans les petites salles partout en France. Et on va essayer de vraiment gérer un truc, je sais pas au niveau de la com, je sais pas comment on pourrait faire. Hein, c'est tout ça, c'est purement théorique, mais de se dire venez nous voir parce qu'on va, enfin, on va venir chez vous. Donc venez pas de Marseille pour venir à Arras. On va venir chez vous, on va jouer et en fait on va faire plus de concerts et vous pourrez nous voir quand même dans des bonnes conditions parce que dans les salles il y a des systèmes de fou quoi. Moi c'est un peu ce que je défends maintenant aujourd'hui, c'est de me dire. Les Zéniths, bon bah pourquoi pas, mais finalement ce qui est génial c'est de pouvoir faire des trucs qui ont du sens.
0: Et on arrive à suffisamment développer son projet, à en vivre même si on n'accède pas aux Zéniths et aux grandes salles.
1: Bien sûr, après c'est des choix. Moi je suis musicien, j'interviens dans des projets sociaux, ça a du sens, tu vois la musique traditionnelle à la base... On chante pour des cérémonies, on chante pour des mariages, des enterrements, des fêtes du village ou que sais-je, tu vois. Et en fait, la place du musicien, je pense qu'elle a été complètement oubliée par ce professionnalisme qu'on s'obstine à avoir, tu vois. Et en fait, on perd notre place, nous, en tant que tels. Donc en fait, la retrouver dans ce genre d'endroit, c'est merveilleux. Et oui, je pense qu'en fait, il y a un coup à jouer pour des gars comme nous. De recréer du lien du plus petit en fait avec les gens, et oui je pense qu'on peut en vivre.
2: Quand on fait du local comme ça, un truc à échelle humaine, il y a aussi l'idée que la rentabilité elle est autre, c'est super dur de toute façon pour tous les festivals, les salles. Là tu parlais tout à l'heure des Zéniths, mais alors t'imagines la promotion, ça coûte une blinde à louer, les places sont très chères, on est serré, enfin tu vois, c'est toujours plus pour plus pour plus pour plus. Au final, si on comment dire ça, redimensionne tout, les objectifs sont pas les mêmes non plus.
0: On vous retrouve sur les plateformes, au bout de spin.
2: Tout à fait.
0: Parce que c'est important également, ça, la promo.
2: Oui.
0: Faut la faire.
2: Oui. C'est ce que tu dis, il faut la faire.
0: Ouais.
2: On a du mal. On n'est pas très doué là-dessus, mais oui.
0: Bah,
2: on nous retrouve sur les plateformes, sur les réseaux sociaux. On privilégie un peu, enfin, pas on privilégie, mais on aime bien YouTube. On essaye de mettre quand même des lives, pas mal, ouais. Des trucs qu'on nous voit jouer. Alors, on retrouve notre EP et tout ça, mais on essaye d'alimenter un peu YouTube avec des lives et tout. On trouve que bah, c'est sympa de voir aussi les choses.
0: C'était Hobo Tripping, duo de post-folk des Hauts-de-France. Simon et John répondaient aux questions d'Hervé Dujardin pour Radio Scarpe Sensée.
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0: Henrik Terrin est désormais le directeur de l'atelier lyrique de Tourcoing, une structure et un lieu chargé d'histoire, qu'il s'est approprié au fil de ses expériences bien avant sa récente prise de direction.
1: Exactement. Alors, je travaille à la programmation déjà depuis 2020, mais maintenant j'en ai en effet l'entière responsabilité artistique depuis cette année.
0: Donc déjà au départ, vous aviez l'idée de comment l'atelier lyrique se projetait dans le temps, et maintenant vous confirmez peut-être vos choix non exprimés en revendiquant des saisons.
1: Exactement, et puis aussi peut-être avec une fidélité un peu plus assumée avec certains ensembles avec qui on construit les saisons de manière collaborative.
0: Voilà, donc on a beaucoup connu l'atelier lyrique de Tourcoing du temps de Jean-Claude Malgoire. Évidemment, il a posé des fondations, on va dire, de cette maison. Qu'est-ce qui reste de son héritage et comment maintenant cette programmation évolue vers le futur ?
1: Alors, Jean-Claude Malgoire était vraiment un précurseur en France, puisque c'est le créateur du premier ensemble indépendant, donc du premier ensemble non permanent en France, la Grande Écurie et la Chambre du Roi, qui a fait tout un travail de redécouverte, de répertoire, de création aussi contemporaine, de rejouer aussi certaines œuvres sur instruments d'époque. Et donc, on perpétue cet héritage majeur dans l'histoire de la musique française et européenne, hein, puisque Jean-Claude a vraiment été un des grands précurseurs de l'interprétation historiquement informée, en élargissant à d'autres ensembles, on va dire à ses héritiers, tous ses petits-enfants, j'ai envie de dire. La Grande Écurie était le premier, mais maintenant, aujourd'hui, en France, il y a à peu près 150 ensembles indépendants. Et donc, l'idée, c'est de mettre ces ensembles au cœur de la programmation, comme des héritiers de ce que Jean-Claude Malgoire a initié à Tourcoing.
0: Donc, est-ce qu'on peut dire que lui, il avait créé une sorte de répertoire et que ce répertoire évolue avec, bien sûr, vos initiatives ?
1: Alors, il a créé plutôt un modèle de comment faire de la musique. Et aujourd'hui, il y a beaucoup plus d'ensembles qui ressemblent à ce modèle, mais qui ont leur personnalité, selon les directeurs artistiques, selon les projets. Mais c'est ce modèle de, à la fois la prise de risque, la recherche musicologique, aller chercher des raretés, aller chercher des instruments d'époque, trouver de nouvelles partitions. C'est vraiment ce côté redécouvreur qu'on va montrer à Tourcoing.
0: On peut dire que vous avez eu aussi une âme d'archéologue ?
1: Alors moi, un peu moins que les artistes, mais je m'intéresse quand même à leur travail. Oui, moi je suis toujours très heureux de découvrir, c'était le cas la semaine dernière encore, de redécouvrir des œuvres qui n'ont pas été jouées depuis 2 siècles. Personnellement, je trouve ça très émouvant. C'est un peu comme si on découvrait un tableau inconnu d'un grand maître vénitien ou d'un grand maître flamand et que vous le découvriez pour la première fois. Ben, c'est un peu ce qu'on fait en musique et c'est quelque chose de très émouvant, personnellement, je trouve, et que le public aussi apprécie, puisque voilà, c'est comme découvrir un chef-d'œuvre en temps réel.
0: Alors des œuvres, bien sûr, en redécouverte, mais aussi des instruments originaux que certains musiciens aiment aller rechercher et travailler d'une certaine manière.
1: C'est ça, donc la redécouverte d'œuvres peut aussi s'accompagner et s'accompagne très souvent d'une recherche musicologique sur les partitions, donc la façon d'interpréter la musique, mais aussi sur l'organologie, donc les instruments qu'on utilise. Et les ensembles vont chercher les instruments que les compositeurs avaient à leur disposition au moment où ils ont écrit les œuvres. C'est des instruments qui sont vraiment totalement différents de ce qu'on connaît aujourd'hui. Vous prenez un hautbois de 1650, ça n'a rien à voir avec un hautbois moderne. Le bois n'est pas le même, la perce n'est pas la même, le nombre de clés n'est pas la même, et donc le son n'est pas le même, et les couleurs ne sont pas les mêmes. Et c'est vrai que c'est très intéressant de redécouvrir ces œuvres avec ces couleurs faites pour ces musiques.
0: Est-ce que dans votre réseau, ou vos réseaux, peut-être les préciser, il y a cette volonté justement de retourner parfois aux sources des sons ?
1: Ah oui, c'est un travail important qui est maintenant un écho européen et mondial. Hein. Maintenant, c'est ce travail d'interprétation historique, il a des échos même jusqu'en Asie, aux États-Unis, enfin même dans le monde entier, hein, au Chili, etc. Donc oui, c'est quelque chose maintenant qui s'est très développé, dont Jean-Claude a été un précurseur dans le monde, hein, vraiment. Donc ça, c'est vraiment quelque chose qui est né à Tourcoing et qui maintenant est devenu courant. Voilà, vous allez en Chine, vous avez même déjà en Chine des gens qui jouent maintenant sur instruments historiques. Et c'est vrai que c'est quand même aussi une spécialité française. grâce à Jean-Claude, je remets le point dessus, puisque ça fait depuis les années 50-60 qu'on le fait. Donc on a vraiment acquis un savoir-faire très fort maintenant. Et là, il y a des pays, les autres pays d'Europe et l'Asie, ils s'y mettent depuis un peu moins longtemps. Mais c'est vrai que maintenant, on a un très grand savoir-faire en France sur ça, qui s'étend sur d'autres répertoires. Au départ, c'était plutôt sur la musique baroque. Maintenant, ça va aussi sur le répertoire romantique, sur le répertoire renaissance, sur le répertoire médiéval. Et c'est un travail à la fois infini et très intéressant. Je compare souvent les instruments aussi aux variétés de tomates. Vous avez la possibilité d'avoir, quand vous allez dans un supermarché, en général, les tomates, elles sont toutes rouges, rondes, et pas très bonnes, objectivement. Si vous allez sur un marché, vous avez des variétés de tomates anciennes, elles ne sont pas forcément rouges, elles ne sont pas forcément rondes, mais alors elles ont un goût extraordinaire. Et bien les instruments d'époque, c'est un peu la même chose. Ça ne ressemble pas forcément à un hautbois moderne, mais la couleur et le son, ben c'est quelque chose de différent que vous allez après. Si vous apprenez à l'apprécier, vous n'allez plus manger que ça.
0: La musique est universelle et circule partout dans le monde. Pour Henrik Terrin, l'atelier lyrique de Tourcoing est l'un des grands lieux français d'accueil d'orchestres reconnus à l'international.
1: Les ensembles indépendants qu'on programme à Tourcoing sont beaucoup programmés à l'international, ils ont une belle notoriété, et ils sont demandés justement pour cette spécificité d'archéologue et aussi de qualité interprétative. C'est des artistes merveilleux qui jouent ces œuvres avec un brio génial, et donc qui fait qu'ils sont très demandés à l'étranger.
0: Et en région, donc, quels seraient vos partenaires, je pense, partenaires orchestres, bien sûr?
1: Alors, on a nos 6 ensembles en résidence. Donc, on a Les Siècles, l'orchestre symphonique, qui est en résidence à l'atelier lyrique de Tourcoing. On a 3 ensembles de musique ancienne, l'ensemble Emiolia, la Grande Écurie et la Chambre du Roi, l'orchestre historique de Jean-Claude Malgoire, et l'ensemble Il Caravaggio, dirigé par Camille Delaforge. On a le chœur Aedes, qui est un magnifique ensemble vocal basé en région également, et la compagnie Miroirs étendus, qui est un ensemble spécialisé sur la création contemporaine.
0: Et donc vous, votre rôle, vous êtes presque le chef d'orchestre d'une saison où vous allez chercher des partenaires pour nourrir le public de choses originales souvent.
1: Oui, alors j'alimente aussi les artistes avec des idées ou des souhaits personnels. Alors c'est pas forcément des souhaits, mais c'est en tout cas j'émets des pistes d'intérêt que les artistes vont souvent suivre ou pas. Mais en tout cas, voilà, je leur suggère par moment d'aller chercher dans tel ou tel domaine. Et après, c'est un savant équilibre entre trouver un équilibre sur la saison entre la variété des répertoires, la variété des formats, pour que le public en effet ait une saison assez représentative du courant des ensembles indépendants. Dans les 6 ensembles que je vous ai cités, vous avez vu, on va quand même de la musique ancienne jusqu'à la musique contemporaine. C'est pour pas aussi être figé sur une seule époque et essayer d'avoir une variété de répertoires qui soit quand même représentative aussi de la musique dans toute son histoire.
0: Ces ensembles indépendants, on peut dire qu'ils ont une certaine forme d'énergie différente d'orchestres classiques, par exemple?
1: Alors, ça dépend des orchestres, mais en tout cas, ce qui est sûr, c'est que les gens dans les ensembles indépendants, ils savent pourquoi ils viennent et ils sont contents d'être là, parce qu'ils ont le choix, ils ont la liberté d'aller d'un ensemble à l'autre. Donc, en tout cas, quand ils sont là, c'est qu'ils ont fait une démarche et qu'ils sont déjà convaincus du projet artistique qui est porté par l'ensemble, parce qu'ils sont là.
0: Et donc le lieu Atelier Lyrique de Tourcoing travaille avec d'autres partenaires, je parle de lieux d'accueil, qui peuvent permettre une tournée pour ces orchestres.
1: Tout à fait, donc on a un réseau très important au niveau national, avec des lieux comme à Paris le Théâtre des Champs-Élysées ou l'Opéra Comique, mais on travaille aussi avec tous les opéras en région, Rennes, Avignon, Reims, Bordeaux, Lyon, etc. Donc ça c'est vraiment quelque chose qui est très important, et on a aussi, on s'inscrit aussi dans un réseau international assez important avec des festivals prestigieux, pas mal de salles de concert en Belgique puisqu'on est frontalier, mais voilà, on est dans un réseau aussi qui est assez international.
0: Qu'est-ce qui vous étonne encore en termes de création musicale?
1: Déjà, la création contemporaine, moi je suis toujours friand de découvrir de nouvelles œuvres composées aujourd'hui. C'est le cas, cette année on a créé une œuvre d'Otman Nouati, à qui on avait déjà commandé un opéra avec la coopérative. Moi je suis toujours très, très intrigué de réécouter les œuvres que je ne connais pas. Voilà. Et aussi les redécouvertes, c'était le cas avec l'Atalia de Gasparini, de revivre des œuvres qui n'ont pas été réécoutées depuis 3 siècles. C'est toujours très émouvant. Après, sur des œuvres du répertoire très connu, c'est toujours aussi très très intéressant d'écouter une interprétation d'un ensemble qui va avoir fait un travail extraordinaire sur l'interprétation, sur le phrasé, et de découvrir ce que l'ensemble a travaillé pendant, a cheminé pendant plusieurs années pour arriver à ce résultat. C'est aussi, je m'en lasse pas. Donc en fait, j'ai envie de vous dire à peu près tout ce qui, tout ce qu'on programme. Je suis toujours très heureux. Voilà, là, on vient de faire la Boréade avec Annotier Temporis. Ils se sont plongés dans les partitions, etc. Et c'est une œuvre qui reste connue, même s'il peut jouer de Rameau, mais c'est toujours un régal de la réécouter, interprétée par avec cette vision.
0: Donc quand vous êtes convaincu, c'est plus facile par rapport au public d'être convaincant.
1: J'espère, en tout cas. Oui, c'est sûr que je suis passionné. Je trouve qu'on a une chance, enfin j'ai une chance extraordinaire de pouvoir programmer et vivre tous ces concerts et ces soirées d'opéra. Et c'est vrai que j'espère que pouvoir transmettre cette passion au plus grand nombre, au public mélomane, mais aussi aux enfants, aux néophytes, vraiment, et leur faire aimer toutes ces belles créations des œuvres de l'esprit.
0: Alors pour le public qui ne serait jamais venu à l'atelier lyrique de Tourcoing, peut-être qu'on pourrait présenter le lieu et donner quelques clés d'accès de la programmation pour qu'il puisse venir à un moment donné où d'un seul coup il va se dire « Ah, là, je reviendrai ».
1: Alors le lieu, alors on a différents lieux, mais le lieu principal, ça reste le théâtre municipal à Tourcoing, qui est un théâtre ouvrier, donc assez facile d'accès. C'est plutôt vraiment un opéra populaire. Donc il faut pas déjà avoir peur de venir, parce que c'est vraiment très, comment dire, très bon enfant. L'ambiance est plutôt très bon enfant. Le public est très sympathique. C'est vraiment un public de supporters pour les artistes, donc il y a quand même une ambiance générale déjà qui est plutôt très très sympa. Ensuite, moi j'aime bien aussi encourager les gens, quand ils connaissent rien à la musique classique, souvent de commencer par les œuvres les anciennes. En général, la musique ancienne, la musique baroque par exemple, elle évoque souvent des choses, parce que c'est souvent des danses, etc. Et c'est assez facile d'accès. Et après, plus vous avez d'habitude d'écouter de la musique, plus vous pouvez avancer dans le temps, jusqu'à la création contemporaine, puisque l'histoire de la musique, c'est ça aussi. Hein, c'est la musique n'a fait qu'évoluer dans le temps et s'enrichir de ce qu'il y avait précédemment. Donc c'est toujours intéressant de commencer par ce qu'il y a de plus ancien et d'aller progressivement dans le temps. Donc moi je dis toujours, commencer par Jean-Sébastien Bach, c'est un fondamental. Tous les jazzmen adorent. Enfin voilà, et en général, voilà, c'est quelque chose qui est super. Même par la musique renaissance, et en général ça plaît beaucoup, c'est assez facile d'accès. Et après vous pouvez progresser. Et après, moi j'invite toujours aussi les gens à venir découvrir la création. Il y a toujours des belles surprises. Il y a des œuvres. Là, l'œuvre qu'on a faite avec Othman Nouati, il y avait beaucoup de musique électro dedans, et ça parlait beaucoup à un public jeune notamment, qui avait fait ses références culturelles en tête. Et Othman, son langage musical, parle énormément à la jeunesse. Donc il ne faut pas avoir peur de se dire « Tiens, je vais tenter quelque chose que je ne connais pas ».
0: C'était Henrik Terrin, directeur de l'atelier lyrique de Tourcoing. La prochaine saison est présentée sur le site atelierlyriquedetourcoing.fr. C'était un sujet de René Lavergne de Radio Campus Lille.
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0: chez elle.
1: À Fresnes-sur-Escaut, près de Valenciennes, Les Agités du Mélange est un festival d'art et de musique organisé par l'association Capesco. Pour sa 11e édition, Nord Noir, Camini ou encore Tantadelle et la famille ont joué sur les scènes Driwa et Tandem. Dans la programmation régionale, un artiste valenciennois a pu défendre sa poésie, ses textes et ses airs de guitare, Sofiane, alias Barabbas. Il est le gagnant du tremplin du festival et il explique son rapport avec son instrument de prédilection.
0: Chez moi, chez elle.
2: C'est un peu comme ma femme. Des fois, je dors plus avec qu'avec ma compagne et je passe beaucoup plus de temps dans la journée parfois avec elle qu'avec n'importe qui.
1: Qu'est-ce que ça représente cette guitare? Parce que on entend, et en préparant cette émission, c'est guitare-voix, simplement. Et tu nous laisses bercer dans ta poésie, dans ta mélodie, dans ton univers. Qu'est-ce que ça représente pour toi, cette guitare?
2: Moi, j'adore chanter, mais si je viens et que juste je chante, ça va pas trop fonctionner. Alors, elle est à la fois un petit peu là comme un prétexte pour pouvoir jouer, mais aussi, c'est ce qui permet de lancer les paroles. Souvent, ce que je fais, c'est d'abord, je cherche la musique sur ma guitare. Et une fois que j'ai la musique entièrement construite, c'est là que découlent les paroles naturellement.
1: On peut t'entendre sur YouTube avec Soleil, Vieille, et notamment ses titres. Comment c'est venu, toi, cette passion de la musique?
2: Alors, de jouer la musique, c'est totalement par hasard. C'est une tante qui m'avait dit « Si t'as ton bac français, je te donne une guitare ». Sauf que je l'ai eu et j'en ai quasiment jamais joué. Et c'est il y a 4 ans, par hasard, 4-5 ans, avec mon frère, il avait acheté une guitare aussi. Et on avait joué un petit peu de la guitare ensemble. Puis après, il y a le travail, il y a les choses, etc. On a arrêté de jouer. Et il y a 2 ans, j'ai eu une séparation un peu difficile. Je me retrouvais tout seul avec ma guitare et aussi avec ma fille. Et dans ce moment-là, un peu difficile, j'ai repris ma guitare. C'est là que j'ai commencé à écrire des chansons et... Comme les gens, ils aimaient bien. Autour de moi, j'ai commencé à en écrire d'autres et essayer de faire des concerts.
1: C'était quoi la première chanson? Et c'était vraiment une chanson qui venait du cœur, que tu avais envie de mettre sur papier tout ce que tu ressentais?
2: La première chanson que j'ai écrite, je la joue jamais en concert. Je la joue que pour moi. Ce qui est c'est rigolo, c'est la préférée d'un de mes amis, mais je la joue que pour moi. Et je pense que personne d'autre que moi l'entendra, ou quelques-uns de mes amis.
1: Pourquoi? Elle est trop personnelle ou...
2: Il y a un petit peu de ça, et elle est assez répétitive. Et répétitive. Elle est moins charnue, du coup. J'ai pas trop envie d'aller la jouer devant des gens.
1: Le moment d'écriture que tu préfères?
2: Alors moi, je suis assez maniaque. C'est-à-dire que quand je vais écrire un morceau, je vais vraiment faire que ça en boucle, en boucle, en boucle, en boucle, en boucle dans ma tête. Jusqu'à ce que je sois vraiment content. Et après, je vais le répéter en boucle, en boucle, en boucle, jusqu'à ce que je sois vraiment content. Et ça peut prendre entre 1 jour et 2 mois. Ou au bout de 2 mois, j'en peux plus dans ma tête. Je suis en train de tourner, à écrire les paroles.
1: Et ces chansons, elles viennent de toi? Elles se nourrissent longtemps? Ou alors, t'as besoin tout de suite d'écrire et de chanter derrière?
2: Alors, ça va vraiment dépendre des chansons. Y en a certaines qui demandent plus de mûrissement. D'autres qui viennent quasiment immédiatement. Il y en a une que je vais jouer tout à l'heure, chez moi, chez elle. C'était la veille d'un concert et je me donne comme règle d'essayer de terminer une chanson avant chaque concert. Et donc là, je l'avais pas fait. Et donc en 1 jour et 1 nuit, du coup, il fallait écrire la chanson, la faire. Et donc elle est sortie comme ça. Mais sinon, c'est beaucoup. Je vais marcher. J'écris des chansons en marchant. J'écris très peu avec un stylo comme ça et une feuille. Et ça va se répéter, répéter, répéter, ce qui facilite l'apprentissage par cœur ensuite.
1: Donc, t'écris beaucoup des chansons avant les spectacles, avant les concerts.
2: Ouais, là, il y en a une que je vais jouer ce soir, que j'ai écrite. Que j'ai terminé il y a peut-être 5 jours et que du coup, j'ai répété. Parce qu'il y avait une deadline, il y a un concert, donc il faut qu'il y ait une chanson.
1: Du coup, il y a une pression peut-être de dire, bon, il y a une deadline, mais d'un autre côté, c'est une pression qui sert aussi pour l'écriture, l'inspiration.
2: Alors moi, jusque-là, j'ai écrit peut-être 35 chansons. Et ouais, c'est un gros rythme.
1: Ouais, quand même, 35 chansons.
2: Et en fait, j'ai peur que si je m'arrête d'écrire des chansons, je ne sache plus écrire des chansons. Donc, je me fixe comme deadline à chaque fois de travailler sur mon instrument, de travailler à faire des chansons, et quoi qu'il arrive, faut qu'une chanson sorte.

0: hier, ou bien peut-être un peu trop tôt.
1: Alors la majorité des chansons, elles viennent de moi, soit de par rapport à comment je me sens, des choses qui m'arrivent, des gens qui m'entourent, mais quelques-unes, elles ont rapport à rien, juste elles pop comme ça.
2: C'est quoi une chanson qui pop?
1: J'ai écrit que deux chansons, enfin trois. Trois chansons en anglais. Mais il y en a une où ça avait popé. J'avais essayé de travailler avec deux mecs que j'aime beaucoup, mais on travaille plus ensemble. Et à un moment, on voulait un truc qui punch, et j'étais lancé sur le truc. J'en ai pas la voix, mais j'aime beaucoup Queen, par exemple. J'aime beaucoup Queen. Et du coup, je voulais une chanson qui punch et qui claque. Et elle est sortie en deux jours, comme ça, où c'est venu tout seul. Et c'est une de mes préférées à jouer sur scène.
2: Et t'es resté sur du guitare-voix tout au long déjà de ton début de carrière?
1: Alors des fois, je travaille un petit peu au piano chez moi, parce que c'est plus facile avec les accords, c'est plus facile pour trouver les rythmes. Mais je suis clairement pas bon pianiste, et donc bah, je travaille surtout sur mes guitares. Et j'aimerais bien devenir meilleur guitariste pour faire de meilleurs trucs aussi.
2: Dans tes chansons, il y a un univers posé, il y a un univers... vraiment d'intimité, presque.
1: Alors, moi, j'aime bien concevoir les chansons comme tu dis, comme une main que je tends aux gens. Et pour les amener, je veux juste que mes chansons, elles soient belles et qu'elles fassent du bien aux gens. Et là-dessus, mon premier test, c'est ma fille, c'est-à-dire c'est une enfant de 5 ans. C'est-à-dire que toutes les chansons sont d'abord validées par une enfant de 5
2: D'accord.
1: ans. Et si elle aime pas, c'est que je me dis que la chanson est mauvaise, en fait.
2: Ouais. Et chaque chanson, elle a quoi? Elle a une couleur, elle a une énergie, elle a un tempo, elle a une histoire pour toi?
1: C'est un petit peu ça. Comme quand on joue un accord, l'accord a une couleur, et la suite d'accords aussi. Et la musique, pour moi, c'est aussi un moyen de raconter des choses sans les mots. Les mots, ils viennent accompagner. Pour moi, les deux, ils vont ensemble. Je ne peux pas séparer la chanson des paroles. Et même si je trouve que la chanson est mauvaise, je m'interdis de retirer les paroles et d'écrire d'autres paroles. Les deux vont ensemble, je suis allé au bout, ok, la chanson n'est pas bonne, tant pis. On passe à la suivante.
2: Tu as dit dans l'article de Val Explorer avec Xavier que tu étais bercé aussi avec ta famille par Brel, Aznavour, Manu Negra. C'est ça qui t'a inspiré aussi, cette chanson française?
1: Alors pour moi, le mieux, c'est d'écrire dans sa propre langue, parce qu'on ne joue pas de la musique pour soi, on joue de la musique pour être avec les gens, comme là, y a un concert. Je vais jouer tout à l'heure. Je me dis que chaque personne qui vient, il faut qu'elle puisse sentir un truc dans le concert, qu'elle est importante au sens où elle a choisi de venir là, elle vient là, tous les gens ils sont importants, la musique c'est pour tout le monde, donc on écrit en français. Et moi sur l'écriture, je trouve que j'ai carrément pas le niveau des grands maîtres, qui m'ont bercé pendant toute mon enfance, comme tu dis, mais c'est important de conserver cette tradition de chanson française pour moi et d'essayer d'écrire.
0: Je...

0: guitare-voix du chanteur-musicien Barabas au festival Les Agités du Mélange à Fresnes-sur-Escaut. Quelques minutes avant de monter sur scène, il revient sur le tremplin musical organisé à Vieux-Condé, dont il est le vainqueur pour la 11e édition.
1: Tu es parti.
2: Alors moi j'étais terrifié parce que je suis arrivé au tremplin et je vois des groupes de rock, je vois des gens qui font un petit peu de métal, je vois des gens, ils sont des groupes à 5 personnes, ils ont des grosses formations. La chanteuse de Radioactive Bloody Lambs, elle avait une voix incroyable et j'ai fait, je vais me faire manger. Genre je sais pas ce qui va se passer. Et c'est Loïc de l'ingé son qui me dit, calme-toi, détends-toi, c'est pas, fais tes balances, va faire un tour et tout va bien. Et donc j'étais stressé, mais dès que j'ai commencé à jouer, il y a ce truc de, oui, c'est intime. Genre, dès que je commence à jouer, bah, les gens, ils sont avec moi, je suis avec les gens, et donc, j'oublie totalement, je fais les chansons. Et quand je vois qu'ils sont contents, ça me donne encore plus d'énergie, et du coup, après, je suis encore plus dedans. Et c'est comme ça que je l'ai ressenti.
0: Et envie d'écrire plus de chansons derrière.
2: Exactement.
0: Ouais.
2: Exactement.
0: Et quand on écrit plus d'une trentaine de chansons, et qu'on va jouer un concert ici, il faut faire un choix aussi dans les chansons. Comment t'as envie de raconter tes chansons? Par quel ordre?
2: Je le conçois comme des montées et des descentes. C'est-à-dire que genre, on va quelque part, après on s'arrête, on va ailleurs, après on s'arrête, on fait monter un petit peu de tension, on redescend, et j'essaye de construire le set comme ça. Et aussi pour apprendre à se connaître, pour essayer de donner un petit peu à manger à tout le monde, comme ça, même si quelqu'un arrive en cours de route ou part en cours de route, il a pris un petit morceau, comme ça, clac, clac, clac.
0: Et on prend des morceaux et on déguste Barabas. Justement, tu t'appelles Sofiane. Pourquoi Barabas?
2: C'est totalement fortuit. Ça,
0: ah oui.
2: Genre, c'est juste le nom. Il a. C'est vient de quand j'étais étudiant, je traînais pas mal à Amiens avec un pote. Et de fond, on prenait la guitare et on jouait, on chantait des chansons. Je jouais pas trop de guitare à l'époque, mais on chantait des chansons. Et le jour, ils aimaient bien, ils nous payaient des coups, c'était rigolo. Et des fois, on me demandait, bah, t'es qui? Parce que j'étais pas d'Amiens, je connaissais pas les gens, je suis le fils de mon père. Et à un moment, bah, ça fait, je sais pas, Barabas, ça fait le fils du père, bah, ouais. Le fils de mon père. Et puis, j'aime bien la sonorité de Barabas. Et ça s'est fixé comme ça, sans trop réfléchir.
0: Et c'est devenu ton nom de scène. Tu connaissais le festival, Les Agités du Mélange?
2: Alors moi, je suis valenciennois. Donc oui, je le connais depuis mal de temps. Genre, chaque année, genre, je vois, les affiches un petit peu popées partout, par-ci, par-là. Alors oui, je connais.
0: Et là, de dire que cette année, tu es dans la programmation.
2: Alors moi, je trouve ça incroyable.
0: Ouais.
2: C'est moi, l'idée de dire que je peux écrire des chansons, et il y a des gens qui aiment bien, après, je peux les jouer sur la scène, et je passe un bon moment avec tout le monde, c'est incroyable.
0: Souvent, le tremplin inauguré, donc la scène, c'était le samedi après-midi. Et là, le tremplin est dans la programmation, hein, entre les Fudoson et Tante Adèle et la famille, rien que ça, de se dire, je suis entre eux, deux groupes de la région.
2: Ah oui, moi j'y croyais pas. Hein.
0: Totalement rock. Et je pose ma voix comme ça, avec ma guitare-voix, je vais arriver comme ça, entre deux groupes festifs. On se dit, c'est un défi qu'on me donne.
2: C'est un petit peu ça, c'est genre, bonjour, c'est moi et ma guitare. Comment dire, juste avant, ils vous ont dansé un max, juste après aussi, et... Bon, je suis là.
0: Je suis là.
2: Si vous aimez bien rester.
0: Ouais. Ouais. Et c'est intéressant. La programmation est bien faite aussi parce que c'est les agités du mélange et agitation musicale, mais aussi agitation aussi dans le rythme aussi. On casse le rythme, mais en tout cas, on va sur un autre rythme. Voilà.
2: Ouais, j'espère qu'on passera une petite pause en douceur et,
0: voilà.
2: Et en s'amusant tous ensemble.
0: Voilà.
2: Et qu'on prendra tous plaisir.
0: Tu as vu la scène?
2: J'ai vu la scène. Je suis allé écouter les écoles de musique.
0: Ouais.
2: J'étais content. J'étais installé.
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0: Barabas sur la scène du festival Les Agités du Mélange à Fresnes-sur-Escaut près de Valenciennes. Découvrez son univers en vous rendant sur sa page Facebook Barabas, B-A-R-A-2-B-A-S. Ce reportage a été réalisé par Joris Nassens de Radio Club.
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0: Ouais, super, qu'est-ce que tu fais là? Bah écoute, j'ai vu que tu t'étais rentré un peu plus tôt, je t'ai fait une tarte aux myrtilles, je me suis dit pourquoi pas. Ok, bah viens, surtout enlève tes chaussures, hein. Moi je j'aime pas trop la poussière. Ouais, ouais, y'a pas de problème, par contre y'a pas mal de scratch, ça va, t'aimes pas trop, enfin le bruit ça dérange pas. Écoute, non, vas-y, essaye. Ok, c'est parfait, putain, t'as des gros pieds. Ouais, je sais, mais bon, c'est comme ça, c'est la vie. Ouais, j'avoue, c'est la vie. Bon, bah, tu rentres. Ok. Super.
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0: Paris, comme toutes les grandes villes françaises, se construit de grands et beaux immeubles, de bureaux surtout, et parfois d'habitations. Mais sur 13 000 constructions neuves, 11 000 remplacent des immeubles détruits spécialement dans ce but.
1: Ça y est, le travail de la grignoteuse a commencé. Dans une quinzaine de jours, le bâtiment Ychronie, les pilotis, ne sera plus. Les 40 logements de cet immeuble de 10 étages, emblématique du Forgnelet, datant de 1968, va disparaître au profit d'un nouveau projet. Un projet d'ailleurs mené dans le cadre du nouveau plan de rénovation urbaine.

0: La première bataille, c'est de loger tout le monde dignement. 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
1: Prendre la ville, c'est sur Micro-Rebelle, 99.6. Une heure pour déconstruire ensemble les enjeux urbains qui touchent les habitants et habitantes du bassin minier du Pas-de-Calais et au-delà. Bienvenue dans Prendre la ville, une émission qui souhaite prendre le temps de déconstruire les enjeux urbains, d'aborder les questions de logement, d'hébergement, de démolition, de reconstruction, d'expulsion, avec un objectif principal, remettre les habitants et habitantes au centre de ces enjeux. En effet, cette émission aspire à donner la parole aux personnes concernées, à celles qui subissent les transformations urbaines, qui galèrent à trouver un logement, à défendre leurs droits. Donner la parole également à ceux et celles qui les accompagnent dans leur démarche, à l'instar d'associations ou services sociaux. Prendre le pouls des luttes urbaines en interrogeant les collectifs, les militants et militantes qui tentent de politiser ces enjeux. Aller également vers les journalistes et universitaires qui prennent du recul pour analyser des phénomènes sur un temps long. Bref, vous l'aurez compris, le programme est vaste. L'émission d'aujourd'hui nous balade entre Roubaix et Bruxelles. À Bruxelles d'abord, pour discuter avec Lien Chemin, réalisateur et animateur d'ateliers vidéo, et qui a accompagné un collectif d'habitants et d'habitantes, donc du côté de Bruxelles, pour réaliser le film Safari chez les riches. Nous irons ensuite à Roubaix, pour entendre Ali Rani, éducateur et militant politique, nous parler de son quartier du Pile, démoli et reconstruit par l'ANRU. On vous diffuse dans cette émission l'épisode 2 consacré à la lutte. Donc voilà le programme du jour. Et comme à l'accoutumée, dans cette émission, avant de parler de la ville, on vous diffuse un peu de son pour poser le décor. On va écouter Babylone par le regretté Népal.

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Vous venez d'entendre Babylone par Népal. Lançons dès à présent l'interview de Liévin Chemin. Je vous en parlais en introduction de cette émission. Il est cinéaste et animateur d'ateliers vidéo du côté de Bruxelles. Son travail, accompagner des habitants et habitantes pour réaliser des films sur les sujets de leur choix. Ça donne des films comme Safari chez les riches, dont on va entendre parler Liévin Chemin dans l'interview qui suit.

les individus, dans une mer de matériel énorme, mais non sans exigence, visitent les beaux quartiers de Bruxelles. Dotés de quelques caméras et micros, ils et elles pistent l'insaisissable riche, planqué derrière de hautes haies, et visitent cet égoïsme urbanistique où les privilégiés ont fait leur nid, planqué entre forêts, parcs et terrains de golf. Ce safari chez les riches a donné naissance à un film documentaire « Escapade chez les escapés », la 22e production des ateliers urbains de Bruxelles. Le 6 mars 2024, l'atelier populaire d'urbanisme de l'île Fivre projetait le film en présence d'une partie des immenses et de Liévin Chemin, animateur cinéaste, qui a accompagné les habitants et habitantes dans cette aventure cinématographique collective. Au micro, il nous en dit plus sur la production de ce film et sur les raisons de cette escapade.

0: à l'atelier populaire d'urbanisme de Fives, il y avait la projection du film Escapade chez les escapés. Et moi, je voulais te demander aussi, c'était qu'est-ce que c'est que ces ateliers urbains? Qu'est-ce que c'est que cette structure qui accompagne en fait la création de ce genre de film et comment ça fonctionne quoi?
1: Alors, on pourrait en parler de différentes manières. Moi, je suis un travailleur associatif et dans le monde bruxellois des associations urbaines, en fait, il y a comme ici à Lille une histoire des luttes. Et cette histoire des luttes, elle a à un certain moment pensé à se documenter. À partir de l'apparition de la vidéo sur bande, etc., il y a le Centre Vidéo de Bruxelles, le producteur de ce film, qui a commencé à faire des films citoyens, qui a filmé par exemple les luttes urbaines antiracistes du début des années 80, etc. Les luttes urbaines bruxelloises, elles sont fort anciennes, elles datent de la fin des années 60, elles se cristallisent dans le milieu des années 70, et puis elles réapparaissent avec ces enjeux de renouveau urbain. Donc maintenant, les investisseurs, les capitalistes, les bourgeois aussi, se réintéressent à la ville, et donc recréent des transformations, un petit peu de prédation sur le logement, par exemple, mais aussi sur des questions infrastructurelles, sur les questions écologiques, des grands développements, la disparition de friches qui ont été laissées là pendant 50 ans. Et donc il y a eu envie à la fin des années 90, à la toute fin des années 90, de faire des films là-dessus. Et donc il y a deux citoyens cinéastes qui s'appellent Axel Klaas et Gwenaëlle Bres qui ont proposé au Centre Vidéo de Bruxelles un format de cinéma participatif, des ateliers qui sont vite appelés les ateliers urbains. Le premier, c'est

0: passé sur la place Flagey. D'ailleurs, il y a un des co-réalisateurs qui était là hier soir ici à l'APU qui a déjà réalisé celui-là il y a 12 ans maintenant. Depuis lors, 22 opus, ça fait quand même pas mal. Alors la collection, elle est inégale, elle est aussi accessible. On a un catalogue en ligne sur cvb.be, donc vous pouvez aller voir les teasers. Et si ça vous intéresse, vous pouvez aussi demander une copie du film, pas pour la regarder dans votre coin, mais plutôt pour la regarder et réfléchir ensemble. Donc les ateliers urbains, on peut dire que c'est des processus d'éducation permanente, d'éducation populaire. On est soutenu par l'État francophone belge pour les faire, et qui permettent un développement de l'esprit critique, mais aussi une expression citoyenne, parfois une expression, on cherche en tout cas à faire une expression dédominée pour pouvoir parler du grand urbanisme par le bas, arriver souvent... Enfin, moi je l'explique comme ça, l'urbanisme c'est le fait du prince, c'est la science du prince. Prendre son rôle de contre-pouvoir culturel avec un film sur l'urbanisme, on va aller voir les personnes qui habitent cet endroit ou qui l'utilisent comme un endroit d'opportunité quand on est dans le cas des migrants, des néo-arrivants, etc. Et qu'est-ce que eux ils vont penser de la transformation de la ville, comment ils vont la souffrir en fait. C'est des sujets souvent tristes. Ouais.
1: Et justement, c'est 22 films qui ont été produits, diffusés par les ateliers urbains. Et moi, la question que je me pose aussi, c'est comment vous tenez à la fois dans la durée et comment vous vous organisez en fait avec les habitants, les habitantes, à la fois pour trouver des sujets, pour les mettre, les écrire, les filmer, les travailler. C'est quoi le mode d'organisation en fait de tout ce collectif?
0: Alors trouver des sujets, c'est vraiment le moindre des soucis, parce que une grosse ville, c'est un livre ouvert. Bruxelles n'est pas plus grande, elle est même plus petite, je pense, que la métropole lilloise et tout ce qu'il y a autour. Donc on trouverait ici aussi autant de sujets. Les citoyennes et les citoyens, surtout quand ils sont ancrés dans un territoire qui parfois souvent ils l'ont pas choisi, mais ils l'aiment par habitude, ils ont énormément de choses à dire sur cet endroit, quoi. Et ils sont loin d'être teubés, ils peuvent réellement aller dans une critique, une approche beaucoup plus holistique parfois même que les pouvoirs publics, qui voient par là un champ d'opportunité, par ici un territoire problématique. Les gens peuvent percevoir ça. Alors tenir dans la durée à faire des films, comme beaucoup de structures non marchandes, associatives, avec la sueur et des larmes, je ne veux pas dire du sang parce qu'on est quand même bien, on a la chance de pouvoir faire ça, mais il y a différents talents, parfois qui étaient plus avec un profil d'animatrice, d'animateur, parfois plus avec un profil d'auteur. Il y a même une fiction qui a été faite à l'époque, qui s'appelle Partie rêve du logement, qui a eu un assez bon succès aussi, une fiction réalisée et écrite en milieu populaire, vraiment. Et donc, dans cette succession, je pense qu'il y a eu une bonne dizaine d'animateurs, animatrices, cinéastes, c'est le titre qu'on donne. Donc d'abord j'ai été animateur d'un processus d'éducation permanente et cinéaste dans la sensibilité du documentaire de ses potentiels, l'utiliser comme un outil pour réfléchir, parler la ville, aussi esthétiser. On peut esthétiser une crise, on peut esthétiser une crise sociale, on peut esthétiser une crise environnementale. Mais surtout faire quelque chose dont on peut être fier. Et donc ici à l'APU de FIV, on est venu montrer le film hier. On était 5 et c'était plutôt pas mal de pouvoir parler à une salle, à une audience, en tant qu'autrice et auteur, de personnes dans ce cas-ci qui ont connu la rue, dans d'autres cas, de personnes qui sont spécialistes de leur quartier. Il y a la question de l'émancipation par l'éducation populaire, mais c'est aussi une émancipation politique. Donc regarder le grand urbanisme par le bas, c'est dire j'ai mon avis, et si vous l'écoutez pas, en fait vous vous privez d'une connaissance et d'une expertise précieuse.
1: Et justement, là, collectivement, donc, vous avez fait ce film Escapade chez les escapés. Là, on était un peu sur, en général, comment ça se passe et comment ça s'est passé sur ce film-là, et pourquoi, en fait, pourquoi ce film et de quoi ça parle, surtout.
0: Alors, mes patrons et patronnes du CVB, ils m'ont demandé de travailler de plus en plus avec des publics en précarité, des publics en difficulté. On reçoit un argent assez confortable pour faire ce travail. Du coup, on va pas le faire avec les bobos du coin qui pensent déjà durabilité, inclusivité, etc. On va plutôt essayer de travailler avec un public particulier. Et moi, je connaissais le syndicat des Immenses, qui est devenu notre partenaire, notre coproducteur sur le film, et surtout un peu notre fixeur des réalités sociales dont on voulait parler. La proposition, elle vient de moi. On s'est dit, ben, on va. Ce qui me touche personnellement dans plusieurs des occurrences dans mon travail, c'est la dualité sociale. Quand on est passionné de la ville, ben, elle s'articule sur un territoire et ça devient les inégalités territoriales. Et donc, pour ça, j'aurais dit, ben, vous savez, à Bruxelles, il y a des quartiers riches. Ça vous dirait pas, là, on va aller filmer cet été, d'aller faire un safari chez les riches. Et l'idée a pris chez eux pour le côté ludique, pour le côté aussi, on va arrêter de faire un énième film sur la pauvreté, on va plutôt écouter des pauvres qui parlent de la société, et alors on a retourné le sablier médiatique. Du coup, on avait un bon pitch aussi, c'était assez sexy de le vendre, sauf aux riches qui n'ont pas voulu répondre à nos questions, ça évidemment. Donc on a fait un film sur les plus beaux quartiers, en tout cas quatre communes du sud-est de Bruxelles, où vraiment on peut retrouver les plus grosses fortunes belges, mais aussi aujourd'hui toute la fonction des expats de l'OTAN, de l'Union Européenne, des ambassades, etc. Donc c'est pas de la petite richesse. Et effectivement, on a eu du mal à trouver des interlocuteurs, mais on a pu aller creuser pourquoi dans une ville il y a ces différences et qu'est-ce que ça mettait en lumière par rapport au combat du syndicat des Immenses. Donc, c'est un film politique, mais qui ne vise pas à donner voix au syndicat. C'est pas un pamphlet syndical, ça on trouvait ça un petit peu faible au niveau narratif, mais beaucoup plus quelle est la particularité du regard des membres de ce syndicat qui parfois ont connu la rue 10 ans, ont connu des squats, ont connu la tentative de se sécuriser dans des solidarités comme les occupations temporaires, etc. Et puis en même temps la cavalcade qui pousse actuellement. Le syndicat a demandé de finir le film sur quelques slides, en fait, dont une dit qu'à Bruxelles, toutes les 10 heures, une personne se retrouve à la rue. Donc c'est vraiment une réalité extrêmement criante qu'on pouvait mettre en relief avec les développements immobiliers neufs pour les riches, ou bien les anciens quartiers des riches et ces inégalités-là.
1: Mais justement, dans ces slides, il y avait aussi ce chiffre, il me semble, c'est 60 000 personnes qui attendent un logement social à Bruxelles, dans les 19 communes qui composent Bruxelles. Et en fait, c'est intéressant, c'est le parallèle avec le tout début du film, où justement, vous avez affaire à un bourgmestre, donc un maire, qui accepte, on dirait un peu péniblement, de construire 120 logements sociaux, alors qu'il y avait un engagement, il me semble, autour de 800 ou de 1000 logements sociaux. Ouais. Et ça peut être intéressant peut-être revenir là-dessus, sur la question de les quartiers un peu aisés, on va dire, ça s'étale aussi, ça prend de la place, alors que sûrement les logements sociaux, c'est plutôt une sorte de concentration aussi. Donc je sais pas comment vous avez pu travailler un peu là-dessus avec le collectif, sur cette tension justement entre la construction de logements sociaux qui peine à sortir de terre, et un peu l'étalement urbain et un peu l'étalement de la richesse aussi, par ailleurs, qui peut avoir en fait dans certains quartiers.
0: Oui, c'est marrant parce que ce que tu poses comme question, elle a vraiment été centrale dans la discussion qu'on a eue après le film ici à l'appui de FIV. Et nous, on l'a posée en écrivant le projet. Donc moi, j'interprétais par écrit ce qui ressortait de nos réunions préparatoires. On a travaillé à peu près 2-3 mois sur le terrain, faire des ateliers d'écriture et des visites. Mais on l'a interprété par est-ce qu'il existe un égoïsme urbanistique, un égoïsme territorial, et poser la question, c'est pratiquement y répondre, même si l'égoïsme, ce sera un jugement sur des comportements humains, alors qu'ici on est plutôt sur des comportements de planification et le comportement des édiles locales, donc les mairies d'arrondissement, on pourrait dire dans le cadre des grandes villes, qui vont avoir tendance, je pense pas que les quartiers riches s'étendent, ils prennent les endroits les plus agréables, mais ils les prennent historiquement, ils les prennent depuis des décennies, et parfois même depuis le 19e siècle. À Bruxelles, c'est une ville qui a qui a eu un essor industriel phénoménal. Et donc tout s'est défini au 19e siècle et on a dit là-bas c'est là où on va aller prier, là-bas c'est là où vont habiter les gens bien, là-bas va habiter la plèbe, là-bas on va produire et là-bas on mettra les potences pour les pendus. C'est presque ça. Ça, c'est l'urbanisme de l'époque, chez vous, napoléonienne, chez nous, léopoldienne, donc du roi Léopold II, qui était un grand bâtisseur de ville. Et donc, tout ça a été défini. Comment ce maire, pour revenir à lui, réagit ? Ben, en fait, il représente parfaitement sa population. Il défend une population de possédants, et en plus, il est lui-même dans la situation, comme beaucoup de maires et adjoints du maire, sont propriétaires, multipropriétaires. Comment est-ce qu'il pourrait se mettre dans la situation des locataires ou des candidats locataires qui voudraient venir habiter sur leur territoire? Déjà là, il y a un problème intellectuel. Les élites politiques ne peuvent pas représenter les usagers en matière de logement, par exemple. Et puis, ça se resserre parce qu'il y a une volonté de refuser de plus en plus l'habitat social, la présence de l'autre. On a beaucoup questionné ça, vu que le film, au départ, le projet s'appelait « Les riches ». C'est quoi un riche ? Un riche, est-ce que ça existe ? On en est presque venu à la conclusion qu'un riche, ça n'existait pas. Riche, c'est un adjectif. Et donc, on est juste plus riche que d'autres. Et donc, à Paris, où tout le monde est beaucoup plus riche qu'ici, on peut se sentir vachement plus pauvre quand on est nettement moins riche que les gens qui se la pètent à côté. Donc, ce genre de choses relativise aussi quel est dans une optique non idéologique, en tout cas non socialisante, par exemple, on peut se dire aussi les riches peuvent être utiles à la société à partir du moment où ils investissent, où ils créent du travail, etc. Donc on a été explorer un peu tout ça. Et en se posant toutes ces questions, on a vu surtout que il y avait quand même du comportement collectif qui caractérisait les riches, c'est la peur d'être avec les pauvres. Alors cette peur, elle se caractérise surtout dans le débat français, vous l'avez maintenant avec les écoles. Ça, c'est très très clair. Nous, on a plus de tradition d'école catholique et versus école publique depuis très longtemps, à peu près moitié-moitié. Et là-dedans, clairement, ça se met. Donc tous les marqueurs sociaux vont se trouver dans les écoles. Mais ils vont aussi se trouver dans le marché, les produits qu'on va trouver sur le marché. Est-ce qu'on vous vend des babioles ? Ça, c'est pour les rebeux. Et puis, est-ce qu'on vous vend du bio ? Ça, c'est pour les blancs. Enfin, il va y avoir des trucs très, très marqués. Et cette peur, elle est interprétée politiquement, c'est tout. Donc on n'a pas interviewé que ce maire, on a aussi on a interpellé aussi, enfin on les a questionnés, une députée et un député régionaux, progressistes, qui eux disent oui, il faut mettre des quotas, il faut mettre autant de logements sociaux dans chacun des territoires, mais ils ne veulent pas, ah là là, c'est dur, regardez dans nos quartiers populaires, on fait aujourd'hui des très bons logements sociaux, et ça se passe bien, mais là-bas, ils veulent toujours pas, c'est conservateur. C'est assez vrai, mais c'est aussi une vision du territoire où les niveaux de pouvoir doivent parfois arriver à imposer. L'État devrait imposer à ses régions une répartition de l'habitat social et les régions devraient imposer à leurs différentes particularités, parce que même à l'échelle d'une communauté de vie et d'un quartier, on peut avoir l'endroit qui est exposé à la pollution, qui est mal éclairé, qui est mal nettoyé, etc. Ok, là on laisse vivre les gens en bordure, mais le petit noyau qui ne s'est pas trop traversé par des voitures, etc., ça c'est les gens plus sélects, les valeurs immobilières montent, etc. Donc on est presque sur une logique, en fait, où protéger l'habitat des riches permet de maintenir un marché, permet de tenir à distance les gens qui ne peuvent pas se le payer, et on va avoir un ensemble de politiques peut-être très sympas, même jusqu'au potager collectif, etc., mais au final, en fait, on n'arrive pas à comprendre qu'il faut laisser la place à nos concitoyens à l'échelle de la ville. Même s'ils viennent de l'autre côté de la ville, il faudrait qu'on puisse leur faire de la place.
1: Et justement, tu dis que les riches, bon, effectivement, c'est un qualificatif aussi, mais en tout cas, les personnes aisées, on va dire, se mêlent pas, effectivement, dans le quartier, dans l'habitat, avec les personnes plus précaires. Et en fait, ça se voit aussi dans le film, finalement, où c'est difficile d'aller à leur rencontre. Il y a quelques scènes, hein, d'en parler. Je pense aussi une scène dans un golf, notamment, qui est assez mémorable. Et justement, c'est quoi, en fait, les difficultés que vous avez pu avoir, justement, pour aller à leur rencontre, en fait, pour pouvoir les interroger, et combien de murs vous êtes pris, peut-être, aussi, là-dessus, quoi.
0: Les personnes favorisées... Souvent, le premier critère d'être favorisé, c'est l'éducation. Donc les personnes qui ont eu plus de chance dans l'éducation, ils savent beaucoup plus se méfier d'un média. D'ailleurs, en Belgique, il y a une émission mémorable qui s'appelle Striptease, qui a fait quelques épisodes sur des riches, voire des très riches, et qui se sont ruinés leur réputation parce qu'on les a montrés un peu à poil, quoi. Donc en fait, simplement, c'était des noms. On n'a pas fait du porte-à-porte, etc., mais on a vraiment démarché via des personnes qui les connaîtraient, etc. Il y a eu des donateurs pour l'association qui Douche Flux, qui soutient le syndicat des immenses, donc on a été contacté ces donateurs. Mais personne n'a osé, en fait. Nous, on aurait juste voulu se mettre dans le canapé ou dans le jardin avec une de ces personnes, même en floutant son truc, mais pour voir et comprendre qualitativement. Donc ça, c'est au niveau des individus. On s'est adressé au niveau des organisations, par exemple à l'Association Royale des Nobles de Belgique, qui se veut, dans sa nouvelle communication, très ouverte et très compréhensive des enjeux sociaux. Eh ben, on s'est vraiment fait balader. Au début, c'était oui, et puis ça n'a plus été oui, et ça a été plus tard, et puis ça n'a été rien. Donc on s'est contenté de les remercier dans notre générique. On a aussi contacté des promoteurs, qui rénovent des grands ensembles dans ces quartiers-là pour en faire des salles de sport, hôtels de congrès et quelques logements de luxe. Très intéressés au début, vu qu'ils ont un projet à vendre, et puis dès qu'ils se rendent compte qu'ils sont devant un film social, oui, mais non, je pense qu'on ne va pas savoir vous répondre là-dessus. Et même les promoteurs au centre-ville, ils nous ont nié. Donc, on n'a pas trouvé. On avait envisagé des bons dispositifs. Il y en a un parmi nous qui est coiffeur. Ben, il a pas eu droit à sa séquence du film parce que on n'a pas trouvé une personne d'un milieu favorisé qui aurait accepté d'être coiffé par un pauvre et entamer comme ça une discussion quasi intime de cette proximité. Ce qui était une très belle idée de dispositif. Mais... Donc, on les a pas eus. On a dû se baser sur le regard qu'on portait sur eux. Et puis... Après, on s'est renseigné aussi. On avait comme partenaire une historienne de la ville, etc. Donc, on a pu comprendre certaines choses.
1: Et peut-être aussi, dernière question, c'est, tu en as parlé un peu, c'était le syndicat des immenses. Peut-être si tu peux en dire quelques mots.
0: Donc, le syndicat des immenses, c'est un phénomène de représentation politique des immenses. C'est le nom qu'ils ont choisi de se donner. Individu dans une merde matérielle immense, mais non sans exigence. En fait, ça veut dire des personnes sans chez soi. Ils refusent le terme de sans-abri. Sans chez soi, c'est aussi les personnes qui sont quasi sans-abri, qui n'ont plus la jouissance d'un chez soi. Et donc, c'est un mouvement de représentation, finalement, des plus précaires, mais qui commence à devenir une sacrée masse de personnes. On peut tous être concernés. Donc, c'est très universel aussi sur les questions sociales, les questions d'accès aux droits, les questions de se faire mettre de côté de la société par la numérisation, etc. Les questions de la gentrification sont dedans aussi, parce qu'il y a de moins en moins de place pour les pauvres dans la capitale de l'Europe. Voilà. Il y a peut-être de moins en moins de place pour les gens. C'est possible aussi. Mais ce syndicat, c'est assez beau parce que c'est un endroit où on se retrouve autour de la table tous les lundis à 11h. Vous pouvez venir à Bruxelles, c'est proche de la gare du Midi. Et on réfléchit des actions, des réflexions, des partenariats. Il y a beaucoup de partenariats artistiques, comme ce film en est un, pour pouvoir s'adresser aussi à une fibre... comment j'appelle, artivistique, c'est-à-dire utiliser vraiment les expressions artistiques pour arriver à mettre les choses sur la table. C'est beaucoup plus facile quand on a l'estomac lourd d'une personne qui a un vécu d'exclusion, de passer par un langage sensible pour interpeller politiquement. Interpeller politiquement dans le langage des puissances, c'est la meilleure façon de se faire laver à la prochaine technicisation du débat. Ils y arrivent, en fait. Ils arrivent réellement à créer un débat. Et par exemple, ils en sont fiers. Joël l'a dit hier, une des invitées ici. Elle a dit, désormais, au Parlement bruxellois, on ne parle plus de sans-abrisme, on parle de sans-chez-soirisme. C'est rigolo, ça fait sourire comme néologisme, mais en fait, il a toute sa signification. C'est une espèce de récupération de la parole et du pouvoir de ce langage-là, mais surtout d'interpeller avec des réalités vécues, plutôt que le traditionnel tissu social où des universitaires ou des gens engagés vont défendre des pauvres parfois avec eux. Ici, c'est plutôt... les alliés du syndicat, les gens qui aident le syndicat et qui ne sont pas des immenses directement, ben, ils vont faire une alliance pour faire sortir la parole politique et tous les apprentissages qu'il peut y avoir dans le retour des vécus des gens qui ont été exclus par absence de logement. Et ces gens, ça commence à représenter des dizaines de milliers de personnes à Bruxelles.

Donc vous venez d'entendre l'interview de Lilin Chemin. Passons maintenant à une seconde pause musicale dans cette émission. On écoute Dope par Mero.

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1: Donc vous venez d'écouter Mero et sa chanson Dup. Pour la deuxième partie de cette émission, on passe de Bruxelles à Roubaix avec l'interview d'Ali Rani, éducateur et militant politique, qui nous raconte les luttes urbaines que lui et ses camarades ont menées dans le quartier du Pil en 2014. Ça date un peu, mais c'est toujours d'actualité.
2: Bah écoute, moi je m'appelle Ali Rani, j'ai 52 ans, je suis né dans le quartier du Pil dans lequel on est là actuellement, je suis éducateur spécialisé de formation et j'étais militant associatif, et je le suis toujours, militant associatif et politique, il faut le préciser, mais c'est un quartier où, dans lequel j'ai grandi là, et dans lequel j'ai milité pendant un certain nombre d'années au sein de l'association Énergie qui a impulsé la table de quartier. Expérimentation démocratique et j'en ai fait mon sujet de mémoire en master 2 en sociaux et là je viens de publier le bouquin qui s'appelle Pour le meilleur et pour le pile.
1: Au cœur du pile, épisode 2. Pour le meilleur et pour le pile, récit d'une lutte.
2: Et puis là c'est l'ancienne usine qui s'est transformée en... On s'est battu pour pas que on reconstruise du logement social au cœur du quartier. En termes de densification, c'est quand même assez impressionnant. Alors là, on est en plein mois de février, mais tu viens ici au mois de juin, c'est un poumon dans le quartier où il y a de l'espace, où les gamins peuvent jouer au foot, les mamans s'asseoir dans l'herbe. On avait demandé un terrain de pétanque, mais on ne l'a pas eu. En tout cas, c'est un endroit au cœur d'un quartier hyper densifié qui peut faire du bien. Voilà, et là mon pote, il y avait sa maison juste là en face. Il y avait un parc en face de chez lui. Puis ils ont rasé toute la lignée de maisons là qui était là, t'imagines? Et pour en faire quoi? A priori rien. J'espère qu'ils vont pas nous faire un parking, c'est tout.
3: En fait c'est quoi? C'est un quartier en friche qu'on sent?
2: Quasiment, ouais. Alors c'est un programme de rénovation urbaine où il y a eu une pseudo-concertation. Et nous on s'est positionné sur une expérimentation qui s'appelait la table de quartier, qui réunissait les habitants, les associatifs, les institutions, autour de la table de la concertation. Mais à partir du moment où on ne rentrait pas dans les clous, ça s'est tendu. Mais on a fait un certain nombre de propositions en particulier qui ont été reprises, hein, mais comme les béguinages, les petites maisons pour les personnes âgées isolées, au lieu de les mettre dans le diffus à droite à gauche, d'avoir un espace commun pour les personnes âgées, mais aussi vivre en sécurité les uns à côté des autres, avec une infirmière à proximité, des travailleurs sociaux pas loin, enfin bref, de reconstruire une vie ensemble. Et puis le côté intergénérationnel, à proximité d'une école, à proximité d'un centre social. C'est-à-dire, on n'a rien inventé, on met en place des choses sur un quartier avec les habitants et à leur demande. Et puis comme c'est un quartier, comme je disais, ouvrier, avec une histoire, il y a aussi une forte solidarité de proximité avec les voisins, avec les gens du quartier. Il y a cet esprit-là de village, de quartier, qu'on appelle comme on veut. Les gens ils disent, mon quartier, mon village, c'est pareil. Hein, dans l'urbain, le périurbain, le rural. Et confronté à une mairie, à une équipe municipale qui ne voulait pas traiter du collectif, qui voulait faire du cas par cas, c'est bien connu, de l'individuel, on s'est confronté au pot de fer contre le pot de terre et on a payé très cher cette mobilisation parce que, au final, on perd nos moyens financiers, nos subventions, on perd nos locaux, on perd nos emplois aidés, on perd y compris le moyen d'avoir des gens qui travaillent dans l'assaut. Et voilà, et au final, tout le monde se disperse et puis il ne reste plus grand monde, quoi. Même si l'assaut existe encore. C'est ce que je raconte dans le bouquin. La fin est violente malgré tout.
3: C'est quoi cette cheminée?
2: C'est la cheminée de la teinturerie du Pil qui reste. Ça fait partie du patrimoine industriel du quartier. La cheminée de l'ancienne usine de la teinturerie. Tu la vois là, l'usine? Sur ce panneau, la nouvelle face du Pil. C'était une usine qui fonctionnait 24 heures sur 24. Donc il y avait des équipes de 3. Nous, on jouait au foot juste devant. parce que c'était une rue où il n'y avait pas beaucoup de passages de voitures. Et ils ont rasé cette usine et ils ont laissé cette cheminée. Voilà.
3: Et peut-être juste là, sur la rénovation urbaine, donc c'est 2012 à peu près où vous commencez à l'apprendre.
2: Bah nous, on commence à apprendre à peu près en 2012, mais la mobilisation autour de la table de quartier, elle commence en 2015. Et au détour de plusieurs conversations avec des habitants, quand on lance la table de quartier, l'expérimentation de la table de quartier, qui je rappelle issue du rapport Mach-Mach-Baquet, on fait une première réunion publique, on se dit on va demander aux habitants sur ce quoi on peut se mobiliser. Nous, on attendait à ce qu'ils nous disent oui, la propreté, oui, les points de deal, oui, l'insécurité, enfin, tous les sujets qui existent, hein, c'est des réels sujets, on ne va pas les nier. On s'attendait à des choses autour de ces questions. En fait, non. Les gens sont venus nous dire on veut rester chez nous pour une partie, on veut nous expulser de nos maisons pour requalifier le quartier, parce que c'est un programme de requalification, le PMRUKD, PMRCAD, programme de requalification métropolitain, blablabla, je ne sais quoi. Et les gens disent, pourquoi ils veulent requalifier le quartier, et nous, on doit partir. Donc le quartier va se transformer, on ne peut pas rester. Pourquoi on veut nous foutre dehors? Et de là se met en route une mobilisation avec les habitants, et de concertation en réunion publique, on fait un certain nombre de propositions via le journal à table, via les rencontres publiques. Et bien sûr, tout ça se braque très rapidement parce que dans nos rencontres publiques, on souhaite ne pas avoir les élus ou les techniciens de la ville pour que les habitants puissent s'exprimer librement. Parce que quand on a des technos en face de nous, si vous avez 10 techniciens, 4 élus, et autant d'habitants, et on sait très bien que les techniciens et les élus vont noyer la parole des habitants en utilisant des mots savants que personne ne comprend, même si on les comprend accessoirement. Et nous, en tant que militants, on accompagnait ces habitants. Alors, nous, on a pris une position, j'allais dire, un peu d'observateur, et on se l'est appliqué, de la fermer, parce qu'on est des grandes babelles, nous, les militants, dans les quartiers populaires, et de laisser les habitants aussi d'aller au-devant. Et moi, j'ai des souvenirs magnifiques d'une jeune fille de 18 ans qui reprend le maire en lui disant « Monsieur le maire, on est en train de vous parler, est-ce que vous pouvez ranger votre téléphone portable ?» Il est en train de consulter son compte Twitter ou je ne sais quoi. Et là, je me suis dit « Ouais, quand même. » La jeune fille, elle a pris la confiance. « Monsieur le maire, est-ce que vous pouvez ranger votre téléphone portable, s'il vous plaît ?» Et il l'a rangé, son téléphone, et écoutait les habitants. Après, nous, on était sur une forme de démocratie participative, au sens noble du terme. C'est-à-dire, si on n'écoute pas les principaux concernés, les principaux habitants, enfin les habitants de ces quartiers ou des rénovations urbaines, c'est eux les premiers concernés. Donc, s'il n'y a pas de concertation avec ces gens-là, comment voulez-vous améliorer la vie du quartier?
3: Comment ça s'est créé ce collectif? Parce qu'en justement, à chaque fois on dit, et c'est factuel, hein, c'est que les bailleurs, la MEL, c'est de l'individuel. Mais comment on crée du collectif quand effectivement tout est fait pour que ça ne puisse pas exister, en fait?
2: Dans les quartiers populaires, c'est la mobilisation collective, faut aller frapper aux portes, tout simplement, parfois. Les gens ne sont pas forcément au courant. Organiser aussi des lieux d'expression, de partage de la parole. Les gens disent « Ah, mais moi, je ne sais pas trop parler en public. » Ça prend, c'est comme tout. Hein. Ce qui nous a, entre guillemets, formé, c'est cette école-là, l'école de l'éducation populaire, avec des militants historiques qui ont existé dans les quartiers, que ce soit à travers moi, la JOC par exemple, mais aussi l'association de quartier, les lieux culturels. L'éducation populaire, c'est aussi à travers la culture, c'est aussi à travers le sport et autour de la responsabilité. Et nous, on avait un axe dans l'association, c'était tout ce qui tournait autour de la citoyenneté. C'est-à-dire, on disait un homme, une voix. On a fait pendant longtemps des campagnes d'inscription sur les listes électorales. On s'est dit qu'il fallait que les gens prennent leurs responsabilités. Mais pour nous, la citoyenneté, elle ne se limite pas au bulletin de vote, même si c'est important. Il faut aller voter et pouvoir s'exprimer, mais aussi de pouvoir avoir un avis, de partager. Et faire de la politique, c'est aussi ça. Alors, on nous a reproché ça, hein. Vous faites de la politique. J'ai dit pourquoi on est venu jouer au ping-pong, et c'est un crime de faire de la politique. Et c'est des élus de la République qui viennent te dire « Ouais, mais vous faites de la politique. » Pourquoi c'est interdit? Et quand bien même on fait de la politique, et quand bien même on se présente, c'est quoi le problème? On doit rester à notre place. Il y a aussi ça, le fait de l'émancipation des uns et des autres. Alors, pour ceux qui le souhaitent, hein, tout le monde n'est pas obligé de s'engager dans la vie politique, au sens électoral du terme, mais tout le monde peut s'engager dans la vie citoyenne, associative, syndicale, de son quartier ou de sa ville. Et après, toute la question du sentiment d'appartenance, de se sentir chez toi, chez soi, dans son quartier, chez soi, dans sa ville, dans sa région, ben c'est aussi se sentir chez soi dans son pays. Donc toute cette question aussi de travailler sur la citoyenneté et puis la participation dans la vie de la cité, ben c'est un travail de longue haleine qui s'est fait au fur et à mesure des années et des rencontres des militants. C'est ça aussi, parce que ça aussi, c'est le sel de la vie, les rencontres des uns et des autres. Et nous, on a eu la chance, par exemple, d'un gars qui s'appelle Saïd Bouhama, qui a grandi dans une cour qui est juste là, qui est un de nos compagnons de route sur la militance dans le quartier, qui est devenu un sociologue connu, qui est auteur d'une trentaine, d'une quarantaine d'ouvrages, qui, quand on le sollicitait, venait passer une soirée, un après-midi avec les militants et nous disait, voilà, il faut lire ça, regarder ça, écouter ça. Et puis, c'est aussi ça, l'éducation populaire. Mais on a eu, nous, la chance, à Roubaix, plus particulièrement pile, d'avoir des rencontres avec les militants, mais aussi le monde de la recherche, le monde universitaire. Parce qu'il existe des universitaires et des chercheurs qui viennent mettre leur nez, qui passent du temps, qui prennent le temps de discuter. Moi, ça m'a permis de reprendre des études de sociologie à 47 ans et de faire un master en sociaux. C'est en rencontrant Julien, il y a plus de 10 ans, qui s'est installé à Roubaix, qui est aussi auteur d'un bouquin sur la mobilisation de l'Alma, mais aussi sur les quartiers, qui s'appelle « Bâillonner les quartiers », publié dans la même édition que moi aux ETAC, qui sont aussi le fruit de rencontres. C'est ça aussi, la rencontre des militants et des universitaires. Et moi, je crois beaucoup à ça. Qu'il faut qu'il y ait des rencontres entre les universitaires et les militants et les habitants dans les quartiers populaires pour pouvoir aussi prendre ce qu'il y a à prendre chez les uns et chez les autres.
3: Et là, le fait que les habitants, les militants, les assos, les chercheurs se mobilisent à cette époque, ça a été quoi la réaction de la ville, de la métropole de Lille vis-à-vis de cette mobilisation?
2: Alors, il y a eu... Au niveau national, on était référencé dans le site du CGET, c'est l'ancêtre de l'ANCT, comme exemple de réussite en termes de mobilisation autour de la table de quartier. On a eu une couverture médiatique exceptionnelle, de Libé en passant par Le Monde, y compris des fois par la presse locale et même internationale. Par contre, on était vus comme des agitateurs, pour pas dire des gauchistes, qui voulaient, entre guillemets, s'en prendre au maire, à la mairie. Et là, on a été diabolisés, voilà, par le pouvoir public, par les pouvoirs publics. Après, on a eu des visites ministérielles, ou même des visites de l'archevêque, qui est venu nous soutenir parce que on l'a sommé de calmer le curé, entre guillemets, pour... pu trouver ce que je te disais tout à l'heure, parce qu'on a trouvé asile dans la salle paroissiale de l'église du quartier. On n'avait plus de sous, on a été chercher des sous à la Fondation Abbé Pierre, mais malgré ça, on restait des méchants islamo-gauchistes, tu vois.
3: Et toutes les mobilisations qui ont lieu là pendant 4 ans à peu près, pour toi, ça aboutit à quoi en termes de mobilisation, déjà pour les personnes qui sont mobilisées, mais aussi l'effet que ça a eu sur le projet en lui-même, tel qu'il était souhaité par les autorités.
2: Alors les aspects positifs, mais ils nous ont jamais été renvoyés, c'est qu'on a contribué quand même à améliorer le projet, parce que, y compris dans l'enquête du PLU, la commissaire enquêtrice qui était là, on lui a fourni un rapport détaillé de ce qu'on voulait proposer, et il y a un certain nombre de propositions qui ont été reprises. Donc ça, pour nous, c'était une fierté. Il y a un certain nombre d'habitants qui ont vendu leur maison à des prix intéressants et qui étaient contents de partir, ça a été notre fierté. Par contre, on était moins fiers quand on a su que Rosa, ben, pendant la bataille, est morte parce qu'elle était fatiguée et âgée, que notre maman à tous, Yolande, qui habitait le quartier depuis 55 ans, se retrouve dans un studio toute seule, qu'un certain nombre d'habitants ont dû être déplacés changé de logement et puis on les a perdus de vue. Que les lieux de rencontre du mardi, on avait un point fixe tous les mardis. Quoi qu'il arrive, qu'il pleuve, qu'il neige ou qu'il vente, mardi 18h, rendez-vous, même heure, même endroit, ben ces lieux-là de rencontre n'existent plus. Parce que ce que je disais, c'est le sel de la vie, c'est aussi ces rencontres-là avec ces gens et ces habitants. Parce que dans la table de quartier, il s'est retrouvé que les militants de l'association Énergie et ceux de l'UPC ont rencontré des gens qui n'étaient pas forcément habitués à venir nous fréquenter, que ce soit des personnes d'un certain âge ou des personnes qui ne fréquentaient pas l'association de jeunesse du quartier. Et c'est ce qui a fait la force de cette expérience. Et malheureusement, pour un certain nombre, c'était d'être grillé professionnellement, de ne pas retrouver du boulot tout de suite et de ne plus avoir de force associative sur le quartier. Parce qu'il n'y avait déjà pas grand monde, mais là, il n'y a plus personne, si je ne dis pas de bêtises, à l'exception du centre social, du moins ce qu'il en reste après les révoltes de l'été dernier suite à la mort de Naël. Mais il n'y a quasiment plus de vie associative dans ce quartier, ce qui est terrible et qui est triste quand même.
3: Bah, tu me parles de vie associative, mais quand on faisait le petit tour, il y avait tous ces commerces qui ont disparu, ces cafés, tout en fait.
2: Bah, c'est triste. Enfin, quand on fait le tour du quartier, moi quand je passe, ça me fait un nœud dans le ventre parce que je pense que... Alors peut-être que je me trompe et je ne suis pas au courant de tout, mais il y a, à l'exception du centre social, il n'y a quasiment plus rien. Et le lieu culturel que je t'ai montré tout à l'heure de la condition, sur le quartier du Pile, Macache, Walou, nothing. C'est ça aussi, hein. C'est la triste réalité. Hein. Puis après, les gens, ils bougent, ils évoluent, ce qui n'empêche qu'on peut aller continuer à militer ici et là ou ailleurs. La Roubaix, la bataille, elle est sur l'Allemand. Elle concentre aussi un certain nombre de militants sur le quartier, avec des militants historiques, avec le comité de quartier, avec le collectif d'habitants. Mais là aussi, c'est toujours très, très, très difficile.
3: Et justement, toi, tu fais des liens ou pas avec l'Alma, justement, en ce moment, qui est aussi sous le coup de la rénovation urbaine?
2: Ben oui, parce que, bien sûr, nous, avant que les copains de l'Alma se mobilisent, autour de la table de quartier, il y avait des militants historiques de l'Alma qui étaient avec nous. Et moi-même, je suis de cette génération où j'ai vu les militants de l'Alma se mobiliser et puis être des militants dans le quartier. Nous, autour de la table de quartier, il y avait Denise Boucher, qui est une ancienne élue écolo, mais qui est aussi une ancienne militante de l'Alma. C'est aussi l'héritage d'eux. Et dès qu'on a fait l'expérience de cette table de quartier, il se trouve qu'il y a Luca Ruxo et un autre pote qui ont réalisé un petit film. Le premier quartier où on a été projeté le film, que vous pouvez retrouver en ligne gratuitement, qui s'appelle Pile permis de démolir, le premier endroit où on a été projeté, c'est à l'Alma. Donc bien sûr qu'il y a des liens avec les habitants et les militants des quartiers roubaisiens. Et au-delà de l'Allemand, on a été le diffuser, y compris à Tourcoing, à la Bourgogne, à Moucron, à Sciences Po Aix, à Paris. Enfin bref, c'était devenu aussi un outil. Donc on a eu le film qui a bien tourné, et là on a un livre. Bon, je ne sais pas ce qu'on peut faire d'autre, hein, un film, un livre, deux émissions radio par pléthore sur les ondes de Pastel FM. Donc voilà, on aura laissé une trace de cette lutte.
1: Au cœur du Pile, pour le meilleur et pour le Pile. 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
0: Donc vous venez d'entendre l'interview d'Ali Rani, qui nous parlait des luttes urbaines menées du côté du quartier du Pile à Roubaix. Pour en savoir plus sur cette histoire, je vous invite à lire le livre qu'il a publié, Pour le meilleur et pour le Pile. Et c'est là-dessus que cette émission se termine. J'espère que vous avez apprécié, que vous avez appris certaines choses. Si vous avez pris cette émission en cours de route, si vous souhaitez la partager avec un proche, une connaissance, ou encore réécouter les deux interviews diffusées, elles sont disponibles sur notre site micro-rebelle.fr. Pour rappel, donc cette émission Prendre la ville est diffusée chaque semaine sur Micro Rebelle. De fait, on se retrouve la semaine prochaine, même heure, même endroit, sur la 99.6. Aussi, dernier point, si vous avez des réactions à ce que vous avez entendu, si vous souhaitez partager un témoignage, si vous avez envie qu'on traite d'un sujet en particulier, si vous souhaitez nous inviter à questionner ces enjeux dans votre quartier, par exemple, sur votre territoire, parce qu'il y a des choses à soulever, vous pouvez nous contacter par mail via l'adresse redaction@micro-rebelle.fr, rebelle avec un S également. On se quitte là-dessus, ou presque, parce qu'on va quand même se quitter en musique.

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Allez, le moment autopromo s'arrête là-dessus. Dans les prochaines secondes, c'est la suite de vos programmes sur Micro Rebelle. Ne bougez pas.

0: Quand on est au travail pendant 8 heures ou 7 heures par jour, on n'est pas égaux au travail. On est sous la subordination juridique d'un employeur.
1: Encore une fois, les salaires sont pas élevés.
0: Parce que le travail, il abîme, le travail, il use. On peut être très bien dans son travail, mais quand on l'a fait pendant 30 ans, pendant 35 ans...
2: On a des boulots qui sont usants quand même dans l'éducation nationale, malgré tout, physiquement, hein, même si on ne porte pas de charges lourdes, hein, mais c'est des journées où on court. C'est aussi une fatigue mentale. Hein,
3: On a une attaque supplémentaire depuis quelques années. Hein, c'est la baisse du nombre d'enseignants.
4: Donc toi, tu es enseignante dans le secondaire dans le Pas-de-Calais et gréviste aujourd'hui.
3: L'objectif, c'est de permettre à chaque élève de pouvoir s'émanciper et de réussir.
5: Salaire retraite, les femmes sont toujours pénalisées. Planning familial 62, c'est notre banderole aujourd'hui.
6: C'est une cause qui nous tient vraiment à cœur, hein, car aujourd'hui encore, l'égalité homme-femme n'est pas présente, notamment dans les salaires.
7: J'aimerais bien travailler 35 heures, mais avoir et puis penser à moi derrière. Je dis, prends la place, je veux bien prendre la tienne. Tu vivras la vie que j'ai.
8: La politique, c'est quand les dominés se révoltent contre les dominants pour revendiquer leurs droits. C'est ça la politique.
9: Pas mal de forums santé qui sont organisés, de la prévention dans les lycées, les collèges, mais également en milieu carcéral.
10: Bon, moi j'ai un métier traitant, mais c'est très très difficile d'avoir un rendez-vous vite fait.
11: Et par chance, j'ai réussi à avoir un médecin 3 mois après que je suis arrivée ici. Par chance.
10: Mais on est sur la liste d'attente, on attend, comme d'hab.
12: Bon, écoutez, la discrimination, je dis, c'est un vaste sujet. Hein. Maintenant, c'est quoi la discrimination
13: Au racisme.
14: Pourquoi pas le rapport avec hommes et femmes?
15: Entre les hommes et les femmes. Par exemple, le foot, c'est pour les hommes, la danse, c'est pour les femmes. Dans le travail, comment les femmes, elles sont traitées et tout.
16: Quand on regarde les médias, ce qu'il faut avant tout, c'est un regard critique.
17: Un des problèmes de cet aveuglement médiatique, le manque de pluralisme.
18: Et je vous propose une analyse maintenant de la carte publiée par Le Monde Diplomatique et réalisée par Acrimed, qui possède quoi dans les médias.
19: Pour ce faire, il est nécessaire de faire attention aux sources des informations que l'on trouve.
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17: Bonjour à toutes et tous, bonjour et bienvenue dans notre émission La Sociale sur Micro-Rebelle 99.6, une émission diffusée chaque vendredi à 18h et rediffusée le lundi à 19h. C'est Lucien au micro et aujourd'hui je vous propose pour commencer un échange avec Emma Taillefer, présidente de l'association Anticorps.

Dans le cadre de son projet national Tour de France contre la corruption, l'association Anticor organise une tournée itinérante à travers plusieurs départements entre juin et septembre afin d'aller à la rencontre des citoyennes et citoyens et de sensibiliser aux enjeux liés à la lutte contre la corruption et à la transparence de la vie publique. Dans le Pas-de-Calais, une des étapes passe par le Toit commun à Lens à l'occasion d'un ciné-débat autour du film « Personne n'y comprend rien », un documentaire français réalisé par Yannick Kergoat et sorti en 2025. Le documentaire raconte 14 années d'enquête de Fabrice Arfi et Karl Lasqueux, débutées à la suite d'un mystérieux courriel leur faisant part de documents pouvant les intéresser concernant Ziad Takedine. Ces documents vont permettre une série de révélations au travers de plus de 160 articles publiés à partir de juillet 2011 sur le site internet de Mediapart et qui participeront à l'ouverture d'une information judiciaire puis du procès du financement libyen de la campagne électorale de Nicolas Sarkozy en 2007. Ce ciné-débat au Toit commun est animé par l'équipe de l'association Anticor et notamment par la présidente de l'association, Emma Taillefer, avec laquelle nous échangeons.

0: Nous sommes au Toit commun à Lens à l'occasion d'un ciné-débat organisé par l'association Anticor. Et je suis justement avec Emma Taillefer, qui est présidente d'Anticor. Alors Emma, si tu es d'accord, je te laisse te présenter et puis présenter Anticor.
1: Eh ben, avec plaisir. Donc, moi, je m'appelle Emma, j'ai 26 ans, je suis originaire des Bouches-du-Rhône et sinon, dans ma vie en dehors d'Anticor, je suis professeure d'économie-gestion dans un lycée. Anticor, qu'est-ce que c'est ? C'est une association citoyenne qui lutte contre la corruption et qui défend l'éthique en politique. Cette association, elle existe depuis 2002. C'est pas une date complètement anodine puisque ça correspond à l'arrivée au second tour d'un représentant d'un parti d'extrême droite. Et les fondateurs de l'association considèrent que, enfin, ont vu dans cet événement vraiment un délitement du pacte républicain et surtout une marque de désaveu et de désamour des citoyens français dans la politique.

0: associations, des collectivités ou des individus ?
1: Eh bien, Anticorps, on a une spécificité dans le monde associatif, c'est que déjà, on ne dépend d'absolument aucune subvention, puisqu'on considère que si on doit s'attaquer à des responsables politiques, on ne doit pas dépendre d'eux. Donc, on n'a pas de subvention et donc notre association ne dépend que des cotisations et des dons de personnes physiques. On refuse les dons d'entreprises. Donc, nos 10 000 adhérents, désormais, sont uniquement des individus et parfois des associations dont la candidature doit être validée par notre conseil d'administration.
0: Alors ces 10 000 adhérents, où est-ce qu'on les trouve ? Est-ce qu'il y a des groupes locaux ? Est-ce qu'il y a des implantations locales ? Est-ce qu'il y en a en région Hauts-de-France ?
1: Bien sûr, oui. Anticorps, on est structuré désormais avec 75 groupes locaux. Donc on réfléchit à antenne départementale, c'est ce qui nous paraît le plus pertinent. Dans les Hauts-de-France, on a une antenne dans chacun des départements, dans l'Aisne, dans la Somme, dans le Pas-de-Calais, dans le Nord, dans le Pas-de-Calais depuis récemment. Et le rôle de nos référents locaux, c'est vraiment de recevoir la parole des lanceurs d'alerte. Les lanceurs d'alerte, ils peuvent être de divers horizons, des fonctionnaires, des élus, des journalistes parfois même aussi, ou simplement des citoyens qui ont eu connaissance d'un fait grave dans leur commune. Donc ces référents sont chargés de récupérer l'alerte. C'est un travail qui est pas facile et on essaie de l'accompagner au niveau national, notamment avec nos juristes salariés pour accompagner cette prise de parole et l'accompagner devant les tribunaux.
0: Alors est-ce que tu peux évoquer concrètement, en quelque sorte, des types d'actions qui sont entreprises par Anticorps, aussi bien dans le domaine juridique que dans le domaine éducation populaire.
1: Complètement. Donc Anticorps, nous, on est plutôt connu sur le volet de l'arme du droit, puisqu'on bénéficie, et je pense que c'est plusieurs années de travail qui ont permis ça, d'une réelle expertise, d'un réel sérieux. Donc quand on lance une action en justice, concrètement, qu'est-ce qu'on fait ? On prend une alerte, qui est souvent tout un tas de faits bruts et de documents. On essaie de les compiler pour trouver une argumentation juridique qui soit cohérente et qui fasse partie de notre agrément et de notre objet social, donc la corruption publique au sens large. Et on l'amène devant sur le bureau du procureur de la République qui est compétent. Et on le charge d'enquêter sur cette affaire. Et si jamais ça traîne parce que... la justice n'a pas forcément beaucoup de moyens et parfois le parquet n'a pas les moyens d'enquêter ou alors que ça concerne des personnes trop placées aussi parfois localement. On a la chance avec notre agrément, en France on n'est que 3 associations à avoir cet agrément, de pouvoir saisir directement un juge d'instruction qui est lui un juge indépendant, qui est donc un juge du siège, un juge indépendant contrairement au parquet qui lui est obligé d'instruire l'affaire à charge et à décharge et de proposer une synthèse. Et normalement quand on saisit un juge d'instruction, c'est souvent qu'on arrive à un procès pénal qui est pour nous l'aboutissement un peu de notre affaire puisque c'est le moment où les responsables publics doivent rendre des comptes sur leur gestion et doivent rendre des comptes en public devant les citoyens.
0: Donc ça c'est plutôt pour des actions en justice.
1: C'est ça.
0: Alors maintenant, en matière d'éducation populaire, en matière de mouvement citoyen, en quelque sorte.
1: Oui, donc on marche vraiment sur deux jambes, parce que je l'ai dit, on ne gagnera pas avec simplement faire des actions en justice, même si c'est extrêmement important. Nous, on croit dur comme fer, sur le fait qu'il faut informer les élus au premier plan et plus largement les citoyens. Donc de plus en plus, on essaie d'aller devant les élèves, notamment dans les lycées, pour leur faire connaître l'association, leur faire connaître le fait qu'ils ont des droits aussi en tant que futurs citoyens pour regarder un peu la gestion publique locale. On fait aussi des ciné-débats un peu partout en France pour parler de justice fiscale, pour parler d'affaires emblématiques. On fait des rencontres littéraires, on essaie d'éditer des livres, donc on essaie de prendre à peu près tous les supports artistiques et culturels pour faire ça. Et on a aussi une chouette manifestation qui existe depuis un petit moment maintenant, qui s'appelle la cérémonie des prix éthiques. Donc chaque année en janvier, on décerne des prix éthiques donc à des chercheurs, des journalistes, des lanceurs d'alerte, des gens qui ont œuvré pour l'éthique dans l'année écoulée, et on distribue, et ça c'est un peu le côté parodique qu'on aime bien, mais des casseroles et des pantoufles. Donc la pantoufle pour le meilleur pantouflage, donc c'est-à-dire la meilleure reconversion d'un responsable public vers le privé, ou alors la meilleure casserole, donc une personne qui pour le coup s'est illustrée par son manque de probité dans l'année. Et ça, pour nous, ça nous permet aussi c'est un moment de cohésion pour l'asso, et surtout c'est un moment de se poser, de cerner aussi, de mettre en lumière les gens qui le méritent, parce qu'ils font un travail pas toujours simple.
0: Alors tu as évoqué l'agrément, si tu es d'accord on va y revenir un petit peu. Toi tu as notamment indiqué que l'agrément permet de saisir beaucoup plus rapidement que dans une procédure classique la justice. Alors qui est-ce qui le délivre? Sur quels critères? Dans quelle mesure ça vous a servi?
1: L'agrément, c'est une nouveauté. L'agrément associatif, ça existe dans plein de domaines, notamment l'agrément des associations environnementales. Mais pour les associations spécifiquement anticorruption, c'est un mécanisme qui existe depuis 2014. En gros, concrètement, il sert à quoi cet agrément? Il sert à ce qu'une association...

0: puisse être, se revendiquer victime de la corruption, puisqu'en droit pénal en France, un citoyen individuel ne peut pas se considérer comme victime de la corruption au sens pénal du terme. Donc nous, on peut dire, je suis une association qui a un objet social de la lutte anticorruption, je suis victime de la corruption, et à ce titre-là, je peux exercer tous les droits reconnus à la victime dans un procès pénal, c'est-à-dire saisir un juge d'instruction et surtout être présent à l'audience, pouvoir questionner les prévenus et pouvoir demander des indemnités, des dommages intérêts. Ça, grosso modo, l'agrément, il sert à ça. Il est donné par qui ? Et c'est un peu le problème, on va y venir. Cet agrément est donné par le ministère, normalement, il est décerné par le ministère de la Justice, donc par l'exécutif. C'est le gouvernement qui octroie l'agrément aux associations qui en font la demande, et c'est censé être fondé sur des critères très objectifs, c'est-à-dire 5 ans d'ancienneté, avoir un nombre suffisant de membres, fonctionner de manière conforme à ses statuts et faire acte d'une transparence financière suffisante, c'est-à-dire globalement publier ses comptes, publier ses rapports financiers et montrer qu'on utilise bien les fonds conformément à notre objet social. Donc en théorie, pas d'esbrouf, sauf qu'en 2021, le gouvernement nous a décerné à l'occasion du renouvellement de notre agrément un arrêté qui nous donnait l'agrément mais qui était un peu vicié puisqu'il nous dit, il considérait qu'on n'était pas au top sur la transparence financière, bon, ce qui est faux et ce qui a ensuite été annulé par les tribunaux administratifs. Mais donc il nous avait fait une espèce de cheval de Troie dans notre agrément en 2021 qui a été... malheureusement contesté. À l'époque, il y a eu quelques dissidences et des anciens membres de l'association ont contesté cet agrément devant les tribunaux et l'agrément a été annulé. Et donc on a passé une grosse année sans agrément, ce qui ne veut pas dire qu'on était complètement en perdition puisqu'on pouvait toujours porter plainte, mais on ne pouvait plus se constituer partie civile, ce qui est quand même vraiment la plus-value de cet agrément. Et fort heureusement, après beaucoup de batailles et beaucoup de recours devant le tribunal administratif, on a récupéré l'agrément en septembre 2024 et cet agrément, il court pendant 3 ans, donc il sera renouvelé en septembre 2027 et donc on va bientôt commencer à faire la démarche pour le renouveler parce que c'est un précieux sésame qu'on ne voudrait pas perdre.
1: Alors ce retrait de l'agrément, en quelque sorte, c'était une manœuvre politique. J'ai vu notamment la réaction que vous aviez eue à ce moment-là. Cette annulation constitue une atteinte grave à la démocratie ainsi qu'aux libertés associatives.
0: On ne pourra jamais présumer, malheureusement, on ne peut que présumer des intentions du gouvernement, mais force est de constater que la justice administrative a dit que la rédaction de cet agrément entaché d'une erreur manifeste de droit était une faute qui était imputable à l'État. Et donc en août 2025, le tribunal administratif de Paris, en référé, a forcé l'État à nous octroyer une provision de plusieurs milliers d'euros parce que l'État avait été condamné pour faute dans la rédaction de cet agrément. Donc après, est-ce que cette faute était volontaire ou involontaire ? On peut se dire que les services du Premier ministre à l'époque, puisque aussi ce qui est intéressant de dire, c'est que le ministre de la Justice à l'époque était censé être celui qui pouvait nous octroyer l'agrément, c'était pas un inconnu pour nous, c'était Éric Dupond-Moretti contre qui on avait porté plainte pour prise illégale d'intérêt potentiel, donc forcément lui il devait se déporter, et en fait il y a eu plein de déports parce que dans ce gouvernement là il y avait beaucoup de gens contre qui on avait porté plainte, ça arrivait sur le bureau du Premier ministre et notamment du secrétariat général du gouvernement, et il y a des très très bons juristes dans ce secrétariat général du gouvernement, donc on ne pourra jamais dire quel était s'il y a eu des ordres explicites, mais en tout cas force est de constater qu'ils ont fait un truc dont ils pouvaient se douter que ça allait pouvoir être toqué par la suite.
1: Ce soir on est donc au Toit commun dans le cadre du Tour de France d'Anticor. C'est la deuxième année que ce Tour de France se met en œuvre. Est-ce que tu peux nous détailler un petit peu le pourquoi et puis comment ça se passe ?
0: Eh ben alors c'est effectivement la deuxième année. L'an dernier on avait fait toute la moitié est de la France. On était allé ensuite à La Réunion et à Mayotte un peu plus tard dans l'automne. L'idée c'est de se dire que beaucoup de monde connaît Anticor, mais pas forcément, c'est pas vraiment forcément ce qu'on fait, et surtout que les personnes dans notamment les territoires ruraux sont pas forcément au courant qu'on existe, alors que la corruption touche tous les milieux, que ce soit les grandes villes, les petites villes, mais aussi les territoires ruraux, et que la corruption, c'est pas parce que ça concerne moins d'argent en valeur absolue qu'elle est moins grave. On a des situations où dans un village, s'il y a du détournement de fonds publics, on enlève la rénovation d'une école, on enlève une route qui pourrait être reconstruit, on enlève, je sais pas, l'éclairage public, tout ça, ça pèse énormément sur les services publics locaux et encore plus en relatif sur des petites communes. Donc notre objectif, ça a été de dire, on va dans chacun des départements, on fait 2 jours dans chaque département. On essaie de faire 3 étapes généralement, 2 marchés et 1 ciné-débat, comme on fait ce soir. Et on essaie de ne pas aller forcément que dans les métropoles et que dans les préfectures. On essaie de panacher un petit peu les types de communes dans lesquelles on se rend. Donc ce matin, j'étais à Athis, qui est à côté d'Arras, donc une commune de 1000 habitants. Ce soir, on est à Lens. Demain, on sera à Étaples. Donc on essaie voilà, d'avoir une diversité de communes. Et notre objectif, c'est vraiment de se faire connaître des citoyens, faire connaître nos actions, parfois recueillir des alertes aussi, puisque c'est une manière d'aller vers les citoyens et ceux qui ont besoin de parler peuvent le faire. Et après, on essaie de susciter le débat et de surtout réintéresser les citoyens à la politique, mais au sens noble du terme, c'est-à-dire se réintéresser au débat public, parce que c'est vraiment ce à quoi on croit, c'est que le plus de citoyens demanderont l'exemplarité à nos responsables politiques, le plus on sera entendu. Là, pour l'instant, on est 10 000, mais on devrait... j'espère, beaucoup plus pour de porter cette voie de l'éthique, puisqu'on ne demande pas grand-chose. En fait, on demande l'égalité devant la loi et que les élus servent tous dans l'intérêt général. Et c'est une remarque qu'on peut entendre parfois, mais est-ce que notre action alimente le tous pourri ? Nous, on ne fait que répéter que l'immense majorité des élus fait un job formidable avec de moins en moins, malheureusement, de ressources, et notamment dans les petites communes. Et il faut leur donner les moyens, il faut leur donner les moyens de se former pour éviter les violations des règles de droit qui sont facilement évitables, et surtout leur permettre de aussi de faire le lien avec les citoyens et de réintéresser les citoyens à la gestion publique locale ou nationale.
1: Je ne sais pas où tu en es dans ce Tour de France 2026, mais quel est ton sentiment, quelle température est-ce que tu perçois chez les gens que tu rencontres durant ce Tour de France ?
0: On a la chance, fort heureusement, je ne le fais pas toute seule, sinon ce serait éreintant, puisque ça a commencé le 15 juin et ça a fini le 15 septembre. Donc on fait 30 départements cette année. Et donc on se passe le camion et les événements au fur et à mesure des bénévoles. Moi, j'ai démarré ce matin et je l'avais déjà fait l'an dernier. Et on est quand même vraiment plutôt bien accueillis. Et je pense qu'une fois qu'on a bien expliqué la démarche, ça délie les langues dans le bon sens. Et en fait, on se rend compte que tout le monde a sa manière de penser et surtout à son idée sur la démocratie et sur ce que devrait être la démocratie. Et pour nous, c'est ça qui est vraiment important dans ce Tour de France, c'est d'aller à l'écoute des citoyens et de leur montrer qu'en fait, ils aiment bien la politique et ils aiment bien s'intéresser à la gestion politique et publique. C'est simplement que la manière de faire aujourd'hui est peut-être plus forcément la bonne, et en tout cas les intègre moins, et ça correspond plus forcément aux idéaux démocratiques que certains peuvent avoir, et que tous peuvent avoir. Et donc ouais, mon sentiment, c'est vraiment une demande de démocratie, mais une fatigue du fonctionnement actuel et du choix peut-être politique actuel aussi. De la part des gens à qui j'ai pu parler.
1: Tu dirais que la corruption, ça touche tout le monde, des élus de gauche, des élus de droite, d'extrême droite, enfin, il y a des élus plus vertueux que d'autres.
0: C'est difficile à savoir. Déjà, Anticor, je l'ai peut-être déjà dit, mais on est transpartisan, donc on regarde pas l'étiquette politique de tel ou tel élu avant de faire une action. Et comment on garantit ce caractère transpartisan ? Tout simplement, on n'a pas de moyens d'investigation, donc on récupère les alertes de lanceurs d'alerte, ou en tout cas de signalants, on va dire, ou alors on regarde dans la presse. Je pense que la corruption et le rapport au pouvoir n'a pas forcément d'appartenance partisane, qu'il y a des très bons élus dans tous les camps, et qu'il y a des personnes moins vertueuses dans tous les camps. Et après, statistiquement, si on doit regarder un petit peu, il y a peut-être plus d'élus de droite au pouvoir, parce que il y a plus de communes de droite, donc statistiquement, il y a plus de possibilités qu'une municipalité de droite soit au pouvoir, donc potentiellement, ça peut expliquer pourquoi il y a plus d'affaires de corruption qui concernent la droite. Après, force est de constater que dans les programmes, les questions de probité sont beaucoup plus portées par la gauche, en tout cas actuellement. Le Rassemblement National le portait il y a plusieurs années, a complètement arrêté, peut-être parce qu'il y a des mêlées judiciaires aussi qui sont en cours. Mais en tout cas, le sujet de la probité et de la transparence de la vie publique, c'est des thématiques qui sont quand même actuellement beaucoup plus portées par les partis de gauche.
1: Si tu en as la possibilité, est-ce qu'on peut rentrer dans, pas forcément dans le détail, mais enfin évoquer quelques affaires. Enfin, ici sur le bassin minier, on s'était mobilisé sur la question de l'eau, la question de l'attribution des marchés de l'eau, sur lesquels apparemment il y a aussi des affaires de corruption. Notamment, on avait, il y a quelques années, projeté un film dans lequel Anticor était évoqué, justement, comme ayant levé des affaires. Quelles sont les thématiques sur lesquelles la corruption est à l'œuvre ?
0: Bah franchement, la corruption, on la retrouve partout, mais nous, on essaie vraiment de plus en plus de mettre en évidence les situations où ça touche des services publics essentiels. Par exemple, on a été partie civile dans un procès sur le syndicat de gestion de l'eau à Mayotte, qui a bah, pour le coup une incidence concrète sur les gens, c'est-à-dire que les services, enfin les réseaux d'eau sont pas entretenus, sont percés, l'eau n'arrive pas en de bonne qualité, enfin n'arrive pas parfois ou arrive avec une mauvaise qualité ou un mauvais débit au domicile des personnes qui payent un service qui en fait est complètement dysfonctionnel. Et de plus en plus, de plus en plus ça a toujours existé, mais en tout cas tous les syndicats qui peuvent gérer l'énergie ou l'eau ou toutes les ressources essentielles, on essaie vraiment de s'y intéresser puisque je trouve que, on trouve que c'est vraiment ce qui est au cœur de l'impact concret de la corruption en fait. Quand on dit que la corruption c'est pas un truc abstrait, concrètement ça vient abîmer les services publics locaux, ça veut dire des éclairages pourris, des routes pourries, de l'eau qui est pas de bonne qualité, des écoles qui ont pas les moyens de former, des hôpitaux qui ont pas les moyens de soigner, tout ça, la corruption, le détournement de fonds publics au sens large, c'est de l'argent en moins pour les services publics locaux, donc en fait ça concerne absolument tout le monde.
1: Il y a d'autres thématiques sur lesquelles la corruption est à l'œuvre, que tu pourrais évoquer ?
0: Et ben après on retrouve c'est de la corruption, enfin Anticor est compétente pour parler accès au marché public, donc ça c'est le favoritisme, donc bien entendu la commande publique c'est un vrai, c'est un enjeu financier immense, donc nécessairement on sait qu'il y a des mannes financières qui sont détournées. On considère, juste pour avoir un ordre d'idée, que la corruption en France, c'est une estimation qui commence à dater malheureusement, qui est 2016, que la corruption au sens large en France ce serait 120 milliards d'euros, et notamment parce que bah, dans la commande publique il y a énormément d'argent et qui est parfois dilapidé, et après la corruption en fait ça commence partout, c'est aussi une embauche d'une personne qui n'a pas les compétences, mais juste parce qu'il y a du réseau ça permet de contrebalancer, donc ça c'est un problème d'égalité d'accès à l'emploi public, c'est cette question effectivement des services publics énergétiques et d'eau et de transport qui sont dégradés parce qu'il y a une mauvaise gestion et de la corruption à l'intérieur. Franchement, la corruption, effectivement, elle peut être absolument partout. Et je le répète, c'est, je pense, un enjeu démocratique majeur d'avoir ça en tête, que se dire c'est pas parce que c'est pas un crime de sang et qu'il n'y a pas du sang sur le sol que pour autant c'est pas un crime pour la démocratie, et je pense que il faut que les contribuables, les électeurs et tout simplement les usagers de services publics qu'on est tous en prennent conscience.
1: Bien, je te remercie Emma, on va s'acheminer vers la fin de l'échange. Est-ce que tu aurais des choses encore à préciser et puis peut-être nous dire comment est-ce qu'on peut contacter Anticor?
0: Mais bien sûr, juste pour préciser, peut-être ce soir on est à Lens et on projette un film qui est Personne n'y comprend rien, réalisé par Yannick Kergoat, qui retrace justement un peu toute la genèse de l'affaire des financements libyens présumés de la campagne présidentielle de Nicolas Sarkozy en 2007. Donc ça c'est un peu un cas d'école des affaires de corruption, et Anticor était partie civile, mais Anticor c'est à la fois des affaires emblématiques, mais c'est aussi, on essaie le plus possible de porter des affaires locales, puisqu'encore une fois la corruption c'est vraiment ça peut être une affaire de responsable politique de premier plan, mais en fait ça a tout autant d'effets délétères, que ce soit commis par des ministres ou des membres éminents du Parlement, que par des élus locaux de petite ou moyenne ville. Donc ça c'est hyper important. Et comment on peut contacter Anticor ? Et ben, en tout cas, vous pouvez adhérer à Anticor. C'est 35 euros l'année en tarif plein et 12 euros en tarif réduit. Ça vous donne la possibilité de devenir bénévole de l'association et de rejoindre un groupe local. Donc dans le Pas-de-Calais, on a de quoi faire. Pour les questions de compétences, on a l'impression qu'Anticor c'est une asso réservée aux juristes, et c'est pas totalement le cas, parce que déjà j'ai expliqué qu'il y avait toute la dimension pilier culturel qu'on veut développer de plus en plus, et surtout en fait on considère que c'est aussi une forme d'éducation populaire d'expliquer aux gens qui sont en capacité de comprendre les règles de droit, et qu'en fait quand on nous fait croire que les règles sont trop complexes, bah c'est un peu une manière de déresponsabiliser tout le monde, et tout le monde est en capacité de comprendre et tout le monde peut se former, et nous c'est un peu la promesse qu'on essaie de donner à nos adhérents, c'est de dire que tout le monde peut monter en compétences, et je pense que la plupart des personnes actives sur Anticor ne peuvent que témoigner qu'elles ont largement gagné en expérience et en compétences, et moi la première, en militant chez Anticor, et donc rejoignez-nous quoi.
1: Tout ça étant sur anticor.org.
0: Tout ça étant sur le site anticor.org, on a tous nos réseaux sociaux, Instagram, Facebook.

0: On est toujours ensemble dans notre émission La Sociale sur Microrebelle 99.6, une émission diffusée chaque vendredi à 18h et rediffusée le lundi à 19h. Je vous propose maintenant un extrait d'un épisode de l'émission La Chrysalide. Tout d'abord, pourquoi ce nom, La Chrysalide ? La démarche qui nous est proposée par l'équipe de l'émission, c'est de nous faire sortir du cocon pour aller ensemble vers l'émancipation, en référence à la mue de la chrysalide en papillon. La chrysalide, c'est donc une émission de métamorphose sociale, une émission d'éducation populaire politique. Chaque émission La Chrysalide aborde un thème précis, et chaque émission propose différents formats, un micro-trottoir, des analyses, des outils pour lutter, des perspectives, etc. Je vous propose aujourd'hui un extrait du deuxième volet de cette émission, La Chrysalide. Il a pour thématique l'école et le capitalisme. Bonne écoute à toutes et tous. Je vous retrouve en fin d'émission.
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0: Bonjour à toutes et tous et bienvenue dans l'émission La Chrysalide, l'émission de métamorphose sociale qui nous sort du cocon pour nous permettre de penser l'émancipation. Cette émission vous est proposée par Micro Rebelle, la radio associative libre et solidaire, à écouter dans le bassin minier du Pas-de-Calais sur 99.6 FM. C'est aujourd'hui le deuxième épisode de La Chrysalide. On vous parle de l'école, du système éducatif et des interactions entre l'école et le système capitaliste où nous vivons. La Chrysalide, c'est une émission d'éducation populaire qui se décline en quatre parties. Et toi, t'en penses quoi ? On part de la parole des gens. Faits et méfaits, on cherche à s'informer. L'an 01, où on cherche à penser demain. Et enfin, ici et maintenant, où on se met en mouvement, on apportera dans cette partie des idées pour passer à l'action, pour proposer des outils concrets de mobilisation et d'éducation populaire, afin que chacun puisse s'investir pour intervenir dans le débat public et s'engager pour une école au service de toutes et tous et d'une autre société. Allez, c'est parti pour ce nouvel épisode de La Chrysalide.
1: Et toi, t'en penses quoi ?
2: Dans cette émission, nous commençons toujours par partir de la parole des gens, alors écoutons ce micro-trottoir réalisé dans les rues de Lens. Qu'est-ce qui a été le plus difficile pour vous à l'école et quels bons souvenirs en gardez-vous ?
3: Qu'est-ce qui a été le plus difficile pour vous à l'école ?
4: Mathématiques.
5: J'aimais pas trop les maths. Bon, les français, ça allait corps, et puis après la technologie, tout ça.
6: Ouais. La mathématique, oui, c'est dur, oui.
1: D'être à l'heure. Je vais pas mentir.
7: Apprendre les leçons. Apprendre par cœur pour réciter après le lendemain. Malgré tout, c'est ça le plus difficile quand même, hein, de retenir.
3: Qu'est-ce qui a été difficile pour vous à l'école ?
8: L'école. Non, l'école, tout juste, madame, c'est bien.
9: Bah, en vrai, lycée.
10: Lycée ?
9: Ouais. Le plus difficile ? C'est de m'intégrer aux enfants, aux camarades.
11: Le rythme, trop lent. Je passais au moins en secondaire la moitié des cours à bouquiner, tellement je m'ennuie à l'école.
12: Le plus difficile pour moi ? Bah non, moi je... Non, pour moi ça n'a pas été... J'ai aimé l'école, j'aimais aller à l'école, j'aimais apprendre.
13: Ce qui était plus difficile, allez on va dire en primaire en tout cas, c'était de vivre avec l'ennui. On est là, on attend, on est posé derrière un petit bureau et on entend un enseignant, une enseignante nous parler, nous dire des choses. Mais le sens de pourquoi on est là n'était pas forcément présent, en tout cas dans ma tête. Et donc c'était ça le plus difficile que j'avais à l'école primaire. Et après au collège, je pense que c'est les élèves le plus dur. C'est les camarades, c'est d'autres élèves, d'autres classes qui peuvent vous faire la vie un peu dure. Et où finalement c'est un peu le concours de celui qui est le plus costaud, qui est le plus solide, qui est le plus pénible, qui est le plus rigolo, qui est le plus emmerdeur aussi. Et finalement le collège c'est quand même pas le moment le plus facile pour beaucoup de gens. Et le lycée, ce qui est le plus dur, c'était l'attente de quitter enfin l'éducation nationale en tant qu'élève et de passer à autre chose et de découvrir un autre monde.
14: D'être accepté, j'étais dans une école privée et je faisais pas partie de l'élite, donc j'ai dû faire ma place.
15: Le regard des autres. Que comme j'ai toujours été costaud, les gens...
16: Je suis née avec des lièvres, très difficile à parler, on ne comprenait pas, des lunettes, dès l'âge de 6 ans. Donc moi, l'école, une souffrance. Parce que j'étais toute seule, maltraitée, on se moquait. Ah oui, j'ai passé... C'était un cauchemar. Limite que j'ai préféré oublier.
17: Le plus difficile, donc je vais être sur une expérience très très personnelle. Ben, j'ai perdu mon papa en classe, j'avais 11 ans. Voilà, j'ai beaucoup décroché à cette période-là. J'ai réussi à remonter. Bon, j'étais une élève, j'ai envie de dire, moyenne. Avec le recul, suite à la question, j'ai l'impression que j'ai manqué de coups de main, quoi, de présence. Alors, un prof ou une personne qui aurait pu m'épauler un peu plus.
18: À l'inverse, quel bon souvenir gardez-vous de l'école ?
19: Les copains, c'était une bonne ambiance. J'étais là en plus.
17: Les cours de récréation, les copines.
20: Moi, de responsabilité, on est tranquille chez maman, papa.
21: Les meilleurs, ça reste au collège, quand on faisait des foot, tous les trucs comme ça.
22: Bah, les amis d'école, les bêtises, malheureusement. On va pas se mentir. Et certains professeurs.
9: Les rencontres que j'ai faites à l'école. Avec des personnes, c'est devenu mes amis.
5: Avec les copains, dans les années 80, vu que je suis né en 69. Dans les années même avant, 75, ouais, 69, 75, ouais. 79 même, voilà.
18: D'accord, les copains.
5: Les copains et puis les professeurs.
14: J'en ai pas. Pas spécialement, non.
23: À l'obtention de mon bac.
11: Mon premier trimestre de sixième, la découverte de l'histoire.
12: Quel bon souvenir! Ben moi, j'aimais bien apprendre, surtout. J'aimais bien apprendre. Et j'aime toujours apprendre. On apprend tout le temps.
7: Moi, j'ai des bons souvenirs. Tous les élèves, c'était des copines, des copains. Enfin non, dans ce temps-là, il n'y avait pas de garçons et filles. Hein. Nous, c'était des filles et puis c'était tout. Oui, les garçons, c'était d'un côté les garçons, de l'autre côté, c'était les filles. Alors donc, on n'avait que des copines.
16: C'est grâce à l'école que j'ai des lunettes aujourd'hui. Parce que bon, je ne sais pas si c'est un maître ou une maîtresse, mais elle voyait que j'avais le nez collé sur le cahier. Donc elle a dit à maman, il faut vraiment aller voir l'ophtalmo. La vie ne va pas clair. Donc c'est grâce à l'école que je vois clair aujourd'hui.
13: Des moments, oui, de fou rire, des moments d'amusement. Enfin, moi, ce que je me souviens aussi qui me fait le plus plaisir, c'était de faire les parties de foot, mais dans le dehors. Et c'était ça, les moments étaient les plus intéressants. Sur la pause du midi, on avait 2 heures pour jouer pendant 2 heures au foot ou faire un petit basket de temps à autre. Et après, les bons souvenirs en salle de classe, je pense que c'était les moments où finalement on pouvait jouer en fait avec les profs, où on pouvait se moquer, on pouvait s'amuser et on pouvait renverser un peu aussi des moments où en fait on avait la vie dure. Et voilà, c'est un peu les souvenirs où finalement c'est pas l'apprentissage comme souvenir que j'ai eu qui me marque, c'est plus les moqueries, on va dire, et les amusements.
15: Les activités, tout ce qu'on faisait avec eux, on faisait beaucoup de sorties, les pauses et tout qu'on avait entre deux. Du coup, à la fin, on avait même embêté les pions, comme on dit. Et on a carrément fait un renard passé dans le lycée. Il courait tout le monde après nous, tout ça. Ouais, on aimait bien embêter notre monde.
18: Gentiment.
15: Voilà, gentiment.
18: D'accord.
2: Comme on l'a entendu, l'école est un lieu d'apprentissage et de socialité, où l'on apprend au contact des autres. Et parmi les pires souvenirs de l'école, on nous a beaucoup parlé des mathématiques, on nous a aussi parlé de l'apprentissage par cœur, parfois du rythme, mais aussi et surtout des problèmes en lien avec l'environnement social. On pense alors aux situations de harcèlement, de moquerie, les rapports de force, et à cette dame qui explique qu'elle aurait eu besoin d'un peu plus de soutien dans les moments difficiles. De l'autre côté, parmi les meilleurs souvenirs cités, il y a aussi l'environnement social. Les autres, les camarades de classe, les copains, les copines, les profs, les pions. Pour le meilleur, mais aussi parfois pour le pire. À l'école, on se mélange, on découvre des gens venus d'autres horizons. C'est ça aussi la grande avancée de l'école publique, pour toutes et tous, gratuite, laïque et obligatoire, venue avec les lois Ferry de la fin du 19e siècle. Et maintenant, nous allons parler de faits et de méfaits en lien avec l'école. C'est le moment de la deuxième partie de l'émission.
0: Faits et méfaits, on cherche à s'informer. Quand on pense à l'école, on pense à Jules Ferry. Est-ce que tu peux nous rappeler ce qu'on lui doit ?
4: Eh bien, l'histoire officielle qui nous est enseignée à l'école nous présente Jules Ferry comme le grand bâtisseur de l'école publique, gratuite et obligatoire. Presque un révolutionnaire ou un bienfaiteur universel.
0: Et c'est pas le cas ?
4: Pas tout à fait. Il faut bien se rappeler que 20 ans auparavant, Jules Ferry était un proche de Thiers et avait soutenu celui-ci dans son combat pour écraser la Commune de Paris. Pour Jules Ferry, porter atteinte à l'autorité de la République était inadmissible, péché mortel. Et pour lui, la Commune de Paris, c'était avant tout cela.
0: Oui, d'accord, mais quel rapport avec l'école ?
4: Citons 2 phrases attribuées à Jules Ferry, l'une par Pierre Barral dans son étude de 1978 et l'autre apportée par Mermex dans La France sous les armes.
2: L'ordre est la condition essentielle du progrès.
0: L'obéissance, le respect des chefs qu'on enseigne aux enfants dans les bataillons scolaires développent en eux les bons sentiments civiques.
4: Ces paroles montrent bien qu'il veut éviter que ne se reproduise une situation révolutionnaire comme celle de la Commune de Paris, et que l'école est pour lui un bon moyen d'y arriver.
0: Mais pourtant il était de gauche.
4: Oui, mais une gauche républicaine, pour qui l'analyse de la société se résumait à un combat entre républicains et monarchistes. Il n'avait pas d'analyse de classe de la société, il rejetait Marx, et son combat pour l'école se résume à un combat patriotique. Finalement, on doit à Jules Ferry la modification du format de l'instruction et sa transformation vers une école gratuite, laïque et obligatoire. L'objectif de ces lois était de créer un citoyen républicain, autonome, capable de voter raisonnablement et un travailleur adapté à une société capitaliste en train de s'industrialiser, qui a toujours besoin de plus de main-d'œuvre. Dans son discours de Vierzon en 1883, il insiste sur la nécessité pour l'école de former dès l'enfance l'homme et le citoyen et de préparer des ouvriers pour l'atelier.
1: On évoquait tout à l'heure une société capitaliste en train de s'industrialiser. Qui pourrait expliquer en quelques mots ce qu'est le capitalisme ?
6: C'est un système d'organisation de l'économie qui repose sur le principe de la propriété privée des entreprises. L'objectif de ce fonctionnement économique n'est donc pas la satisfaction des besoins de la population, mais le profit des actionnaires, les propriétaires des entreprises. Pour faire toujours plus de profit, il faut tout réduire à l'économique, y compris ce qui relève de services nécessaires à la vie, comme l'eau ou la santé, ou ce qui relève du lien entre les humains, comme la santé, la petite enfance ou la prise en charge des personnes âgées. Il faut aussi diminuer les dépenses par une organisation du travail pensée pour être toujours plus rentable et productive, par la standardisation des produits et par des salaires les plus bas possibles.
1: Et alors, dans cette société capitaliste inégalitaire par nature, à quoi ressemble l'école ?
4: Dans la morale distillée par l'école à la suite des réformes de Ferry, on retrouve tout ce qui est nécessaire au bon fonctionnement du capitalisme. À travers l'école de Ferry, on apprend aux élèves certains savoir-être répondant aux exigences de l'industrialisation du pays. La rigueur, la discipline, l'obéissance, la ponctualité et le respect de la hiérarchie. Autant de comportements dont les patrons pourront se servir pour exploiter les futurs travailleurs. Le mérite devient également une valeur importante dans la structure de l'école. Le mérite est intellectuel, il passe principalement par de bonnes capacités d'apprentissage et même d'apprentissage par cœur, plus que par une réelle compréhension. Mais le mérite est également moral. Un élève qui maîtrise les savoir-être que l'on vient d'évoquer sera vu comme méritant. L'objectif est encore une fois, d'amener les élèves et futurs travailleurs à intérioriser les normes sociales conformes aux exigences de l'ordre capitaliste. Et tant pis pour les autres. Pour se développer, le capitalisme a besoin d'une société individualiste et uniformisée où règne la mise en concurrence de tous contre tous. Elle en a besoin et elle la génère notamment par l'école. Et c'est cette école qui durera jusqu'à la Deuxième Guerre mondiale, et même après, et ce malgré la tentative Langelin-Wallon de 1945.
1: Est-ce que tu peux nous parler un peu plus en détail de cet épisode ?
4: Oui. Fin de la guerre, 8 mai 1945. Presque un an auparavant, en mars 1944, les organisations engagées dans la résistance se constituent en Conseil national de la résistance et définissent un programme de réforme qui servira de base à l'action gouvernementale jusqu'en 1946. Dans un climat de reconstruction démocratique et d'aspiration à la justice sociale, le ministre de l'Éducation nationale de l'époque, René Capitan, crée une commission qui va réfléchir à la mise en place d'une nouvelle organisation du système éducatif en France.
1: Et qu'est-ce que ça a donné ?
4: Eh bien, beaucoup de choses et pas grand-chose.
1: C'est-à-dire ?
4: La commission Langelin-Wallon réunissait 19 membres et a travaillé pendant 31 mois. Mais ses conclusions, même reconnues pour leur valeur, n'ont pas été mises en œuvre.
1: Et pourquoi est-ce que ça a échoué ?
4: A contrario de la sécurité sociale, cela n'a pas été mis en place, car la situation politique à ce moment avait changé. Suite au plan Marshall, les ministres communistes avaient été exclus du gouvernement et le financement de l'État se fera à ce moment-là, grâce à l'inflation et les guerres coloniales vont pomper les ressources existantes. Beaucoup d'énergie de dépenser pour pas grand-chose.
1: Et j'ai entendu parler du collège unique. C'était pas une avancée intéressante, ça ?
4: Cela aurait pu. En 1975, par la réforme Abi, est créé le collège unique. Alors qu'avant, le collège se divisait en filières d'enseignement général, technique ou secondaire. Dès la mise en place de la réforme, les élèves reçoivent désormais leur enseignement de la 6e à la 3e dans le même établissement. La scolarité obligatoire est également étendue à l'âge de 16 ans. Cette réforme intervient dans un contexte d'explosion du nombre d'élèves et d'une transformation économique qui crée le besoin d'une main-d'œuvre mieux formée. Les objectifs affichés par cette réforme répondent à la demande d'égalité émergeant des manifestations de 1968. Cette réforme dit viser à renforcer l'égalité des chances en mettant fin à la sélection précoce et en donnant à tous un tronc commun de connaissances générales.
1: Mais dans les faits, comment ça se passe ?
4: Dans les faits, le tri et la sélection précoce sont maintenus à l'intérieur du collège, par les options, latin, langue, etc., par la création de classes de niveau, et par la répartition inégale selon l'établissement, centre et banlieue. Finalement, le collège unique n'abolit pas la distinction entre deux circuits éducatifs, un court et dévalorisé, CAP et BEP, et un long et prestigieux, bac général, prépa, grandes écoles. Il s'agit d'une vision qui ferme complètement les yeux sur les différences de classe qui existent entre élèves à côté du système scolaire. En somme, perdure une illusion de l'égalité des chances, malgré une persistance des inégalités de capitaux, socioculturels et économiques. Cette illusion contribue à invisibiliser les inégalités.

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1: Vous écoutez toujours La Chrysalide, l'émission d'éducation populaire de Micro Rebelle, diffusée sur la 99.6 FM dans le bassin minier du Pas-de-Calais. Depuis tout à l'heure, on parle du lien entre l'école et le monde du travail, entre l'école et le capitalisme. Mais ce sont nos élus qui décident de ce à quoi ressemble l'école. L'industrie n'a pas vraiment son mot à dire là-dedans, pas vrai?
2: C'est vrai et faux. En France, le Parlement et le gouvernement décident effectivement des lois concernant l'école, mais ils tiennent compte des préconisations de l'Organisation de coopération et de développement économique, l'OCDE.
1: Ah bon? Tu peux nous en dire plus?
2: En 1983, l'OCDE soutient la création de la Table ronde des industriels européens, ou ERT en anglais. On dit aussi Table ronde en français. C'est un groupe de pression mis en place à l'époque par les présidents des groupes Volvo, Philips et Fiat. La Table ronde rassemble aujourd'hui une cinquantaine d'entreprises parmi les plus grandes entreprises européennes. On peut citer par exemple Heineken, Nestlé, Saint-Gobain, Total, Lafarge, GDS Suez, Eni, Air Liquide. Elle s'est donnée pour objectif, je cite, de « stimuler la compétitivité mondiale de l'industrie européenne », notamment en prônant la baisse du salaire minimum, la réduction des dépenses de sécurité sociale et la privatisation de services publics, dont l'éducation.
1: Et elle influence réellement les politiques des États?
2: Oui. Pour réaliser sa mission, la Table ronde mène une intense pression auprès des institutions européennes et auprès des États. Elle a par exemple nettement influé sur le texte du traité de Maastricht de 1992, traité fondateur de l'Union européenne. Et depuis 1989, son groupe de travail sur l'éducation, précisément, publie de nombreux documents avec deux motivations principales. Première motivation, c'est de préparer les élèves, qui sont les futurs salariés dont le système a besoin, aux emplois qui vont se développer. Et il prévoit, ces industriels, que ce seront des emplois peu qualifiés et des emplois de service. Donc pour les élèves, qui sont les futurs salariés, il faudra avoir un minimum de compétences pour s'adapter à ces emplois, à savoir déchiffrer un mode d'emploi, écrire, compter, maîtriser l'utilisation des outils numériques, parler quelques mots usuels d'anglais et avoir un comportement social adapté. Il leur faudra également savoir faire évoluer ses compétences au fur et à mesure de l'évolution des technologies. D'où l'importance accordée à l'idée de la formation tout au long de la vie. Ça, c'est la première motivation de la table ronde. Leur second objectif, c'est la privatisation des services publics de l'éducation, parce qu'ils se sont rendus compte que c'est une source de profit important. Ils préconisent, avant d'y arriver, la mise en place au préalable d'un outil de choix, les nouvelles technologies. Ces industriels sont convaincus, je cite, que les autoroutes de l'information sont l'épine dorsale à toute stratégie de privatisation de l'enseignement. Dit autrement, il sera d'autant plus facile et rentable de privatiser l'enseignement qu'on aura appris aux élèves à se passer d'enseignants en chair et en os.
1: Et est-ce qu'on retrouve des traces de ces recommandations dans l'évolution de l'école depuis ces publications ?
2: Oui. Il n'y a qu'à penser, concernant ce dernier point, à deux aspects qui se sont développés à grande vitesse ces dernières années. L'arrivée de tableaux blancs interactifs dans le premier degré, y compris maintenant en maternelle, et l'arrivée de Pronote, logiciel qui fait la liaison entre les élèves, les parents et les enseignants, et qui a entraîné l'abandon, par exemple, des cahiers de texte, et entraîné aussi la nécessité pour les élèves d'avoir un smartphone.
1: C'est d'autant plus surprenant parce qu'on reproche de plus en plus une trop grande utilisation des écrans par les jeunes.
2: Ah, bien sûr, mais on n'est pas à une contradiction près. Globalement, depuis 40 ans, il y a eu une évolution de l'école du point de vue tout d'abord du contenu. On ne parle plus de connaissances, mais de compétences. Et bien sûr, on entend par là des compétences minimales et standardisées pour être employables. C'est terminé la transmission de savoir qui aide à comprendre le monde qui nous entoure et nous rend capables de le transformer. Et ensuite, du point de vue de son organisation, avec une individualisation toujours plus grande des parcours. On arrive par exemple à un stade où il n'y a quasiment plus de groupe classe au lycée. Chaque élève a son propre planning en fonction des options qu'il a choisies.
1: Donc si je comprends bien, C'est cette organisation individualisée qui permet de préserver les enfants des classes sociales aisées parce qu'ils sont stimulés pour compléter l'enseignement de base par des options complémentaires.
2: Bah évidemment, eux ils s'en sortiront toujours.
1: Mais dis-moi, de quand date l'adaptation de l'école en France à ces directives ?
2: Ça a été progressif. Hein. En 1989, la loi d'orientation pour l'école, dite loi Jospin, avait déjà modifié largement le fonctionnement du système éducatif français, avec la création des IUFM, du statut de professeur des écoles et l'organisation de la scolarité en cycle. Un sociologue de l'éducation, Jean-Michel Chapouly, a décrit ses auteurs, je cite, « comme ne déplorant ni l'abandon des exigences dans les programmes, ni la baisse de niveau des élèves, et comme favorable à une extension des activités du professeur vers des fonctions d'animation socio-culturelle. » Puis, les lois se sont enchaînées après le rapport de la commission Tello en 2004, qui prenait en compte les préconisations de la table ronde. La loi Fillon, par exemple, en 2005, qui instaure, un an après la commission Tello, instaure un socle commun de connaissances et d'éducation à la vie en commun, à maîtriser avant la fin de la scolarité. Extrait de cette loi.
3: Le socle des indispensables pourrait comprendre les fonctions primordiales suivantes. Lire, écrire, maîtriser la langue et les discours, compter, connaître les principales opérations mathématiques, s'exprimer, se servir de l'ordinateur, vivre ensemble dans notre République.
2: Par ailleurs, elle accroît l'orientation dès la cinquième et promeut les filières professionnelles. Elle renforce l'apprentissage des langues étrangères et facilite l'accès à l'ordinateur et à Internet. Et elle introduit la notion de mérite dans l'attribution des bourses.
1: Et par la suite ?
2: En 2019, par exemple, la loi Blanquer, dite « loi pour une école de la confiance », se situe dans la même logique. Tout d'abord, en réduisant le nombre d'heures consacrées aux enseignements généraux dans le lycée professionnel, puis en créant les EPLEI, établissements publics locaux d'enseignement international. Le PLE est une école de la maternelle au lycée. Tout cela regroupé dans une seule structure dirigée par un chef d'établissement. Il sélectionne ses élèves sur la maîtrise d'une langue étrangère. C'est par nature une filière d'excellence qui s'adresse aux enfants des catégories les plus aisées. Et puis enfin, la loi Blanquer individualise les parcours scolaires avec la réforme du lycée et la création de parcours fondés sur le choix d'options. Les lycées ne pouvant pas proposer l'ensemble des options, on en arrive donc à une différenciation des établissements. Les enseignements ne sont pas les mêmes partout. Nous avons tous, dans notre entourage, des exemples de jeunes qui choisissent leur lycée de secteur et se contentent des options proposées. Alors que d'autres jeunes, mieux soutenus, font le choix d'options qui leur donneront plus de chances pour la suite de leur scolarité et pour cela fréquentent un lycée plus éloigné. On ne parle même pas d'autres élèves qui utilisent les options pour choisir un lycée, entre guillemets, bien coté.
1: Mais en fait, tout ce que tu nous racontes, ça correspond complètement aux préconisations de la table ronde. C'est comme si on revenait à l'école du 19e siècle.
2: Tout à fait, c'est tout à fait ça.
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5: Voilà, c'était donc un extrait du deuxième volet de l'émission La Chrysalide, avec comme thématique école et capitalisme. Merci de nous avoir écoutés. 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Ces émissions sont accessibles par le menu « Émissions » et en déroulant pour retrouver La Chrysalide. Vous avez ainsi la possibilité de retrouver l'entièreté de La Chrysalide dont nous vous avons passé un extrait. Nous nous retrouvons très vite sur Micro Rebelle 99.6. Bye bye.

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0: Paris, comme toutes les grandes villes françaises, se construit de grands et beaux immeubles, de bureaux surtout, et parfois d'habitations. Mais sur 13 000 constructions neuves, 11 000 remplacent des immeubles détruits spécialement dans ce but.
1: 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Les 40 logements de cet immeuble de 10 étages, emblématique du Forgnelet, datant de 1968, va disparaître au profit d'un nouveau projet. Un projet d'ailleurs mené dans le cadre du nouveau plan de rénovation urbaine.

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1: 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Bienvenue dans Prendre la ville, une émission qui souhaite prendre le temps de déconstruire les enjeux urbains, d'aborder les questions de logement, d'hébergement, de démolition, de reconstruction, d'expulsion, avec un objectif principal, remettre les habitants et habitantes au centre de ces enjeux. En effet, cette émission aspire à donner la parole aux personnes concernées, à celles qui subissent les consommations urbaines, qui galèrent à trouver un logement et défendre leurs droits. Donner la parole également à ceux et celles qui les accompagnent dans leur démarche, à l'instar d'associations ou services sociaux. Prendre le pouls des luttes urbaines en interrogeant les collectifs, les militants et militantes qui tentent de politiser ces enjeux. Aller également vers les journalistes et universitaires qui prennent du recul pour analyser des phénomènes sur un temps long. Bref, vous l'aurez compris, le programme est vaste. L'émission d'aujourd'hui nous amène à aborder les enjeux urbains sous l'angle des démolitions et des luttes sociales et urbaines pour les en empêcher. Nous commencerons cette émission par l'interview d'Antonio Delfini, docteur en sociologie et coordinateur de l'ouvrage porté par le collectif Asphalt, Tenir la ville, lutte et résistance contre le capitalisme urbain. Nous irons ensuite à Roubaix, et plus particulièrement au Pile, pour écouter Ali Rani, éducateur spécialisé, nous raconter son quartier, sa démolition et sa reconstruction. Et pour commencer cette émission, on va commencer en musique, comme on a pris l'habitude de le faire dans cette émission. On va écouter Paresse Scène par Okis et Manidaze.

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0: Et sans plus attendre, écoutons l'interview d'Antonio Delfini. Je vous le disais, il est docteur en sociologie et membre du collectif Asphalt. Dans l'ouvrage « Tenir la ville », 49 personnes ont tenu la plume et l'encre et ont contribué à repolitiser la question urbaine pour en faire un enjeu majeur des luttes pour l'émancipation et l'autonomie, mêlant analyse critique, témoignages et récits de lutte. On se retrouve juste après cette interview. Donc Antonio Delfini, tu es docteur en sociologie et notamment auteur de la thèse « La ville conflictuelle, lutte pour le logement et transformation des quartiers populaires ». En prenant pour terrain d'observation le quartier de Fives, donc situé à Lille, tu as participé à différents projets d'écriture. On peut penser notamment à Sociologie de Lille avec le collectif de GTR ou encore Contre Ralil. Tu portes ton engagement par la recherche, l'écriture et par une participation à des collectifs d'habitants et d'habitantes sur la métropole de Lille. Je pense notamment à l'atelier populaire d'urbanisme du Vieux-Lille ou encore avec le collectif Non à la démolition de l'Almagar, aux prises avec un projet de destruction décidé par en haut, imposé aux habitants et aux habitantes qui ne lâchent rien. Et si j'ai souhaité t'interviewer aujourd'hui, c'est parce qu'avec tes camarades du collectif Asphalt, vous avez publié il y a quelques semaines un ouvrage, Tenir la ville, donc avec notamment Mathieu Adam, Américo Miriani et Ariella Epstein. Vous avez coordonné un ouvrage collectif qui a vu 49 personnes tenir la plume, dessiner aussi, et qui entend contribuer à repolitiser la question urbaine pour en faire un enjeu majeur des luttes pour l'émancipation et l'autonomie, mêlant analyse critique, témoignages et récits de lutte. Donc bonjour Antonio et merci d'avoir accepté l'invitation de Micro-Rebelle.
1: Bonjour, merci beaucoup.
0: Avant de parler de l'ouvrage, j'aimerais bien revenir avec toi donc sur la genèse du projet, donc genèse de ce livre, et savoir un peu comment cette idée d'écrire un ouvrage collectif est née.
1: En fait, elle est née, elle est le fruit de rencontres il y a quelques années maintenant, entre différentes personnes qui menaient des combats dans leurs villes respectives. Donc là, je parle de Toulouse, de Lyon et de Lille. Et on s'est retrouvés en fait autour de combats, notamment autour de questions de métropolisation, de construction de grands quartiers d'affaires en bordure de gare. Donc nous, on était ici à Lille.

0: Mérico et moi qui avons coordonné un peu l'ouvrage, organisé, sollicité les différentes personnes, les différents collectifs qui ont pu écrire et puis fait tout ce travail de relecture, de coordination du bouquin. Et puis après, plein d'autres gens qui ont effectivement écrit des textes, fait des dessins, pris des photos et qui ont participé de près ou de loin en fait à ce livre-là. Et donc à un moment donné, il a fallu donner un nom parce que c'est ce qu'on voulait en fait, qu'il y ait un nom collectif qui signe ce livre-là, que ça soit pas une juxtaposition de prénoms, de noms de famille, et qu'on casse un peu avec cette logique-là, là, de mettre en avant des auteurs et de jouer un peu le jeu de la reconnaissance, notamment dans le monde universitaire. Et donc, il a fallu trouver un nom d'un collectif. Donc, on a hésité entre plusieurs. Et puis, Asphalte nous allait bien parce qu'on est attaché à la ville et parce que ce livre-là, il défend l'idée que on peut et il faut pouvoir mieux vivre dans les villes et que les villes sont aussi un atout, pas que des endroits à fuir, mais aussi des endroits à reconquérir pour les gens qui y habitent et qui y vivent, quoi.
1: Bah justement, ouais, c'est un peu aussi le cœur de ce livre, hein. Donc l'enjeu de l'espace, c'est aussi ouais, cette tension entre ceux et celles qui le vivent et ceux et celles qui le construisent. Souvent, c'est un peu différentes personnes, institutions. Une tension ouais, qui prend la forme de conflits sociaux, de rapports sociaux, qu'ils soient de classe, de race, de genre. Et est-ce que tu peux revenir ouais, un peu vraiment sur un peu l'enjeu aussi de ce livre, sur ces différents sujets, différents enjeux, et surtout sur revenir sur l'intention du collectif à travers cet ouvrage.
0: Ouais, bah l'idée c'est, on pourrait résumer ça un peu par un paradoxe, quoi, qui est de dire nous on voyait en fait fleurir depuis quelques années dans beaucoup de villes de France en fait des luttes qu'on considère comme des luttes urbaines, c'est-à-dire que elles se déroulent dans la ville et elles ont pour but de transformer la ville par et pour les habitants, pour ceux qui y vivent. Et donc ça pouvait bien sûr être sur la question du logement, bien sûr être sur la question des transports et de la mobilité, mais d'être aussi sur la question de la nature en ville. Après, c'est sur la question de quelle capacité on a à vivre dans des lieux qui ne soient pas des lieux marchands, qu'il faille payer un loyer ou devenir propriétaire, mais quelles sont les différentes façons de pouvoir être en ville en évitant un peu la logique marchande. Bon, voilà, ces luttes, elles sont très diverses, le squat, Et donc, voilà, nous, on voyait ces luttes-là émerger. Elles sont là depuis longtemps, mais il y en a certaines qui se construisaient. Et à contrario, on voit que la question du logement et de la ville, en fait, elle est complètement absente des discours, des débats. Elle est pas posée politiquement. Elle est très minoritaire, alors que ça nous semble être une question fondamentale, parce que c'est la vie quotidienne de milliers de citadins. Et qu'aujourd'hui, elle n'est pas réfléchie. Et alors, l'idée qu'on donne un peu, c'est de dire, on pense beaucoup à la question du travail, à la question du salaire, qui est déterminante, mais en fait, on ne pense pas que, à côté de ça, les loyers augmentent considérablement. Et donc, on a beaucoup de luttes et beaucoup d'enjeux sur la question de quel est l'argent qu'on peut récupérer, et il faut le faire, parce que c'est au centre de la lutte des classes d'aller récupérer une partie de la plus-value qui est produite dans le cadre du travail, mais en même temps, si c'est pour aller la redonner à des propriétaires privés ou publics, on se dit qu'il y a quand même un problème. Et donc, il faut remettre cette question, notamment du logement, mais voilà, aussi des transports, parce que tout est lié, au centre du débat public. Et donc, ce livre-là vient tenter de mettre sa petite pierre pour participer au fait de remettre la question du logement et la question de l'urbain au centre du débat, sur la base de présentations de luttes qui sont déjà effectives, déjà présentes, en fait, dans les villes.
1: En même temps, tu dis recentrer un peu le débat, en tout cas en reparler. Ce qui est un peu différent aussi, je trouve, c'est que quand on en parle aussi, justement, quand le gouvernement, quand les médias en parlent, c'est surtout d'en parler d'une manière peut-être différente aussi. Parce que quand on voit le gouvernement qui résume souvent la question de la ville, la politique de la ville, il faut intervenir dans les quartiers, il faut faire ci, déjà ils disent pas vraiment ce qu'ils font. Et en plus, quand ils le font, ça a quand même des répercussions assez conséquentes. Donc je pense que peut-être c'est aussi ça, c'est repolitiser, c'est aussi peut-être en parler différemment et imposer aussi un cadrage qui est peut-être un peu différent de celui qui a cours aujourd'hui, quoi.
0: Ouais, complètement. C'est d'essayer de remettre aussi en fait les dernières au niveau du gouvernement, en fait, de remettre en ordre un peu les dernières mesures qui ont été prises, qui sont des attaques un peu sans précédent.

0: précédent, hein, sur les questions du logement social, sur les questions de l'hébergement, où on voit qu'il y a, voilà, il y a une volonté de détricoter en fait tout ce qui avait pu être construit depuis lors. Et il y a aussi effectivement une volonté d'en parler autrement, parce que la question du logement, c'est une question qui est très compliquée à aborder parce qu'elle est très technique. Il y a énormément d'institutions différentes, privées, publiques, qui interviennent, les préfectures, les collectivités locales, les mairies, les communautés de communes, les lamelles, voilà, les bailleurs sociaux, et puis il y a tous les propriétaires, les grands propriétaires privés, les investisseurs, mais aussi les petits propriétaires. Et donc, en fait, on est dans un champ qui est très compliqué à essayer d'y voir juste un peu plus clair. Et donc il y a ça. Et donc là, par exemple, dans le bouquin, il y a entre les chapitres, il y a des petits intercalaires comme ça qui reviennent un peu sur la manière dont fonctionne un peu la ville néolibérale d'aujourd'hui, la ville capitaliste actuellement, en essayant justement de rendre un peu plus simple en fait la capacité de comprendre en fait comment fonctionne la ville et comment elle s'organise. Parce que il y a effectivement énormément de choses, mais en fait si on revient au fond du problème, c'est assez facile de comprendre. On a juste une volonté d'adaptation de la ville aux nouvelles logiques du capitalisme actuel. Et cette adaptation, elle se fait par des gens qui en tirent immédiatement profit financier, les acteurs privés du logement, et par les pouvoirs publics qui organisent la ville pour que ça soit de plus en plus fluide, pour que ce soit un espace de plus en plus propice aux investissements et à l'organisation du monde tel qu'il est, quoi.
1: Et en lisant l'ouvrage, je me suis demandé comment réussir à faire tenir l'interview en moins d'une heure, tant l'ouvrage est quand même ambitieux. Et donc je te propose de réduire un peu. Je te propose de discuter béton, asphalte et donc lutte urbaine. On a déjà un peu parlé, hein. J'avais une première question aussi là-dessus. Tu l'as un peu abordé aussi. C'est quand on regarde la ville, donc c'est les habitants qui la vivent. Mais quelle place en fait ont les habitants et habitantes aujourd'hui pour la construire, pour l'aménager, pour l'adapter? T'en parlais aussi avant. C'est quoi les marges en fait de manœuvre actuelles pour les habitants dans le contexte actuel? On parlera peut-être après de qu'est-ce qu'on pourrait faire aussi, hein, mais actuellement, qu'est-ce qu'ils peuvent faire en fait?
0: Bah actuellement, la capacité à transformer la ville de la part des habitants est très très mince, pour le dire de manière assez large. À mon sens, c'est dans la mobilisation contre des transformations de la ville que la capacité à modifier cette ville est la plus importante, parce que en fait, si on regarde tout ce qu'on appelle, enfin tout ce qu'il y a autour de la question de la démocratie participative et de la participation des habitants au projet urbain, on se rend compte que en réalité les habitants n'ont pas leur mot à dire. C'est-à-dire que il y a des grands plans qui sont élaborés à l'échelle locale et qui définissent l'attribution des espaces à certaines habitations, activités, voilà, et que ça se décide dans une opacité complète en fait. Notamment au sein des communautés de communes. Ensuite, il y a des pseudo-participations qui se mettent en place à une échelle plus infracommunale, sur des quartiers ou sur des secteurs précis. Mais encore une fois, en fait, pour que l'argent arrive et qu'on puisse mettre en place ces projets urbains-là, il faut déjà que le projet soit ficelé avec tout un tas de critères. Ces critères-là ne sont pas à discuter avec les habitants, en fait. C'est des critères qui sont déjà actés, qui sont validés par les agences qui financent et par les collectivités locales. Et donc, en réalité, hein, les habitants sont chargés de discuter, de ce qu'on se dit, quoi, de la largeur des trottoirs et des inclinaisons de toit qu'il y a sur les bâtiments. Mais le fond du fond, c'est-à-dire... qu'est-ce qu'on veut y implanter, avec quel objectif et pourquoi, comment, ça, les habitants ne sont pas invités, en tout cas, à prendre part à ces décisions de fond. Et donc, la manière, à mon avis, qu'ils ont la plus forte d'intervenir dans les modalités de décision sur la transformation des villes, c'est en menant des actions collectives, en engageant des rapports de force avec les institutions ou les acteurs qui portent les projets. Et là, en fait, c'est là qu'il y a des possibilités, en fait, de vraiment forcer à réouvrir les débats sur quelle ville on veut, quel quartier on veut, et pourquoi ça ici et pas là, et quels sont les besoins de la population.
1: Mais justement, là, il y a un exemple tout trouvé, donc c'est quelque chose que tu suis aussi donc, du côté de Roubaix, avec l'Almagar, et... En tout cas, en termes de projet, c'est un exemple assez typique sur la rénovation urbaine. Ça, par contre, là où c'est un peu différent aussi, qu'on ne retrouve pas, parce que des projets en rue, c'est pas ce qui manque, mais là, on a une vraie mobilisation aussi des habitants et habitantes de l'Alma, et plus généralement de Roubaix aussi. Est-ce que tu peux revenir un peu, justement, en exemplifiant tout ce que tu viens de dire, tu vois, comment ce projet, un peu, il s'est construit sans les habitants, et quelle réponse, en fait, il y a eu de leur part, quoi.
0: Ouais. Donc, il faut savoir que ce qu'on appelle l'ANRU, donc Agence Nationale de Rénovation Urbaine, donc il y a une agence qui existe depuis 20 ans, là, l'anniversaire, c'est en ce moment, là, en février. Peut-être on en reparlera, il y a une mobilisation qui s'organise le 7 février à Paris pour marquer le coup. Donc, l'ANRU est créée il y a 20 ans avec des fonds très très important, c'est-à-dire des millions et des millions d'euros qui sont investis dans cette agence-là pour transformer les quartiers populaires des grandes villes françaises et plus largement les quartiers populaires. Et donc c'est en gros l'une des plus grosses transformations qu'on a pu avoir ces 20 ou 30 dernières années, c'est-à-dire quasiment toutes les grandes villes et une très grande partie des villes moyennes ont été concernées à un moment donné avec un projet en rue. Et en fait, l'Agence nationale de rénovation urbaine, l'un de ses objectifs, c'était aussi de refaire partir le secteur du BTP, et donc demander, et demande jusqu'à aujourd'hui encore, aux collectivités locales qui voudraient se faire subventionner des projets dans leur quartier, de démolir des logements. Et donc, la question, c'était, on ne discute pas le fait de démolir. Et donc, ça a démoli des dizaines, centaines de milliers de logements en France ces dernières années. Et donc là, c'est le cas typique de ce que je disais tout à l'heure sur la place des habitants. C'est-à-dire qu'une collectivité locale qui voulait avoir un financement de l'ANRU était obligée d'inscrire la question des démolitions comme préalable, avant toute discussion et avant toute participation des habitants. Donc ça, c'est quand même un sujet qui est très, qui est très fort. Et donc, on en a eu beaucoup. Donc moi, j'habite à Lille, je parle de la métropole lilloise, mais donc depuis 20 ans, on a eu beaucoup de projets qui sont venus s'installer dans différents quartiers, à Lille-Sud, à Fives, à Roubaix, bien sûr, à M, à la Lionderie. Et donc, il y a eu beaucoup de projets de démolition des différents quartiers, sur lesquels nous, avec l'APU de Fives et avec l'APU du Vieux-Lille, on a essayé de venir en soutien de mobilisation habitants qui ne voulaient pas partir, parce qu'en fait, de la démolition entraîne une dispersion des habitants et ça, voilà, on leur a encore une fois pas demandé. Et donc voilà, beaucoup de démolitions qui ont eu lieu ces dernières années, et là, depuis un an et demi, effectivement, gros projet de démolition du quartier de l'Almagar à Roubaix, qui est un quartier un peu particulier parce que c'est le quartier qui a vu naître le premier atelier populaire d'urbanisme en France au milieu des années 70, et un quartier dans lequel les habitants s'étaient déjà opposés à la démolition de leur quartier et avaient réussi à gagner une reconstruction du quartier suivant leur volonté, leurs intérêts. Et donc, en fait, le quartier qui est démoli aujourd'hui, c'est celui qui a été construit par les habitants, les architectes et l'APU dans les années 70. Donc voilà, il y a quelque chose de...
1: Très symbolique aussi, vouloir enterrer peut-être par les pouvoirs publics aussi ce quartier et ce qui a été construit aussi par les habitants.
0: Exactement, c'est une manière d'enterrer cette lutte-là, de nier en fait toute l'histoire sociale et l'histoire des luttes de ce quartier. Et donc voilà, ça, symboliquement, ça en fait, historiquement, ça en fait un quartier important. Et puis comme tu le disais, en fait, c'est mis en route, voilà, il y a 2 ans, un collectif d'habitants qui est assez incroyable parce qu'il regroupe une partie de la population qui d'habitude n'est pas la partie la plus impliquée dans ces questions-là. Et donc là, notamment les jeunes, en fait, du quartier, qui ne comprenaient pas, qui ont pas entendu parler de la question de la participation des habitants sur leur quartier. Et pour cause, une grande partie de la concertation, elle a été réalisée en visioconférence pendant des moments de confinement avec une participation mais ridicule des habitants, et donc en fait personne n'était au courant de ce projet de démolition.
1: C'est quoi la communication, c'est quoi, ça passait par internet, des petites affiches un peu partout mais sans réelle volonté d'inclure les gens dans ces espaces que sont les visios.
0: Exactement, c'est ça, exactement. Et de toute façon, ça a même été reconnu. Donc, il y a une réunion réglementaire qui est encore disponible aujourd'hui sur le site de la ville de Roubaix en visio, qui est la réunion un peu réglementaire. Et elle s'entame, cette réunion, autour d'une très grande question, c'est de savoir pourquoi il n'y a aucun habitant qui n'est présent à la réunion. Et donc, il y a une justification des élus qui dit oui, mais on est allé mettre des petits mots dans les boîtes aux lettres. Il faut voir l'état des boîtes aux lettres dans les logements à l'Allemagne. Hein. Il n'y a plus de boîtes aux lettres, elles sont complètement éclatées. Mais bon, il pleuvait, il neigeait, donc on n'a pas pu tout faire, machin. Donc ils le reconnaissent eux-mêmes qu'en gros, il y a, voilà, strictement très peu de choses. En tout cas, il y a très très peu de choses qui ont été faites pour mobiliser les habitants. Et donc personne n'était au courant. Et puis, donc ça a été une première source de colère pour ces habitants. Et puis après, ils se sont rendus compte de l'envergure du projet, quoi. C'est-à-dire démolir près de 500 logements sur des bâtiments qui sont structurellement dans un bon état. Alors après, il y a eu des très gros problèmes d'entretien de la part des bailleurs sociaux, donc LMH et 3F, qui depuis des années ont stoppé l'entretien et la gestion courante en fait des logements, et donc on aboutit à des logements qui sont dans des états des fois assez dégradés, des parties communes qui sont pas du tout entretenues. Voilà, on a un abandon de ce quartier qui est une chose un peu régulière chez les bailleurs, c'est-à-dire dès qu'ils prévoient de raser un immeuble, ils arrêtent d'entretenir l'immeuble. Comme ça, eux, ça leur coûte moins d'argent parce que de toute façon, ces bâtiments sont amenés à être démolis. Et en plus, ça permet aussi de faire comprendre de manière insidieuse aux gens qu'il s'agit de déguerpir maintenant et qu'on va vous faire des offres de logement et regarder le quartier dans quel état il est. Ça sert à rien de rester ici, il faut partir et il faut s'en aller. Donc c'est, voilà, ça c'est une vraie tactique de la part des bailleurs de jouer sur l'usure des habitants qui voudraient rester en dégradant le quartier et en faisant en sorte qu'ils partent d'eux-mêmes, quoi. Et donc, ils comprenaient pas, en fait, la démolition de ces logements-là, qui étaient en potentiel bon état. Ils comprenaient pas les arguments économiques et sociaux, ou alors économiques, ils les comprenaient que trop bien. C'est-à-dire que l'ALMA, dans la vision de la mairie, c'est un quartier mal famé, qu'il s'agit de faire déguerpir, parce qu'à côté, s'est installé une pépinière d'entreprises, de nouvelles universités, un nouveau tram qui va arriver à quelque part, et qu'aujourd'hui, à cet espace-là, à ce terrain-là, on veut donner d'autres attributions et on veut le donner à d'autres personnes, quoi. Et ça, les gens l'ont quand même très bien compris.
1: Ouais, et puis là, ça, t'en parlais aussi, c'était un peu sur les effets que ça a aussi, c'est cette question de la dispersion que ça peut entraîner. Et je mets ça en lien avec ce que vous développez un peu dans le bouquin, c'est sur cette question finalement qui n'est jamais prise en compte par les pouvoirs publics, je pense quasiment jamais peut-être, c'est le droit d'habiter en fait, c'est le droit de choisir où les gens voudraient rester, vivre aussi. Ça, c'est peut-être revenir un peu là-dessus, je pense que dans cette lutte ça doit être assez marquant, mais c'est le cas aussi dans d'autres projets, peut-être même de plus petites ampleurs, hein. C'est juste... droit de vivre, d'habiter là où on le souhaite.
0: Ouais, ouais, exactement. Et donc ça, on pourrait dire que c'est une partie de ce qu'on pourrait appeler le droit à la ville, après Henri Lefebvre. C'est-à-dire que c'est pas juste un droit à être dans la ville, mais un droit à décider de là où on veut être, à décider de ce qu'il faut implanter, à décider de plus largement de comment la ville doit être organisée. Et oui, ça complètement, en fait. Mais nous, on l'a vu au fur et à mesure des combats qu'on a pu mener un peu ces 10 dernières années. C'est-à-dire qu'il y avait certaines personnes qui, dans le cadre des projets en rue qui étaient mis en place actuellement, étaient pour la deuxième, voire la troisième fois déplacés par des projets urbains. C'est-à-dire, on a habité dans un premier quartier dans les années 60, on s'est fait... On a dû partir de ce quartier-là parce que le quartier a été démoli. Aujourd'hui, on se retrouve... on a retrouvé une maison. Aujourd'hui, on se retrouve à de nouveau devoir déménager. Et donc, c'est ça. C'est qu'on a des parcours résidentiels où les gens se font bouger. Et donc, on a clairement, en fait, une classe politique, des intérêts économiques qui déplacent les gens sur le territoire contre leur gré, sans leur demander leur avis, au fur et à mesure de l'évolution du territoire. Et donc là, on voit bien qu'en fait, il y a des gens qui décident de la manière dont la ville s'organise et d'autres qui le subissent complètement. Et puis après, à l'intérieur de ces quartiers-là, il y a aussi, donc c'est, voilà, c'est souvent des quartiers dans lesquels il y a aussi des difficultés qu'il ne faut pas nier, c'est-à-dire qu'on n'est pas en train de dire c'est tout rose, tout beau. Il peut y avoir de la violence, il y a souvent beaucoup de pauvreté qui entraîne beaucoup de difficultés, mais il y a aussi en fait une très forte solidarité et entraide entre les personnes. C'est-à-dire que quand on a du mal à finir les fins de mois, et ben on peut effectivement se donner des coups de main, se prêter des matériaux, se filer à manger. Enfin, il y a plein de choses qui se nouent à l'intérieur de ces quartiers-là, et ce que ces projets viennent faire, c'est faire exploser toutes ces solidarités de voisinage, tous ces coups de main entre membres de la famille, toute cette organisation un peu informelle là, qui permettait de tenir aussi. Et donc on voit, et ça a été le cas dans d'autres projets, on voit des gens, notamment par exemple des personnes âgées, qui quand elles sont déracinées de territoires dans lesquels elles avaient toutes leurs habitudes et tous leurs contacts, sont complètement isolées et se mettent à dépérir très fort, quoi.
1: Et justement, ce livre aussi, là, donc Tenir la ville, c'est aussi une ressource pour savoir comment résister, comment lutter, avec des exemples aussi de comment ça a pu se mener sur d'autres territoires, sur d'autres formes de projets aussi. Hein. Et justement, la petite question, c'est est-ce qu'il y a des choses qui marchent, qui permettent de l'emporter face au pouvoir public, que ce soit pour un projet en rue ou un projet de démolition, projet de transformation d'un quartier d'une ampleur conséquente ou non, hein, mais qu'est-ce qui marche en fait ?
0: Donc oui, l'ambition de ce livre, c'était vraiment celle-là, c'est-à-dire se transmettre des expériences de mobilisation et se dire que déjà ça existe, qu'il y en a d'autres qui l'ont mis en place et d'essayer de voir aussi un peu effectivement, qu'est-ce qui peut nous faire gagner, qu'est-ce qui peut nous faire perdre, et alors sans que ce soit un outil très didactique, il n'y a pas de texte qui vous diront un faut faire ça, deux faut faire ça, trois faut faire ça, parce que je pense qu'en fait c'est quand même sensiblement différent d'un territoire à l'autre, mais en tout cas de se filer un peu des conseils ou en tout cas des idées, des relater des expériences qui puissent permettre de faire ça. Alors sur comment faire, on a un chapitre par exemple qui revient sur la question du droit et de la justice, parce que effectivement c'est un notamment sur les questions de logement, quand on est délogé, quand on est mis hors de son logement, c'est une des premières modalités de défense en fait, je vais pas rentrer dans les détails, ça peut être un peu technique, mais les situations sont assez différentes suivant qu'on soit un locataire, un squatteur, j'en parle pas, mais un locataire, un propriétaire occupant, et là il y a différentes choses à saisir et à faire valoir. Après, on se rend compte qu'aussi la capacité à avoir une parole publique qui porte dans l'espace public, et donc notamment aussi relayée par des médias ou locaux ou nationaux ou indépendants ou plus mainstream, en tout cas cette question-là en fait de la capacité à porter sa parole, elle est importante. Et puis après, peut-être ce qui compte aussi peut-être le plus, c'est l'ancrage à l'intérieur d'un quartier. Et c'est la capacité à nouer des liens entre toutes les personnes qui habitent ce quartier-là pour avoir une force sur le terrain, en fait. Et que cette force-là, elle est bien souvent déterminante par rapport à des institutions qui arrivent souvent de l'extérieur. Qui viennent à certains moments, des bailleurs sociaux qui, les bailleurs n'habitent pas là, les institutions, elles n'habitent pas dans ces quartiers, et donc ceux qui les connaissent mieux ont quand même aussi des capacités de mobilisation et de réussite qui sont d'autant plus importantes, quoi. Et donc voilà, il n'y a pas que ça, mais moi j'ai souvent l'habitude de résumer par ce triptyque-là, justice, média, terrain.
1: Et aussi, il y a une formule que vous utilisez dans le livre, et je voulais que tu reviennes là-dessus, c'est « embrasser l'urbain ». Ça veut dire quoi, ça ?
0: C'était une phrase qu'on a utilisée pour conclure là, le texte qui finit l'ouvrage. Et c'est une phrase qui rejoint tous les propos qui sont dits avant, qui sont des propos où on développe différents axes, la question du foncier, de l'importance de pouvoir de l'appropriation des terres, de la propriété privée dans le logement, qui est vraiment quelque chose d'important, la question de l'écologie dans la ville aussi. Et donc il y a différents axes qu'on trace comme ça avec ce texte conclusif. Et puis l'idée, c'était de repartir avec une phrase un peu qui puisse symboliser un peu tout ça. Et donc c'est embrasser l'urbain. Et peut-être aussi parce que ça vient peut-être à contre-courant de certaines stratégies qui sont élaborées ces dernières années, qui consistaient à dire qu'il fallait quitter la ville parce que la ville c'était un espace aux mains des dominants, des puissants, c'était l'espace du capitalisme, et que si on voulait retrouver des marges de manœuvre, si on voulait retrouver une possibilité de résistance, ça devait se faire des campagnes de l'extérieur des villes pour pouvoir ravoir des marges de manœuvre et remettre en place des vraies dynamiques de résistance. Si nous on dit embrasser l'urbain, c'est aussi pour dire c'est à l'intérieur des villes qu'il faut être, parce que tout le monde n'a pas la capacité de pouvoir s'extraire des villes et de se mettre en dehors et de continuer à vivre. Et donc une très grande partie de ceux qui subissent de plein fouet le système économique et la ville capitaliste sont en ville. Et donc, il faut rester aux côtés de ces gens-là parce qu'il faut lutter avec eux. Et puis, parce que y a des capacités de résister en ville, parce qu'il y a des choses incroyables qui continuent à s'y passer, dans les interstices, ou assez peu de manière très déclarée, mais il y a encore plein de choses qui se nouent dans les solidarités urbaines entre les différentes personnes. Et donc, ne quittons pas les villes, restons en ville, mais organisons la résistance à partir de là, quoi.
1: Donc embrasser plutôt qu'embraser.
0: Voilà, ça peut être embrasé aussi. Si, des fois, il faut embraser pour
1: pour l'embrasser. et juste, peut-être parce que j'ai beaucoup axé autour de l'urbain, de la ville. Mais ce livre, c'est beaucoup d'autres choses. Et si ça te va, tu peux peut-être, je te laisse une petite carte blanche pour présenter le reste qu'on n'a pas abordé dans cette interview, que tu auras envie de mettre en avant aussi.
0: Oui, peut-être discuter d'un autre chapitre. Je vais rester sur ceux que je connais le mieux et sur lesquels j'ai fait, mais un autre chapitre, c'est... et parce qu'à mon avis, c'est une des réponses à pourquoi, ce que je disais tout au début de l'interview, pourquoi il y a aussi peu de politisation de la question du logement et de la question urbaine. C'est que, en fait, on a eu historiquement, pendant tout le XXe siècle, des associations telles que la Confédération Nationale du Logement, la CNL, la CLCV, des sigles un peu étranges, mais qui pourront dire des choses aux personnes qui habitent dans les logements sociaux, parce que c'est les associations de défense des locataires et de représentation des locataires qui sont très présentes, notamment au sein des conseils d'administration des bailleurs sociaux. Et donc il y a un texte un peu qui vient réinterroger leur position, on va dire comme ça, en montrant que les mouvements des locataires au début du XXe siècle, c'était des mouvements assez offensifs, qui était porté dans une idéologie, on va dire, anarchiste, anarcho-syndicaliste, qui allait vers les actions au rapport de force avec les institutions, action coup de poing, pour essayer de faire valoir la cause des locataires, et de faire avancer, et d'obliger les politiques à mettre en place des lois pour les locataires, pour le droit au logement. Et il me semble que ces dernières années, c'est sur la fin du XXe siècle, en fait, ces associations là se sont un peu institutionnalisées, normalisées, et qu'aujourd'hui elles sont en perte de vitesse, et que ça explique beaucoup, à mon avis, de la capacité à politiser la question du logement. C'est-à-dire, comme ces associations-là étaient celles qui portaient fort, notamment dans les années 60-70, qui mobilisaient très fort dans les luttes urbaines dans ces années-là, aujourd'hui, elles sont en perte de vitesse, et donc on a beaucoup plus de mal, on n'a plus les organisations qui nous permettaient de faire ça. Et donc, se pose la question, à mon sens, aujourd'hui, d'une nécessité de réinvention de ces associations-là, ou à défaut de leur dépassement par d'autres associations. Et c'est ça qu'on voit quand même aussi apparaître de plus en plus, et c'est ça qui est, et c'est les mobilisations qui sont au cœur de ce bouquin-là. C'est-à-dire que c'est souvent des mobilisations autonomes, de collectifs locaux qui sont pas rattachés à des fédérations, des instances nationales, mais qui se mobilisent parce que les associations de droit au logement ou de représentants des locataires, en tout cas, ne le font plus ou n'arrivent plus à le faire. Et donc voilà, il y a un enjeu à recréer les organisations qui vont nous permettre de mener ces combats, que je pense que c'est très important que ça se fasse au niveau local, quartier par quartier, mais qu'on a peut-être aussi un intérêt à réfléchir à quels sont nos nouveaux modes d'organisation et comment on fait en sorte que les différentes luttes continuent à se donner, se donnent des forces en fait entre elles et sachent s'allier. Alors de quelle manière, voilà, c'est pas à moi d'y répondre là maintenant, mais qu'elles puissent s'allier pour se donner de la force, pour avoir aussi une capacité de parole à l'échelle nationale, par exemple, quoi. Et donc là, il y a des initiatives qui se mettent en route un peu dans ce sens-là. Il y a un appel des locataires qui a rassemblé plusieurs associations là, qui demandent la baisse des charges et la baisse des loyers dans une situation qui est clairement catastrophique. Là, on va vers le mois de mars qui signera la fin de la trêve hivernale. On a très très peur sur la question des expulsions locatives. Mais il y a aussi, là on en parlait, de l'Agence Nationale de Rénovation Urbaine, l'ANRU, qui fête ses 20 ans en février. Et il y a un appel le 7 février à se rejoindre devant les locaux de l'ANRU à Pantin le matin et ensuite à une réunion publique à la Bourse du Travail de Paris l'après-midi qui est lancée par plein de collectifs locaux de toute la France. Et donc là, il y a des volontés un peu d'unification et d'organisation commune. Et donc c'est vers ça qu'il faut aller aujourd'hui pour récupérer de la force et de la voix sur cette question des logements et de l'urbain, quoi.
1: Merci beaucoup Antonio Delfini donc d'avoir accepté l'interview.
0: Et merci à vous.
1: Et pour rappel, est paru en novembre dernier. Le 17 novembre, donc Tenir la ville, donc aux éditions des ETEC, donc qui est toujours disponible en librairie.
0: Dans toutes les bonnes librairies.
1: Ciao.
0: Merci.
1: Vous venez d'entendre l'interview d'Antonio Delfini, membre du collectif Asphalt et co-auteur de l'ouvrage Tenir la ville. Je vous propose maintenant une pause musicale. Nous allons écouter Isha et le chant des cigales.

0: Vous venez d'écouter Isha et sa chanson Le Chant des Cigales. Pour la suite de cette émission, nous allons à Roubaix pour entendre Ali Rani, éducateur spécialisé, militant associatif politique. Il est né et a grandi au Pile, un quartier populaire de Roubaix transformé dès 2014 par les pouvoirs publics. Dans cette interview, vous entendrez donc Ali Rani nous raconter le Pile dans lequel il a grandi et vécu et les transformations que le quartier a subies.
1: Et là, je vais te montrer ce qui reste du Pile. En face, là, de toi, il y avait une usine qui s'appelait la teinturerie du Pile, qui a été rasée. Et on s'est battu pour en faire un parc. Et c'est devenu un parc. Parce que figure-toi, comme c'était pas assez dense, ils avaient envie de construire du logement social. C'est ce qu'ils ont fait là. Et nous... Ah ouais, ils ont mis ça s'interdit dans la rue. Mais tu vois, je découvre ça, ça fait... C'est rien, un ski. Là, c'est un... Donc, tout ça, c'est le quartier du Pile. La maison que je t'ai montrée au Chenet, elle est juste derrière. Mon pâté de maison où je faisais le tour, c'est celui-là. La rue Casimir-Perrier. Oula.
0: Ali Rani, 52 ans. Éducateur spécialisé, militant associatif et politique.
1: Tu vois-tu ces maisons à ta gauche? Elles doivent être rasées. Le pâté de maison qui est là sur ta gauche, il doit sauter.
2: Dans combien de temps là? C'est quoi? C'est un projet en cours?
1: C'est un projet en cours, mais c'est pas quand. C'est comme l'histoire de la mobilisation de la table de quartier qu'on a eue. Les gens ont découvert ça par voie de courrier ou d'autres, par voie de presse ou d'autres au téléphone arabe. Et tu vois le genre de quartier que c'était? Moi je sortais là, je courais là, hop, et on arrive à notre terrasse.
0: Il est né et a grandi au Pile, un quartier populaire de Roubaix, transformé dès 2014 par la rénovation urbaine.
1: Tout le pâté qui est là, à ta gauche, là, où je t'ai montré, là, il doit être rasé normalement.
0: Au cœur du Pile, épisode 1. Démolition, reconstruction.
1: C'est un quartier très vivant, en fait. C'est un quartier vivant avec population principalement ouvrière. Et beaucoup de populations issues d'immigration aussi. De toutes les immigrations. Espagnoles, polonaises, portugaises, algériennes, grecques. C'était un véritable melting pot, entre guillemets. On le retrouvait à l'école, au quartier, au club de foot, à la JOC, enfin partout, quoi. Tu vois à peu près les baraques, tu vois, c'est à peu près ça, des semi-flamands de... Alors, la particularité, c'est que les gens ici étaient propriétaires. Mon père, en 71, ils achètent la maison. Et tous les gens qui sont ici, c'est des petites baraques qui retapent. Tu vois, ici, c'était une rue, il y avait une usine avec des maisons, ça a été rasé. Et donc, t'es chez toi. Et la maison, c'est souvent le fruit d'une vie de labeur, tu vois. Pour un ouvrier, avoir son chez-soi, c'était son principal capital. C'est ça, d'être proprio. Et arrive la question de la rénovation urbaine, et là t'as pas affaire à des gens qui vivent dans des HLM mais dans des maisons. Là c'est la fameuse maison du projet où on s'est retrouvé à mener la bataille avec la table de quartier, mais je t'en parlerai après. Et là ça, tout ce qui est sol trottoir vient d'être refait hein, il y a 3 mois. Et là c'est toutes des maisons qui ont été rasées, avec une courée qui était là, qui a été rasée. Là, il y a encore une courée, je crois, qui est active. Les maisons ont été retapées, tu vois. Ça, c'est des maisons qui ont été retapées, mais elles sont vides. Vides. Là, il y a un bout de courée, tu vois. Le camp des gens qui sont là-dedans. Ça, c'était notre bureau tabac, le flash où on venait pointer le tiercé de nos vieux. Ici, c'était une rue hyper commerçante, la rue Julien. Il y avait une boulangerie, il y avait un truc de couturière, Eva Nicolas. Et là, il y a 15 jours, 3 semaines, ils ont tout rasé, là. Là, ils ont rasé les deux parties, là. Et la première partie qu'ils ont rasée, c'est là où tu vois le mur, là, c'était là où il y avait l'association du quartier, la Énergie, qui a été très, très, très vite rasée au vu de la contestation. Donc, tu vois un peu le théâtre de désolation, là. C'est que des maisons, que des maisons. Et ça va continuer, là. Tu vois, ça donne ça, tu vois. On est dans la rue Mange, là, on va passer dans la rue Marie-Busine. Là, ils viennent de refaire la route. Et là, c'était la maison... La crèche, Il y avait quoi ? Il y avait le centre de santé. Tout ça a été rasé. Là, en face, c'était une ancienne usine. Il y a une partie qui a été reconvertie, là, tu vois, le dôme, là, de la mosquée. Donc là, tout ça, là, c'est une mosquée. Derrière. Et ça, c'est des maisons qui sont à peu près encore potables. Mais t'as des... là, il y avait une super baraque ici. Ils l'ont rasée, je sais pas pourquoi. Tu regardes, cette maison, elle est pas dégueulasse, si on me dit. Eh ben, je sais pas, les gens, s'ils sont encore dedans, celle-là ou oui, celle-là, non. Et puis des fois, une maison sur deux, c'est... Regarde à ta droite, là. Cette maison-là, elle est condamnée. Et ça va donner ça sur toute une rue. Ça, c'est la rue Marie-Busine, la rue Jules Guedes. Je vais te montrer un bout. Puis là, quand tu arrives au bout de la rue à gauche, tu tournes, tu as la condition publique. Toi, c'est ça qu'ils veulent faire. C'est ça qu'ils appellent leur trouée, tu vois. Tu passes d'une rue à l'autre... Là, il y avait un garage, des maisons, tout a été rasé. Et je sais pas ce qu'ils ont reconstruit. Je sais pas s'ils vont reconstruire quelque chose derrière.
2: Là, tu me dis beaucoup ça depuis tout à l'heure, si tu sais pas ce qui va se passer.
1: Parce qu'on n'a pas d'infos, et que la pseudo-concertation qui est une obligation dans le cadre de l'ANRU, bah, ils se sont assis dessus. Et quand bien même il y avait de la concertation, les gens... Hein... Là, c'est la pire des rues, la rue Jugade. Regarde les maisons là qui sont rasées, une sur deux. Là, ils ont fait une trouée, là.
2: Chaque fois là,
1: bah ouais, peut-être pas, c'est ça le drame. On sait pas tout, on ne dit pas tout, donc c'est un peu tristouné dans un quartier qui était hyper vivant. Ils l'ont flingué. Voilà, je t'ai fait un peu le cœur du quartier là. Je vais te montrer encore une rue ou deux, puis notre fameuse place du Pile. T'as par exemple la rue de C là, c'est une catastrophe. Alors ça s'interdit maintenant, ok. Mon terrain de jeu c'était là-bas et puis à côté de l'usine quand ils l'ont rasé. Et le samedi après-midi là où on va aller, il y avait un grand marché qui est toujours là d'ailleurs. Le marché du Pile. Avec le club de foot qui était là-bas, les bistrots, les commerces. Quand je te dis les commerces, il y avait magasins de couture, comme des librairies, comme des... Il fallait acheter quelque chose, on était... Il y avait tout ce qu'il fallait dans le quartier. Il y avait quasiment plus rien, tu vois. Là, c'est le centre social qui a cramé pendant les émeutes, là. En partie, c'est celui-là. C'est là où j'ai commencé ma carrière d'animateur il y a 30 ans. Dans ce centre social-là. Et là, ils sont en train de refaire la route. Ah ouais, faut que je te montre quand même notre église. Là où on a trouvé refuge, asile politique, chez mon ami Gérard, le curé, qui nous a offert l'hospitalité. Je vais dire le JT, le gouvernant, mais quand on s'est fait virer de la maison du projet, on a trouvé refuge là, à l'église Saint-Rédempteur, qui se trouve là dans la salle paroissiale. C'est d'ailleurs là que je vais venir présenter mon bouquin le 20 février. Notre caserne des pompiers, dont nous sommes très fiers. Et avant cette caserne des pompiers, c'était une usine abandonnée, c'était notre terrain de jeu préféré. Et là, c'est la caserne des pompiers de Roubaix. Et c'est le bâtiment là que je t'ai montré tout à l'heure où il y avait la forêt, là, c'est ça. Et notre fameux parc où on a passé nos journées et nos après-midi à courir. Oula ! Enfin, là, c'était des commerces. Sur le coin, là où c'était rasé, c'était un commerce. Là, en face, c'était un commerce. Là, c'était un commerce.
2: Et là, c'est juste des briques au sol.
1: Et, ouais. Et là, où on va stationner, c'était le local de l'association qui a été rasé, lui, dès qu'on était en bataille. C'est un ancien local de la ville qui était là, le 301 rue Jules Guedes, qui a été rasé dès qu'on a été installé par l'hôtel de ville... dans la maison de projet, quand on a lancé la table de quartier. Voilà, voilà. Pour le tour du quartier.

Vous venez d'entendre l'interview d'Ali Rani qui nous parlait de son quartier du Pil à Roubaix. La deuxième partie de cette interview est à écouter sur notre site micro-rebelle.fr. Et c'est là-dessus que cette émission se termine. J'espère que vous avez apprécié, que vous avez appris certaines choses. 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Et pour rappel, cette émission, Prendre la ville, est diffusée chaque semaine sur Micro Rebelle. De fait, on se retrouve la semaine prochaine, même heure, même endroit, sur la 99.6 FM. Aussi, si vous avez des réactions à ce que vous avez entendu, si vous souhaitez partager un témoignage, si vous avez envie qu'on traite d'un sujet en particulier, vous pouvez nous contacter par mail via l'adresse redaction@micro-rebelle.fr. On se quitte là-dessus, ou presque, parce qu'on va se quitter en musique. On écoute H, Jeune Crack, et son morceau Kabul Kitchen. À très vite sur Micro Rebelle 99.6 FM.

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0: quand on est au travail pendant 8 heures ou 7 heures par jour, on n'est pas égaux au travail. On est sous la subordination juridique d'un employeur.
1: Encore une fois, les salaires sont pas élevés.
0: Parce que le travail, il abîme, le travail, il use. On peut être très bien dans son travail, mais quand on l'a fait pendant 30 ans, pendant 35 ans...
2: On a des boulots qui sont usants quand même dans l'éducation nationale, malgré tout, physiquement, hein, même si on ne porte pas de charges lourdes, hein, mais c'est des journées où on court. C'est aussi une fatigue mentale. Hein,
3: On a une attaque supplémentaire depuis